0: Azizam, titre d'Ed Sheeran pour bien rythmer ce mardi.
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2: C'est un sujet qui fascine et intrigue les scientifiques, les auteurs de fiction et le public depuis des siècles. Sven, est-ce que vous croyez aux extraterrestres ?
0: Non. Vous ?
2: Moi, j'ai pas envie de dire non. Moi, je crois les gens qui pensent avoir vu un ovni, par exemple. Parce que je me disais quand même, on peut pas être seul dans cette galaxie. C'est pas possible.
0: Oui, peut-être, c'est vrai. Mais est-ce que vraiment ils seraient venus jusqu'à nous ? Est-ce qu'ils auraient juste regardé, dire « Oh, ces idiots-là, viens, on repart !»
2: Ils sont peut-être parmi nous, hein ?
0: Peut-être.
2: Vous êtes peut-être un extraterrestre, Ben.
0: Peut-être c'est vous. On ne sait pas. En tout cas, le très sérieux Institut de recherche d'intelligence extraterrestre plonge pour trouver des techniques de détection toujours plus efficaces. Des images privées sont régulièrement d'ailleurs publiées sur les réseaux sociaux de personnes qui pensent avoir observé un alien. Alors, les extraterrestres, est-ce que ça existe ? Nos experts à nous, ce sont les enfants.
3: Ça n'existe pas. Je pense qu'il y a des planètes qui ont de la vie, mais je sais pas lesquelles.
4: Oui, il y en a parce que il y a d'autres pays, donc peut-être d'autres gens qui vivent. Je vois pas pourquoi ici on aurait des personnes qui vivent et pas sur une autre planète.
0: On est donc dans le « c'est possible » selon l'avis des enfants. Mais est-ce qu'il est possible que les aliens soient carrément venus sur Terre ?
4: Je pense pas, parce que sinon on l'aurait vu et ça aurait passé dans les journaux. On n'aurait pas gardé pour nous si on aurait vu des extraterrestres. On l'aurait su, ça aurait passé partout. S'il y a même des soucoupes, on peut les construire, mais je pense pas qu'il y aurait eu des extraterrestres, parce que sinon on saurait aller voir.
5: Les journalistes, ils auraient cherché plus dans le détail pour voir si c'était vraiment vrai ou pas.
3: Des fois, il y a des créatures mystérieuses, ça monte dans les vidéos, je sais pas si c'est vrai ou pas.
4: Une fois, mon père, il regardait les infos à la télé, une émission où il y avait une enquête sur une soucoupe ou des personnes un peu mystérieuses qui avaient des yeux rouges et qui est un peu bizarre.
6: Si ils habitent sur une planète, ils restent sur leur planète.
2: Ils ont déjà vu des images de créatures bizarres, mais si les extraterrestres existent vraiment, ils ressemblent à quoi ?
4: Pas vraiment comme nous, ils auraient pas de poils.
6: Un peu vert, parce que normalement, il y en a des qui sont verts.
4: Ils ont des yeux rouges, enfin une couleur qu'on n'aurait pas habituellement ici.
3: Mais moi, je pense qu'ils ont de la peau, mais la peau verte.
4: Ils n'ont pas forcément deux yeux comme nous, peut-être plus ou un peu moins.
5: Ils auraient tout comme nous, mais ils seraient en habit de combinaison pour pouvoir avoir de l'oxygène, pour pouvoir respirer.
4: Ils seraient pas intelligents.
5: Je pense qu'ils seraient quand même intelligents et gentils parce que c'est des hommes. Ils seraient peut-être méchants certains, mais la plupart du temps, ils seraient plutôt gentils.
3: Moi, je pense qu'ils seront méchants.
4: Gentils, sinon ils seront déjà venus s'y attaquer, mais puisqu'on ne l'a pas vraiment dit, moi, je dirais plutôt qu'ils seront gentils. J'aurais bien envie de les rencontrer. S'ils seraient gentils, mais s'ils seraient méchants, j'aurais pas très envie. Moi, j'aimerais bien les rencontrer, voir des gens qui sont pas trop comme nous.
3: Ça a l'air bien de les voir.
5: On pourrait voir comment ils vivent dans leur pays. Ça serait peut-être intéressant de savoir comment ils sont.
4: Moi, j'aurais pas très envie parce qu'ils sont pas tellement de notre planète. Nous, on va pas sur leur planète.
3: Peut-être dans les films, ils nous montrent des autres extraterrestres. Ils les mettent avec de la peinture. J'aimerais bien voir si c'est vrai, s'ils sont vraiment verts.
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0: Joe avec End of Beginning à 6h56.
1: Et c'est quelqu'un que vous connaissez, Diana. Parce que vous avez regardé certainement Stranger Things.
0: Oui.
1: Bah oui, vous êtes une
0: mais
1: grande
0: non.
1: fan.
0: Bah, j'irai pas jusqu'à dire que je suis une grande fan, mais j'ai un peu suivi, effectivement.
1: Voilà. Donc du coup, le nom de Steve Harrington, ça vous dit quelque chose?
0: Est-ce que c'est le... je saurais pas le décrire. Allez, voilà,
1: c'est lui. Voilà. Il était beaucoup dans la première saison.
0: Il fait partie de la bande.
1: Voilà, c'est devenu un personnage récurrent dans les principaux personnages, en tout cas, de Stranger Things. Et donc, vous l'avez vu à l'écran et maintenant, vous l'avez entendu, puisqu'il fait aussi de la musique. Et il le fait plutôt bien via son premier titre, End of Beginning.
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1: Moigne Love de Lewis Capaldi pour nous accompagner dans la création de ce mardi matin. On est le 19 mai.
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0: Et on sort notre loupe et notre chapeau et notre manteau d'enquêteur parce qu'on va poursuivre nos recherches autour de notre son mystère. On a un petit peu progressé, mais il reste quand même pas mal de travail. On compte donc sur vous pour venir débroussailler tout ça et nous dire à quoi vous fait penser ce bruit.
1: On vous rappelle qu'il n'y a ni tissu, ni papier dans notre son mystère. Mais alors, qu'est-ce qu'il y a? Qu'est-ce que c'est? Comment est-ce qu'il a été créé? C'est à vous de jouer. 032 482 60 20. Vous venez tenter votre chance en vous rappelant également que ce n'est pas le bruit de pain coupé avec un couteau. Ce n'est pas non plus le fait de tailler des arbres. Ce n'est pas de l'isolation de bois. Et il ne s'agit pas non plus du bruit qui est fait quand on enlève les feuilles sèches d'une plante. Dans ce cas-là, donnez-lui à boire bien avant. 032 482 60 20, c'est à votre tour de jouer. On tente cette expérience du son mystère avec vous tout de suite. Vous êtes là, bonjour.
3: Bonjour.
1: Bienvenue, comment ça va?
3: Ça va bien, merci à vous.
1: Mais bien, merci. Premier appel donc sur ce mardi matin. Possibilité de gagner un bonus autour de notre son mystère. Pour ça, il va falloir répondre à une question. Et pour choisir cette question, il faut nous donner un chiffre entre 1 et 5, s'il vous plaît.
3: 3.
1: La troisième, qui est celle-ci donc. Quel sport pratique-t-on sur glace avec un palais?
3: Hockey.
1: Ah ben voilà, en plus on est en plein dedans avec la Suisse qui fait un beau parcours. Faut que ça continue comme ça, le hockey sur glace, c'est une bonne réponse. Donc, vous gagnez un bonus, vous pouvez nous poser une question autour du son mystère en sachant qu'avec Diana, on ne pourra répondre que par oui ou par non. Quelle est votre question ce matin?
3: Est-ce qu'il y a du sport?
0: Non, il n'y a pas de sport dans notre son mystère.
1: Donc, en sachant ça maintenant, quelle serait selon vous l'origine de notre son mystère?
3: Est-ce que c'est une vitre de voiture quand on gratte pour enlever le gel?
1: C'est le truc qu'on n'a plus envie de faire maintenant, c'est fini, on est en mai, on veut du chaud. Mais malheureusement, c'est pas ça, mais bien essayé. Merci
3: d'accord,
1: beaucoup.
3: Merci. Bonne journée. Au revoir.
1: Bon ben voilà, c'était bien essayé. C'est pas la vitre qu'on gratte quand il y a du gel. Mais alors qu'est-ce que c'est? Vous avez certainement la réponse. 032 482 60 20 pour 310 francs de cadeau.
0: Vous êtes en direct. Bonjour.
4: Oui, bonjour.
0: C'est quoi votre nom?
4: Sébastien.
0: Comment ça va?
4: Bien, bien, et vous?
0: Très bien, merci. Qu'est-ce que vous pouvez nous proposer ce matin pour ce fameux son mystère?
4: Alors moi, j'ai pensé que c'était un calendrier qu'on tenait les pages du four avec une main et qu'on faisait défiler.
0: Intéressante proposition, Sébastien. Malheureusement, c'est pas toujours pas la bonne réponse, mais on va la noter avec les autres. On vous remercie. Et puis, n'hésitez pas à retenter votre chance une prochaine fois. On vous souhaite une très belle journée.
4: Merci, Paris, au revoir.
1: Au revoir. Bon ben voilà, on a fait de l'avance. On sait que c'est pas le fait de faire défiler les pages d'un calendrier. Et on sait également que ce n'est pas le fait de gratter la vitre de la voiture avec un grattoir quand il y a du givre. À vous de tester encore autour de vous et peut-être de tenter votre chance d'ici à 9h. Si le son mystère revenait parmi nous. Sinon ça serait demain avec 10 francs en plus dans la cagnotte.
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1: Les fanfares et brass bands de toute la Suisse ont fait vibrer la ville de Bienne pendant 4 jours, malgré, Diana, une météo capricieuse.
2: Oui Sven, la 35e fête fédérale de musique s'est achevée dimanche. 100 000 visiteurs étaient attendus et plus de 24 000 musiciens et 532 sociétés ont participé au concours. Le bilan est très positif, d'autant plus que l'organisation a dû se faire dans un délai exceptionnellement court, puisque Bienne a repris le flambeau après le retrait d'Interlaken, initialement hôte de la manifestation. Christian Kobel, président de la Fédération Jurassienne de Musique et membre du comité de la fête fédérale.
3: C'est un projet complètement fou. Je crois qu'on peut l'avouer et être content de dire qu'on a réussi ce pari. Il n'y a vraiment eu aucun problème, ni sanitaire, ni santé, ni accident, ni je ne sais pas tout quoi. Enfin, on avait fait toutes les hypothèses, les risques qu'il puisse y avoir d'agression, d'atteinte au niveau météo, je ne sais pas tout quoi. On avait plus de 50 000 francs de budget au niveau sécurité.
4: Plus de 24 000 musiciens, 532 sociétés qui ont participé au concours. C'était quoi le plus grand défi logistique de cette édition?
3: Déjà, les repas, c'est 5000 repas par jour. Donc l'objectif, c'était de pouvoir servir 1000 repas à l'heure. Donc c'était 50 minutes par société. Par exemple, l'objectif des transports des bus, le pic, c'était le samedi, avec 125 bus. Toutes les 7 minutes, il y a un bus qui entrait et sortait de la ville de Bienne. Donc bus privé, sans compter la navette plus les lignes de bus standard. Logistique de mon côté aussi, je m'occupais donc des hébergements de groupe. Donc j'avais aussi 1500 musiciens qui dormaient dans des abris ou de gym, donc c'était un joli défi.
4: Parmi tous les moments que vous avez vécu ce week-end, est-ce qu'il y en a un qui vous a particulièrement marqué?
3: Alors il y en a tout plein bien sûr, mais un seul c'est l'émotion, personnellement en tout cas, l'émotion que j'ai eue moi-même en tant que d'organisateur, participant, de faire le tour dans la fête et voir le monde qu'il y avait. Cette émotion, ce plaisir de tout le monde, c'était juste génial quoi. Et je dois avouer qu'au niveau de la région, je suis super content. Vraiment la population Jura-Bernois et Zélande bien sûr a participé activement, a participé dans les bars aussi en tant que client bien sûr. Et surtout au niveau bénévole, au départ c'était pas gagné d'avance. On a des sociétés qui ont aussi beaucoup participé. On a saigné les Gilles de Noirmont, beaucoup des Valaisans qui sont restés deux nuits, des Juricois qui sont restés deux nuits, qui faisaient un jour le concours et le lendemain qui étaient en bénévole.
4: Ça a brassé beaucoup de monde. C'est aussi une manière de faire connaissance avec des régions de la Suisse qui n'ont pas du tout l'occasion de se rencontrer à ce point-là.
3: Oui, c'est sûr. Alors, c'est une émotion extraordinaire. Donc, c'est un mélange d'âge, un mélange de langues, un mélange de régions. Et finalement, on fait tous la même chose. On fait de la musique. Donc, la musique n'a pas de limite, n'a pas de frontières. Et puis, c'est là qu'on voit à la cantine, vous buvez des verres. Peu importe l'âge, l'origine, la musique qu'ils jouent, si c'est un brass band, c'est égal. Quoi. Tout le monde est au même pied d'égalité. Quand on a envie de fêter, on fête.
1: Et c'était Christian Kobel, président de la Fédération Jurassienne de Musique et membre du comité de la fête fédérale. Il répondait à José de Sédou. Notez que vous pouvez passer sur notre site rjb.ch pour profiter des photos de cette fête fédérale de musique qui s'est déroulée à Bienne la semaine dernière.

0: They don't care about us, Michael Jackson.
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2: Parfois, dans certains endroits touristiques, il y a des panneaux qui préviennent d'un danger qui ne semble pourtant pas très impressionnant au premier regard. Mais aux États-Unis, sur une immense dune de sable, un simple panneau rappelle une chose, descendre est très facile, mais remonter peut devenir un vrai problème, Sven.
0: Ouais, imaginez une gigantesque dune de sable. Vous êtes tout en haut, face à une pente immense qui descend vers le lac Michigan. Le paysage est magnifique. Et la tentation est forte. Parce que la descente paraît très simple, on pourrait presque courir jusqu'en bas pour se rapprocher de l'eau qui nous appelle. Et c'est exactement ce que beaucoup de visiteurs font. En quelques minutes à peine, on peut dévaler la dune et glisser dans le sable, presque comme sur une plage géante. Et le problème, c'est qu'une fois arrivé en bas, il faut remonter. Et là, tout change, Diana. D'abord parce que la dune est très haute, près de 140 mètres. Mais surtout parce que le sable est extrêmement meuble, donc il ne tient pas du tout. À chaque pas, le pied s'enfonce, le sable glisse vers l'arrière et on perd une partie de l'effort qu'on vient de faire. C'est un peu comme essayer de monter un escalator qui, lui, descend. Résultat, la remontée peut prendre plus d'une heure sous le soleil, dans le sable, sans véritable chemin. Beaucoup de visiteurs sous-estiment l'effort. Certains arrivent épuisés, déshydratés et incapables de continuer. Et dans ces cas-là, les rangers doivent parfois intervenir pour aider les gens à remonter. C'est pour ça qu'en haut de la dune, un panneau prévient très clairement les visiteurs. Le sauvetage coûte $3,000. Un panneau qui rappelle une chose toute simple, à Sleeping Bear, descendre est facile, mais remonter, ça ne pardonne pas.
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0: changé, rien n'a changé. C'était Elena qui a fait partie de ces célébrités, qui a marché les marches, qui a monté les marches du festival de Cannes dernièrement.
1: Et nous, on aimerait vous connaître, vous qui a œuvré pour la communauté. Vous faites des bonnes actions. On les met en avant la semaine prochaine, ici même, pour clôturer ensuite le samedi 30 mai avec la journée de la bonne action célébrée par la COP et RJB. Vous allez donc pouvoir vous inscrire cette semaine encore via notre site rjb.ch. Vous allez nous dire, voilà, je fais une bonne action. Ou alors quelqu'un autour de moi fait une bonne action, que ça soit au travers d'une association, que vous soyez clairement dans l'association, que vous en fassiez partie, on va dire de manière un peu plus lointaine, ou alors que ce soit à votre propre compte, parce que des bonnes actions, on peut en faire autour de soi, personnellement. On peut aider un voisin, aider un membre de la famille, quelqu'un qu'on connaît ou quelqu'un qu'on ne connaît pas. Votre bonne action, on aimerait la connaître, qu'elle soit en ce moment, qu'elle soit à un autre moment de l'année. On veut parler de vous, on veut mettre en avant toutes ces belles choses qui tournent autour de nous dans ce monde. Donc, pour célébrer cette journée de la bonne action, samedi de la semaine prochaine, on attend que vous vous inscriviez encore sur notre site rjp.ch pour parler de vos bonnes actions.
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0: Pour ce mardi, c'est la rencontre entre Ed Sheeran et Martin Garrix qui nous intéresse, car Sven, ils ont créé une chanson ensemble il y a un petit moment.
1: Ouais, ça fait depuis 2014 que les artistes se connaissent et depuis tout autant de temps qu'ils ont un titre commun qui attend dans les tuyaux. Enfin, qui attendait, puisque Diana, la nouvelle chanson Repeat It, titre attendu hein, par les fans, est enfin disponible. S'il n'est pas sorti à l'époque, c'est en partie à cause de tracasseries de label. En tout cas, selon le DJ Martin Garrix, qui était encore mineur à l'époque. Du côté Sheeran, on ne commente pas, hein, on préfère les actes avec la sortie de ce nouveau Repeat It, un bon mélange de l'univers feutré à la guitare des Sheeran et de production électronique façon Garrix. Voici le résultat.

0: Repeat It, c'était la nouvelle sortie du jour, fruit de la collaboration entre Ed Sheeran et Martin Garrix.
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0: 8h40 à l'horloge en vous souhaitant un très très bon mardi matin avec nous. C'était donc ce duo de chic et de feu entre Lady Gaga et Bruno Mars sur ce titre Die With A Smile qui nous aura bien accompagné donc dans la création de cette journée.
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2: Sven, c'est quoi le point commun entre les festivals, les aéroports et les stations de ski ?
0: Il y a une fuyée de monde.
2: Ouais, et surtout, surtout, vous allez voir partout dans ces endroits des femmes qui font la queue devant les toilettes.
0: Ah ouais, vous n'avez pas de chance.
2: Il n'y a pas besoin de chercher très loin pour observer des inégalités. Et non, ce n'est pas parce qu'on s'est retenu toute la journée ou parce qu'on doit se recoiffer ou se remaquiller que ça bouchonne devant les chiottes. Pour des raisons d'hygiène évidentes, une femme prend en moyenne 2 fois plus de temps sur le trône que les hommes. Et là où il y a un problème de calcul, c'est que les pipis architectes, ils dédient autant de surface pour nous que pour les garçons. Et comme les urinoirs, ça prend beaucoup moins de place que les cabines, les hommes disposent concrètement entre 20 et 30% de toilettes en plus, alors qu'ils prennent moins de temps pour faire leur petite affaire. Et ça, c'est un vrai problème à la fois de société et de santé publique. Sans parler de la propreté des toilettes, que ce soit dans les villes, les gares ou les festivals, on en vient parfois, nous les femmes, à renoncer à s'hydrater pour ne pas devoir attendre des plombes devant les chiottes ou pour ne pas avoir à squatter pour au final s'en mettre quand même partout. Parce que s'accroupir sans toucher la lunette, tout en visant correctement alors qu'on n'a clairement pas l'appareil fait pour, c'est ultra galère. Ce problème, même les maths le confirment. Depuis 100 ans, les ingénieurs utilisent une formule inventée par le mathématicien danois Erlang pour calculer les files d'attente dans les centres d'appel. Le principe, il est très simple. Plus il y a de monde qui arrive, plus le temps d'attente grimpe vite, surtout quand il manque une seule cabine. Prenons par exemple 11 toilettes utilisées en moyenne 1 minute chacune par une personne qui arrive toutes les 7 secondes. Eh bien, vous enlevez une seule cabine et le temps d'attente explose de plus de 170%. Comme quoi, une cabine en moins, c'est vraiment pas un détail, c'est plutôt une catastrophe urinaire. Alors, pour y remédier, il y a 2 chercheurs belges qui ont suggéré d'installer des toilettes neutres avec des urinoirs et des cabines mélangées. Et de cette manière, les femmes attendraient presque 6 fois moins longtemps que dans les cas classiques de 2 surfaces équivalentes séparées. Bon, comme ça, ça paraît tout simple. Mais en pratique, on peut quand même imaginer le malaise. Les rares fois où, dans un grand sentiment d'injustice, j'ai dire. Après, en dernier recours, il reste toujours la solution universelle, s'accroupir entre 2 voitures, ni vu ni connu.
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0: Les hommes bleus défait le 65 Blue.
1: Il est 8h passé de 48 minutes, tout pile. Christophe Maé se prépare.
2: Moi, je souris sous les étoiles.
1: Il nous propose son titre à La Lune dans quelques instants. Avant toute chose, on va faire un tour sur notre site rjb.ch. Le sondage est disponible et s'intéresse à certaines grandes entreprises qui réclament des frais à leurs clients pour l'envoi de factures papier. On aimerait savoir ce que vous en pensez. Est-ce que vous êtes contre parce que le client n'a pas à payer pour recevoir sa propre facture? Est-ce que vous comprenez la démarche? L'argument écologique est valable, mais seulement si l'alternative numérique est accessible à tous. Ou alors, est-ce que vous êtes clairement pour? Ça encourage à réduire le papier et tout est plus facile en ligne selon vous. Allez nous donner votre avis sur la question. C'est notre sondage de la semaine disponible sur notre site.

0: Christophe Maé qui nous chantait La Lune.
1: On vous invite peut-être à aller le découvrir en concert si vous ne l'avez pas encore fait, ou alors si vous avez peut-être, bah tiens, à vous réconcilier avec lui. Pourquoi pas, il vous a peut-être fait une annulation de derrière les fagots une fois, comme à vous, Diana, cette tristesse que vous avez vécue à cause de lui. Et voilà, vous pouvez rétablir les choses parce qu'il va passer 3 fois cette année en Suisse. Notez ses dates, le jeudi 16 juillet, il sera du côté de Sion pour le festival Sion sous les étoiles. Quelques jours après, le 31 juillet, il termine ce beau mois d'été à Estavayer-le-Lac, à direction l'Estival Open Air. Et puis sinon, fin de l'année, le 12 décembre, Christophe Maé sera à l'Arena de Genève. Et pour tout de suite, Regan Boneman, ce titre est Human, pour rythmer ce mardi qu'on vous souhaite excellent avec nous. On met le cap sur la fin de cette émission gentiment.

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1: Les Imagine Dragons, c'est ce titre à Bad Liar pour nous accompagner sur ce mardi matin.
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2: On se rebranche sur la fréquence de notre son mystère. On a 310 francs de cadeaux à vous offrir. Évidemment, ça se mérite. À vous de jouer peu après cette heure et de nous dire ce qui se cache derrière ce bruit.
1: Pour vous rappeler que ce n'est pas le fait de retourner un cadre pour lui enlever les languettes en métal histoire de changer la photo. Ce n'est pas non plus le bruit quand on brasse des cartes. Ce n'est pas le fait de couper des légumes style des choux avec un couteau. Ce n'est pas non plus quand on manipule du sagex, ni même une valise qui descend en bas des escaliers avec son propriétaire ou pas. Ça, on ne le sait pas, mais de toute façon, ça ne change rien. À noter également que le son mystère à l'intérieur, il y a bien l'utilisation d'une main. Nous savons également qu'il y a une matière naturelle, que c'est quelque chose qui est suspendu, même si ce n'est pas obligatoire. Et on sait que ça a été enregistré à l'intérieur. Donc avec ceci, continuez de tester à la maison ou au boulot, ou bien une autre place autour de vous. Et venez ensuite nous déposer votre possibilité d'origine du son mystère. Ce sera d'ici une heure environ.
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0: Pokora avec toute sa douceur pour bien se lancer dans ce mardi avec quand même. Et puis on va un peu aller booster le rythme avec David Guetta et Sia.
1: Le titre Let's Love qui nous arrivera dans quelques minutes, le temps de passer par notre chanson qui réveille en compagnie d'une artiste qui n'est plus là, en tout cas qu'on n'entend plus forcément à niveau musique, mais qui est toujours dans l'art et qui écrit notamment des livres. On vous parlera de Diams dans quelques instants et puis sinon nous allons aussi tourner les pages des journaux. Ce sera à 6h45 avec notamment une étude qui a révélé que les bâtiments de la Chaux-de-Fonds, ma foi, ils sont un petit peu branlants, hein, un peu plus que ce qu'ils devraient, on va dire. Les enfants, nous parlerons également nous donneront leurs avis. Ce sera vers 6h50, juste avant les infos de 7h. Nous ferons le bilan de la fête fédérale de musique qui avait lieu à Bienne en fin de semaine dernière à 7h20. Et puis de la nouveauté musicale. C'est prévu pour 8h15 avec un duo entre Martin Garrix et Ed Sheeran. On s'en réjouit déjà. Mais d'ici là, de la musique en duo, c'est en compagnie.

20-20. Vous nous faites ces propositions avec un peu de chance. C'est votre titre du moment qui aura été choisi pour ce moment dans la matinale. Un moment qu'on passe aujourd'hui, en ce mardi 19 mai, en compagnie de Diams. Il y a quelques années, une bonne vingtaine, elle nous sortait ceci.

0: DJ, c'était Diams, le souvenir. Ça fait du bien de se replonger dans ces titres.
1: Et sur ce mardi, hein, 6h27, vous pouvez toujours nous proposer vos chansons qui réveillent via notre WhatsApp, via également un mail d'un pigeon voyageur ou tout autre moyen de nous atteindre.
0: C'est une belle matinée avec Bob Marley et ce titre Iron Lion Zion.
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1: N'hésitez pas à faire un tour sur notre site rjb.ch. Pas mal de choses à faire et à voir. Notamment, revenir sur la fête fédérale de musique. Damien Carnal y était. Il a baladé son appareil photo un peu partout du côté de Bienne. Donc, en fin de semaine dernière, vous pouvez aller revivre cet événement incroyable sur notre site rjb.ch dans les galeries photos.
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1: On se souvient de cette tempête qui a laissé des traces à la Chaux-de-Fonds en 2023. Diana, près de 3 ans après les violentes rafales qui ont frappé la cité horlogère un 24 juillet, un rapport revient sur les faiblesses des bâtiments qui ont aggravé les dégâts.
0: Oui, il a été publié au début du mois par l'Association des établissements cantonaux d'assurance. Le journal Arc Info résume ce matin les différents constats. Premier point, mise en avant, les toitures. Le rapport souligne que de nombreux toits en tuiles, surtout des bâtiments construits dans les années 1950, n'étaient pas suffisamment fixés ou dépourvus de couverture. Du coup, des milliers de tuiles se sont envolées en quelques secondes, parfois sur plusieurs centaines de mètres.
1: Et les façades figurent aussi parmi les éléments les plus vulnérables.
0: Oui, Sven, selon l'AECA, les bâtiments récents, souvent recouverts d'isolation thermique crépie, résistent moins bien aux impacts de débris projetés par le vent. Le rapport compare même ces chocs à un coup de cuillère sur un œuf à la coque. Les spécialistes recommandent donc de renforcer les angles des bâtiments et les systèmes de fixation.
1: Et Diana, l'entretien des constructions joue aussi un rôle déterminant.
0: L'analyse montre que les bâtiments bien entretenus ont globalement subi moins de dégâts. À l'inverse, des structures affaiblies par le temps, notamment en bois, ont davantage cédé sous la violence des rafales. Pour les auteurs du rapport, il est hyper important d'entretenir régulièrement les enveloppes des bâtiments et leurs points d'ancrage. On sait aussi que c'est dans les quartiers les plus dense de la Chaux-de-Fonds que les dégâts les plus importants ont été observés. Et puis le rapport met aussi en garde contre les risques liés aux arbres et aux installations techniques. Les experts recommandent de surveiller l'état des arbres, de tailler les branches menaçantes et de garantir la stabilité des installations techniques pour limiter les conséquences lors de prochaines tempêtes.
1: Et Diana, dans d'autres actualités maintenant, Uber Eats Suisse est dans le viseur des syndicats.
0: Oui, Sven, Syndicom accuse la plateforme de livraison d'imposer des conditions de travail précaires à ses livreurs, rapporte le Blick. Il leur reproche notamment les paiements à la course, le manque de protection sociale et l'absence de contrat fixe. Le syndicat demande un salaire horaire, des congés payés et l'adhésion d'Uber Eats à la convention collective des coursiers. L'entreprise rejette pour sa part ces accusations. Elle affirme que ces milliers de livreurs indépendants privilégient la flexibilité et peuvent choisir librement leurs horaires, voire travailler pour des plateformes concurrentes.
1: Et puis sinon, on lit dans le journal La Liberté qu'un jeune, tout jeune fribourgeois prendra part à la Coupe du Monde 2026 de football.
0: Il s'agit de Quito Termonsi, 20 ans, le défenseur des M21 des Young Boys, défendra les couleurs de Haïti, le pays de son père, pour lequel il compte déjà une sélection. Le joueur de Promotion League figure dans la liste des 26 joueurs retenus par le sélectionneur Sébastien Migné. Il deviendra le plus jeune Haïtien à vivre un mondial. Haïti qui sera opposé en phase de groupe à l'Écosse, au Brésil et au Maroc.

0: Azizam, titre d'Ed Sheeran pour bien rythmer ce mardi.
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2: Le journal Anthony Mentandon.
3: C'est un projet de supermarché, mais pas que. La ville de Bienne a levé le voile ce matin sur le bâtiment qui pourrait remplacer la Migros de Madrech. En plus d'une surface commerciale, pas moins de 90 logements sont prévus, le tout financé par le géant Orange. Un atelier d'une heure et demie pour mettre en garde contre les dérives du masculinisme. Ça se passe aujourd'hui à l'école secondaire de Tavannes. L'établissement réagit après avoir été confronté à des propos problématiques. La Nati continue de gagner et d'impressionner. L'équipe de Suisse de hockey sur glace a largement battu l'Allemagne hier soir pour cueillir sa troisième victoire en autant de matchs au championnat du monde. La tendance actuelle plaît en tout cas au sélectionneur national. Les averses pourraient faire leur retour cet après-midi. La pluie est attendue surtout sur les hauteurs. Les thermomètres, eux, afficheront au maximum 16 degrés aujourd'hui. La Migros de Madrech à Bienne disparaîtra pour mieux réapparaître. Le projet a été présenté ce mardi matin. Il consiste à détruire le bâtiment existant pour créer une toute nouvelle construction. Au rez-de-chaussée, les surfaces de vente, comme le supermarché, au premier étage, des locaux commerciaux et au suivant, environ 90 appartements. Les espaces extérieurs occupent ainsi une place centrale dans le projet. Celui-ci est estimé à environ 50 millions de francs. Il est entièrement financé par la caisse de pension Migros. Il occupe une grande importance pour la ville de Bienne, d'après la maire Glenda González-Bassi.
4: La Migros est un point central dans le quartier de Madrech, en particulier autour de la place de la Croix. Donc le fait de refaire un bâtiment à cet endroit suppose aussi une réflexion sur quel rôle jouent ces espaces, quel est le besoin en termes de surface, quel est le dialogue de ce bâtiment avec les rues adjacentes, mais aussi en lien avec l'école toute proche, en lien avec l'aménagement routier de la route de Bruck. Enfin voilà, la situation que nous avons aujourd'hui date des années 70 et elle a été faite dans un contexte social et de trafic des années 70. Et 50 ans plus tard, effectivement, on a une situation qui a changé, les besoins de la population changent et c'est ce que nous essayons maintenant d'optimiser.
5: Pour vous, ce n'est justement pas seulement un bâtiment, c'est aussi une manière de revitaliser le quartier de Madrech. Comment ce sera fait ?
4: On va amener de la qualité de vie, la qualité au niveau des espaces publics, la qualité au niveau de la sécurité, des axes routiers. Le tout ensemble nous permet en fait de faire une transition vers une situation de quartier vraiment valorisée et avec une énorme plus-value pour la population locale des riverains, mais aussi dans le quartier, de créer un vrai centre de quartier à Madrech.
3: Glenda González-Bassi, maire de Bienne, répondait à Estelle Herman. Le conseil de ville se prononcera le 4 juin sur une modification partielle de la réglementation fondamentale en matière de construction. Elle est nécessaire pour ce projet de nouvelle Migros à Madrech. Ce changement sera ensuite soumis au peuple le 27 septembre prochain. La construction ne débutera pas avant l'été 2028. Le masculinisme s'invite à l'école secondaire. L'établissement de Tavannes a été confronté à des propos problématiques. Direction et médiatrice ne sont pas restés les bras croisés. Ils organisent aujourd'hui une sensibilisation pour les classes de 11e Armos. Elle prend la forme d'un atelier d'une heure et demie mené par Menker Suisse Romande, le centre de compétences hommes et masculinité au pluriel. Son responsable, Gilles Crétenant.
6: C'est important, nous, nous positionner comme des adultes qui élargissons un petit peu ces repères, évitons de tomber dans ce piège, de dire il n'y a qu'une seule façon d'être un garçon ou une fille, hein, bien sûr, là on s'intéresse aux garçons parce que c'est problématique avec les masculinistes, et donc il faut leur donner ces repères. Et ces repères, ils vont se baser sur différents éléments. Le plus important, c'est celui de dire on a un contrat social. Le contrat social en Suisse, c'est le vivre ensemble, il est traduit par une constitution. Et ce qui est intéressant, c'est qu'il faut commencer au départ, hein, et se dire c'est quoi le féminisme, c'est quoi le masculinisme. Le féminisme, c'est dans la constitution suisse, c'est l'article 8, c'est l'égalité des droits qui n'est toujours pas atteinte de fait entre garçons et filles, entre femmes et hommes. Et on a de l'autre côté, dans le même article 8 de la constitution helvétique, l'alinéa 2 qui dit attention, discrimination, propos homophobes, enfin violence raciste, etc. Tout ça, c'est des choses qui sont pénalement répréhensibles. Donc c'est intéressant de rappeler ce cadre social aux jeunes et notre contrat social du vivre ensemble.
7: Vous parlez féminisme, masculinisme, mais pas que dans ces sensibilisations.
6: Oui, ce qui est très important pour les jeunes, c'est aussi de leur donner des outils. Parce que c'est important de leur donner des éléments d'analyse Mais ensuite, comment est-ce que je fais pour bien être avec les autres? Pour être bien avec les autres, il faut d'abord être bien avec soi, avec les autres, et ensuite on sera bien aussi avec la société. Ça, c'est la règle de base. Comment on la traduit? Dans les ateliers, on fait des exercices concrets de dire, voilà, il y a une situation, des comportements, est-ce que c'est OK ou c'est pas OK? Et on va travailler sur la notion d'égalité, la notion de consentement et la notion de plein gré dans les actes que je vais faire avec mes copains, mes copines au quotidien. Et puis on va aussi travailler sur ce qu'on appelle les compétences psychosociales. C'est les compétences de vie, mais ces compétences, elles se travaillent. On aime bien dire, ah oui, les filles, elles sont empathiques, les garçons, ils sont pas empathiques, c'est pas du tout vrai. On a le même cerveau. Par contre, dans l'éducation qu'on reçoit, en tant que fille, on va demander d'entraîner, par exemple, cette compétence de l'empathie. Un garçon, on va dire, il faudra que tu sois dominant, que tu sois plus fort, etc. Donc on va désentraîner plutôt les garçons, si j'ose parler comme ça. Et en fait, dans ces ateliers, on essaye justement de faire des exercices pour pouvoir entraîner ces compétences, car la chance qu'on a, c'est que ces compétences psychosociales, on peut les développer à tout âge, pendant toute sa vie.
3: Gilles Crétenant répondait à Mathieu Schaffner, le responsable de Mencare Suisse Romande, intervient aujourd'hui à l'école secondaire de Tavannes. Il donnera une conférence publique ce soir à 18h30 à la salle communale de Tavannes. Il faut vraiment sauver les pollinisateurs, il en va de l'avenir du vivant autour de nous. Cette conviction est celle des organisations d'apiculteurs suisses soutenues par une large coalition scientifique, environnementale et politique. Elle lance aujourd'hui à Berne l'initiative populaire Abeille. Le texte veut faire entrer dans la Constitution fédérale la promotion de la pollinisation. Depuis plus de 10 ans, diverses actions ont déjà été entreprises pour sauver les insectes. La coprésidente de l'intergroupe parlementaire Abeille, Delphine Klopfenstein-Breguigny, explique pourquoi. On sait une initiative.
8: La pollinisation est essentielle à notre survie, tout simplement, elle est essentielle au monde du vivant de manière générale. Aujourd'hui, le Conseil fédéral n'a pas d'action concrète. Et c'est très dommageable parce qu'il y a eu à la fois une volonté populaire à travers de soutiens massifs à 2 pétitions. Donc ça montre au fond l'intérêt de la population à soutenir les abeilles mellifères et les abeilles sauvages. Et à côté de ça, on a des motions qu'on a déposées à gauche comme à droite qui ont obtenu un soutien massif au niveau du Parlement. Donc ça montre au fond que le législatif est prêt à agir, mais on a besoin de l'action de l'exécutif. Et aujourd'hui, le Conseil fédéral, très clairement, n'agit pas à la hauteur des enjeux. Quelles sont ces solutions? Renforcer la protection des habitats, protéger les zones humides, les cours d'eau. On doit aussi, évidemment, travailler sur la réduction de la pollution lumineuse, réduction des pesticides, qui va aussi jouer un rôle dans l'ensemble des mesures à disposition.
3: Le comité d'initiative a 18 mois pour recueillir et déposer 100 000 signatures. Un important incendie dans un immeuble d'habitation en ville de Saint-Gall a fait 9 blessés, dont 2 graves la nuit dernière. 2 habitants manquent encore à l'appel et les recherches pour les localiser sont en cours. L'alerte a été donnée peu après 3h30 du matin, indique la police cantonale saint-galloise. L'origine de l'incendie n'est pas encore connue. À l'étranger, de nouvelles plaintes pour viol qui visent Patrick Bruel seront déposées dans les prochains jours. L'annonce a été faite aujourd'hui sur France Inter par l'avocate de l'animatrice télé Flavie Flamand, qui accuse elle-même le chanteur de viol alors qu'elle était mineure. Patrick Bruel est déjà visé par 4 enquêtes pour viol en France et 1 enquête judiciaire en Belgique pour agression sexuelle. Il nie les faits qui lui sont reprochés. Et aux États-Unis, la police est sur la piste d'un crime de haine après l'attaque dans une mosquée de San Diego. 3 personnes ont été abattues. Les 2 auteurs présumés, âgés de 17 et 18 ans, ont ensuite été retrouvés sans vie. Ils auraient succombé aux blessures par balles qu'ils se sont infligées eux-mêmes, d'après les forces de l'ordre.
2: 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Anthony Montandon, il est l'heure de voir un petit peu les résultats de notre équipe nationale.
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3: Notre équipe nationale qui ne pouvait pas rêver d'un meilleur départ au championnat du monde de hockey sur glace. La Suisse a signé 3 victoires en 3 sorties, dont un cinglant 6-1 figé hier soir à l'Allemagne. Elle occupe la tête du groupe A, égalité parfaite avec la Finlande. Hier, les Helvètes ont été soumis à la grosse intensité physique des Allemands et ont dû se montrer patients avant d'ouvrir le score, puis de dérouler. Au-delà des résultats, c'est la manière qui satisfait pleinement le sélectionneur helvétique Yann Cadieux.
9: On s'attendait à ce que l'Allemagne apporte des émotions dans ce match. Et on a parlé de notre discipline à rester tranquille. On prend peut-être une pénalité trop au premier tiers aussi, mais à la fin, c'est d'apprendre à grandir ensemble. Et là, on a attendu notre moment. C'est de la maturité, de la patience, et c'est positif. C'est ce qu'on veut développer aussi. On sait que tout ne sera pas parfait. On sait qu'on doit apprendre à souffrir. Et on l'a fait pendant 20 minutes. Et on a été patient, on a attendu notre moment.
3: De son côté, le sélectionneur allemand a pu constater la force de frappe de l'équipe de Suisse. L'ancien entraîneur de Lugano, Zurich, Ezo Garold Kreis souligne les forces des Helvètes.
10: Oui, c'est une équipe très équilibrée parce qu'elle a beaucoup de vitesse et d'habileté. Et puis en même temps, elle est solide avec le puck, elle est forte physiquement. Donc oui, c'est une très très forte équipe de Suisse.
3: Un dossier réalisé par notre envoyé spécial au championnat du monde, Vincent Costet. La Suisse jouera son prochain match demain après-midi contre l'Autriche. Et l'identité de 5 nouveaux joueurs qui porteront le maillot de l'équipe de Suisse de football, cette fois à la Coupe du Monde, a été dévoilée ce matin. Le gardien Yvon Vogo, les défenseurs Aurel Ameda et Raïd Tchemert et les milieux de terrain Michel Ebischer et Christian Fasnacht seront du voyage le mois prochain. Ils rejoignent les 14 éléments dont la sélection a été annoncée hier. L'identité des 7 derniers heureux élus doit être communiqué ces prochaines heures. Merci de nous avoir suivis. Prochain rendez-vous à l'antenne avec l'actualité. Ce sera dans le flash de 13h. Très bel après-midi.
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0: Les Imagine Dragons, c'est ce titre à Bad Liar pour nous accompagner sur ce mardi matin.
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11: On se rebranche sur la fréquence de notre son mystère. On a 310 francs de cadeaux à vous offrir. Évidemment, ça se mérite. À vous de jouer peu après cette heure et de nous dire ce qui se cache derrière ce bruit.
0: Pour vous rappeler que ce n'est pas le fait de retourner un cadre pour lui enlever les languettes en métal histoire de changer la photo. Ce n'est pas non plus le bruit quand on brasse des cartes. Ce n'est pas le fait de couper des légumes style des choux avec un couteau. Ce n'est pas non plus quand on manipule du sagex, ni même une valise qui descend en bas des escaliers avec son propriétaire ou pas. Ça, on ne le sait pas, mais de toute façon, ça ne change rien. À noter également que le son mystère à l'intérieur, il y a bien l'utilisation d'une main. Nous savons également qu'il y a une matière naturelle, que c'est quelque chose qui est suspendu, même si ce n'est pas obligatoire. Et on sait que ça a été enregistré à l'intérieur. Donc avec ceci, continuez de tester à la maison ou au boulot, ou bien une autre place autour de vous. Et venez ensuite nous déposer votre possibilité d'origine du son mystère. Ce sera d'ici une heure environ.
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0: M. Pokora avec toute sa douceur pour bien se lancer dans ce mardi avec quand même. Et puis, on va un peu aller booster le rythme avec David Guetta et Sia.
1: Le titre Let's Love qui nous arrivera dans quelques minutes, le temps de passer par notre chanson qui réveille en compagnie d'une artiste qui n'est plus là, en tout cas qu'on n'entend plus forcément à niveau musique, mais qui est toujours dans l'art et qui écrit notamment des livres. On vous parlera de Diams dans quelques instants et puis sinon nous allons aussi tourner les pages des journaux. Ce sera à 6h45 avec notamment une étude qui a révélé que les bâtiments de la Chaux-de-Fonds, ma foi, ils sont un petit peu branlants, hein, un peu plus que ce qu'ils devraient, on va dire. Les enfants, nous parlerons également nous donneront leurs avis. Ce sera vers 6h50, juste avant les infos de 7h. Nous ferons le bilan de la fête fédérale de musique qui avait lieu à Bienne en fin de semaine dernière à 7h20. Et puis de la nouveauté musicale, c'est prévu pour 8h15 avec un duo entre Martin Garrix et Ed Sheeran. On s'en réjouit déjà, mais d'ici là, de la musique en duo, c'est en compagnie de Pink et Nat Rose, encore sur une note de douceur.
0: Pink et Nat Rose sur Just Give Me a Reason. Il est 6h22.
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1: L'heure de partir à l'assaut de vos playlists pour s'intéresser à ces chansons qui vous font du bien de bon matin, des chansons que vous pouvez nous partager toujours via notre WhatsApp au 079 689 20 20. Vous nous faites ces propositions, avec un peu de chance c'est votre titre du moment qui aura été choisi pour ce moment dans la matinale, un moment qu'on passe aujourd'hui en ce mardi 19 mai en compagnie de Diams. Il y a quelques années, une bonne vingtaine, elle nous sortait ceci.

0: DJ, c'était Diams, le souvenir. Ça fait du bien de se replonger dans ces titres.
1: Et sur ce mardi, hein, 6h27, vous pouvez toujours nous proposer vos chansons qui réveillent via notre WhatsApp, via également un mail d'un pigeon voyageur ou tout autre moyen de nous atteindre.
0: C'est une belle matinée avec Bob Marley et ce titre Iron Lion Zion.
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1: On se souvient de cette tempête qui a laissé des traces à la Chaux-de-Fonds en 2023. Diana, près de 3 ans après les violentes rafales qui ont frappé la cité horlogère un 24 juillet, un rapport revient sur les faiblesses des bâtiments qui ont aggravé les dégâts.
0: Oui, il a été publié au début du mois par l'Association des établissements cantonaux d'assurance. Le journal Arc Info résume ce matin les différents constats. Premier point, mise en avant, les toitures. Le rapport souligne que de nombreux toits en tuiles, surtout des bâtiments construits dans les années 1950, n'étaient pas suffisamment fixés ou dépourvus de couverture. Du coup, des milliers de tuiles se sont envolées en quelques secondes, parfois sur plusieurs centaines de mètres.
1: Et les façades figurent aussi parmi les éléments les plus vulnérables.
0: Oui, Sven, selon l'AECA, les bâtiments récents, souvent recouverts d'isolation thermique crépie, résistent moins bien aux impacts de débris projetés par le vent. Le rapport compare même ces chocs à un coup de cuillère sur un œuf à la coque. Les spécialistes recommandent donc de renforcer les angles des bâtiments et les systèmes de fixation.
1: Et Diana, l'entretien des constructions joue aussi un rôle déterminant.
0: L'analyse montre que les bâtiments bien entretenus ont globalement subi moins de dégâts. À l'inverse, des structures affaiblies par le temps, notamment en bois, ont davantage cédé sous la violence des rafales. Pour les auteurs du rapport, il est hyper important d'entretenir régulièrement les enveloppes des bâtiments et leurs points d'ancrage. On sait aussi que c'est dans les quartiers les plus denses de la Chaux-de-Fonds que les dégâts les plus importants ont été observés. Et puis le rapport met aussi en garde contre les risques liés aux arbres et aux installations techniques. Les experts recommandent de surveiller l'état des arbres, de tailler les branches menaçantes et de garantir la stabilité des installations techniques pour limiter les conséquences lors de prochaines tempêtes.
1: Et Diana, dans d'autres actualités maintenant, Uber Eats Suisse est dans le viseur des syndicats.
0: Oui, Sven, Syndicom accuse la plateforme de livraison d'imposer des conditions de travail précaires à ses livreurs, rapporte le Blick. Il leur reproche notamment les paiements à la course, le manque de protection sociale et l'absence de contrat fixe. Le syndicat demande un salaire horaire, des congés payés et l'adhésion d'Uber Eats à la convention collective des coursiers. L'entreprise rejette pour sa part ces accusations. Elle affirme que ces milliers de livreurs indépendants privilégient la flexibilité et peuvent choisir librement leurs horaires, voire travailler pour des plateformes concurrentes.
1: Et puis sinon, on lit dans le journal La Liberté qu'un jeune, tout jeune Fribourgeois prendra part à la Coupe du Monde 2026 de football.
0: Il s'agit de Quito Termonci, 20 ans. Le défenseur des M21 des Young Boys défendra les couleurs de Haïti, le pays de son père, pour lequel il compte déjà une sélection. Le joueur de Promotion League figure dans la liste des 26 joueurs retenus par le sélectionneur Sébastien Migné. Il deviendra le plus jeune Haïtien à vivre un mondial. Haïti qui sera opposé en phase de groupe à l'Écosse, au Brésil et au Maroc.

0: Azizam, titre d'Ed Sheeran pour bien rythmer ce mardi.
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2: C'est un sujet qui fascine et intrigue les scientifiques, les auteurs de fiction et le public depuis des siècles. Sven, est-ce que vous croyez aux extraterrestres ?
0: Non. Vous ?
2: Moi, j'ai pas envie de dire non. Moi, je crois les gens qui pensent avoir vu un ovni, par exemple. Parce que je me disais quand même, on peut pas être seul dans cette galaxie. C'est pas possible.
0: Oui, peut-être, c'est vrai. Mais est-ce que vraiment ils seraient venus jusqu'à nous ? Est-ce qu'ils auraient juste regardé, dire « Oh, ces idiots-là, viens, on repart !»
2: Ils sont peut-être parmi nous, hein ?
0: Peut-être.
2: Vous êtes peut-être un extraterrestre, Ben ?
0: Peut-être c'est vous, on ne sait pas. En tout cas, le très sérieux Institut de Recherche d'Intelligence Extraterrestre plonge pour trouver des techniques de détection toujours plus efficaces. Des images privées sont régulièrement d'ailleurs publiées sur les réseaux sociaux de personnes qui pensent avoir observé un alien. Alors les extraterrestres, est-ce que ça existe ? Nos experts à nous, ce sont les enfants.
3: Ça n'existe pas. Je pense qu'il y a des planètes qui ont de la vie, mais je sais pas lesquelles.
4: Oui, il y en a parce que il y a d'autres pays, donc peut-être d'autres gens qui vivent. Je vois pas pourquoi ici on aurait des personnes qui vivent et pas sur une autre planète.
0: On est donc dans le « c'est possible » selon l'avis des enfants. Mais est-ce qu'il est possible que les aliens soient carrément venus sur Terre ?
4: Je pense pas, parce que sinon on l'aurait vu et ça aurait passé dans les journaux. On n'aurait pas gardé pour nous si on aurait vu des extraterrestres. On l'aurait su, ça aurait passé partout. S'il y a même des soucoupes, on peut les construire, mais je pense pas qu'il y aurait eu des extraterrestres, parce que sinon on saurait aller voir.
5: Les journalistes, ils auraient cherché plus dans le détail pour voir si c'était vraiment vrai ou pas.
3: Des fois, il y a des créatures mystérieuses, ça monte dans les vidéos, je sais pas si c'est vrai ou pas.
4: Une fois, mon père, il regardait les infos à la télé, une émission où il y avait une enquête sur une soucoupe ou des personnes un peu mystérieuses qui avaient des yeux rouges et qui est un peu bizarre.
6: Si j'habite sur une planète, ils restent sur leur planète.
2: Ils ont déjà vu des images de créatures bizarres, mais si les extraterrestres existent vraiment, ils ressemblent à quoi ?
4: Pas vraiment comme nous, ils auraient pas de poils.
6: Un peu vert, parce que normalement, il y en a des qui sont verts.
4: Ils ont des yeux rouges, enfin une couleur qu'on n'aurait pas habituellement ici.
3: Mais moi, je pense qu'ils ont de la peau, mais de la peau verte.
4: Ils n'ont pas forcément deux yeux comme nous, peut-être plus ou un peu moins.
5: Ils auraient tout comme nous, mais ils seraient en habit de combinaison pour pouvoir avoir de l'oxygène, pour pouvoir respirer. Ils seraient pas intelligents. Je pense qu'ils seraient quand même intelligents et gentils parce que c'est des hommes. Ils seraient peut-être méchants certains, mais la plupart du temps, ils seraient plutôt gentils.
3: Moi, je pense qu'ils seront méchants.
4: Gentils, sinon ils seront déjà venus s'y attaquer, mais puisqu'on l'a pas vraiment dit, moi je dirais plutôt qu'ils seront gentils. J'aurais bien envie de les rencontrer. S'ils seraient gentils, mais s'ils seraient méchants, j'aurais pas très envie. Moi, j'aimerais bien les rencontrer, voir des gens qui sont pas trop comme nous.
3: Ça a l'air bien de les voir.
5: On pourrait voir comment ils vivent dans leur pays. Ça serait peut-être intéressant de savoir comment ils sont.
4: Moi, j'aurais pas très envie parce qu'ils sont pas tellement de notre planète. Nous, on va pas sur leur planète.
3: Peut-être dans les films, ils nous montrent des autres extraterrestres. Ils les mettent avec de la peinture. Et j'aimerais bien voir si c'est vrai, s'ils sont vraiment verts.
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0: Joe avec End of Beginning à 6h56.
1: Et c'est quelqu'un que vous connaissez, Diana. Parce que vous avez regardé certainement Stranger Things.
0: Oui.
1: Bah oui, vous êtes une
0: mais
1: grande
0: non.
1: fan.
0: Bah, j'irai pas jusqu'à dire que je suis une grande fan, mais j'ai un peu suivi, effectivement.
1: Voilà. Donc du coup, le nom de Steve Harrington, ça vous dit quelque chose?
0: Ah, est-ce que c'est le... je saurais pas le décrire. Allez, voilà,
1: c'est lui. Voilà. Il était beaucoup dans la première saison.
0: Il fait partie de la bande.
1: Voilà, c'est devenu un personnage récurrent dans les principaux personnages, en tout cas, de Stranger Things. Et donc, vous l'avez vu à l'écran et maintenant, vous l'avez entendu, puisqu'il fait aussi de la musique. Et il le fait plutôt bien via son premier titre, End of Beginning.
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1: Someone You Love de Lewis Capaldi pour nous accompagner dans la création de ce mardi matin. On est le 19 mai.
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0: Et on sort notre loupe et notre chapeau et notre manteau d'enquêteur parce qu'on va poursuivre nos recherches autour de notre son mystère. On a un petit peu progressé, mais il reste quand même pas mal de travail. On compte donc sur vous pour venir débroussailler tout ça et nous dire à quoi vous fait penser ce bruit.
1: On vous rappelle qu'il n'y a ni tissu, ni papier dans notre son mystère. Mais alors, qu'est-ce qu'il y a? Qu'est-ce que c'est? Comment est-ce qu'il a été créé? C'est à vous de jouer. 032 482 60 20. Vous venez tenter votre chance en vous rappelant également que ce n'est pas le bruit de pain coupé avec un couteau. Ce n'est pas non plus le fait de tailler des arbres. Ce n'est pas de l'isolation de bois. Et il ne s'agit pas non plus du bruit qui est fait quand on enlève les feuilles sèches d'une plante. Dans ce cas-là, donnez-lui à boire bien avant. 032 482 60 20, c'est à votre tour de jouer. On tente cette expérience du son mystère avec vous tout de suite. Vous êtes là, bonjour.
3: Bonjour.
1: Bienvenue, comment ça va?
3: Ça va bien, merci à vous.
1: Mais bien, merci. Premier appel donc sur ce mardi matin. Possibilité de gagner un bonus autour de notre son mystère. Pour ça, il va falloir répondre à une question. Et pour choisir cette question, il faut nous donner un chiffre entre 1 et 5, s'il vous plaît.
3: 3.
1: La troisième, qui est celle-ci donc. Quel sport pratique-t-on sur glace avec un palet?
3: Okay.
1: Ah ben voilà, en plus on est en plein dedans avec la Suisse qui fait un beau parcours. Faut que ça continue comme ça, le hockey sur glace, c'est une bonne réponse. Donc, vous gagnez un bonus, vous pouvez nous poser une question autour du son mystère en sachant qu'avec Diana, on ne pourra répondre que par oui ou par non. Quelle est votre question ce matin?
3: Est-ce qu'il y a du sport?
0: Non, il n'y a pas de sport dans notre son mystère.
1: Donc, en sachant ça maintenant, quelle serait selon vous l'origine de notre son mystère?
3: Est-ce que c'est une vitre de voiture quand on gratte pour enlever le gel?
1: C'est le truc qu'on n'a plus envie de faire maintenant, c'est fini, on est en mai, on veut du chaud. Mais malheureusement, c'est pas ça, mais bien essayé. Merci
3: D'accord,
1: beaucoup.
3: Merci. Bonne journée, au revoir.
1: Bon ben voilà, c'était bien essayé. C'est pas la vitre qu'on gratte quand il y a du gel. Mais alors qu'est-ce que c'est? Vous avez certainement la réponse. 032 482 60 20 pour 310 francs de cadeau.
0: Vous êtes en direct, bonjour.
4: Oui, bonjour.
0: C'est quoi votre nom?
4: Sébastien.
0: Comment ça va?
4: Bien, bien, et vous?
0: Très bien, merci. Qu'est-ce que vous pouvez nous proposer ce matin pour ce fameux son mystère?
4: Alors moi, j'ai pensé que c'était un calendrier qu'on tenait les pages du fond avec une main et qu'on faisait défiler.
0: Intéressante proposition, Sébastien. Malheureusement, c'est pas toujours pas la bonne réponse, mais on va la noter avec les autres. On vous remercie. Et puis, n'hésitez pas à retenter votre chance une prochaine fois. On vous souhaite une très belle journée.
4: Merci, Paris, au revoir.
1: Au revoir. Bon ben voilà, on a fait de l'avance. On sait que c'est pas le fait de faire défiler les pages d'un calendrier. Et on sait également que ce n'est pas le fait de gratter la vitre de la voiture avec un grattoir quand il y a du givre. À vous de tester encore autour de vous et peut-être de tenter votre chance d'ici à 9h. Si le son mystère revenait parmi nous. Sinon ça serait demain avec 10 francs en plus dans la cagnotte.
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1: Les fanfares et brass bands de toute la Suisse ont fait vibrer la ville de Bienne pendant 4 jours, malgré, Diana, une météo capricieuse.
2: Oui Sven, la 35e fête fédérale de musique s'est achevée dimanche. 100 000 visiteurs étaient attendus et plus de 24 000 musiciens et 532 sociétés ont participé au concours. Le bilan est très positif, d'autant plus que l'organisation a dû se faire dans un délai exceptionnellement court, puisque Bienne a repris le flambeau après le retrait d'Interlaken, initialement hôte de la manifestation. Christian Kobel, président de la Fédération Jurassienne de Musique et membre du comité de la fête fédérale.
3: C'est un projet complètement fou. Je crois qu'on peut l'avouer et être content de dire qu'on a réussi ce pari. Il n'y a vraiment eu aucun problème, ni sanitaire, ni santé, ni accident, ni je ne sais pas tout quoi. Enfin, on avait fait toutes les hypothèses, les risques qu'il puisse y avoir d'agression, d'atteinte au niveau météo, je ne sais pas tout quoi. On avait plus de 50 000 francs de budget au niveau sécurité.
4: Plus de 24 000 musiciens, 532 sociétés qui ont participé au concours. C'était quoi le plus grand défi logistique de cette édition?
3: Déjà, les repas, c'est 5000 repas par jour. Donc l'objectif, c'était de pouvoir servir 1000 repas à l'heure. Donc c'était 50 minutes par société. Par exemple, logistique des transports des bus. Le pic, c'était le samedi, avec 125 bus. Toutes les 7 minutes, il y a un bus qui entrait et sortait de la ville de Bienne. Donc bus privé, sans compter la navette plus les lignes de bus standard. Logistique de mon côté aussi. Je m'occupais donc des hébergements de groupe. Donc j'avais aussi 1500 musiciens qui dormaient dans des abris ou de gym. Donc c'était un joli défi.
4: Parmi tous les moments que vous avez vécu ce week-end, est-ce qu'il y en a un qui vous a particulièrement marqué?
3: Alors il y en a tout plein bien sûr, mais un seul c'est l'émotion, personnellement en tout cas, l'émotion que j'ai eue moi-même en tant qu'organisateur, participant, de faire le tour dans la fête et voir le monde qu'il y avait. Cette émotion, ce plaisir de tout le monde, c'était juste génial quoi. Et je dois avouer qu'au niveau de la région, je suis super content. Vraiment la population Jura-Bernois et Zélande, bien sûr, a participé activement, a participé dans les bars aussi, en tant que client, bien sûr. Et surtout au niveau bénévole, au départ, c'était pas gagné d'avance. On a des sociétés qui ont aussi beaucoup participé. On a saigné les Gilles de Noirmont, beaucoup des Valaisans qui sont restés deux nuits, des Duricois qui sont restés deux nuits, qui faisaient un jour le concours et le lendemain qui étaient en bénévole.
4: Ça a brassé beaucoup de monde. C'est aussi une manière de faire connaissance avec des régions de la Suisse qui n'ont pas du tout l'occasion de se rencontrer à ce point-là.
3: Oui, c'est sûr. Alors, c'est une émotion extraordinaire. Donc, c'est un mélange d'âge, un mélange de langues, un mélange de régions. Et finalement, on fait tous la même chose. On fait de la musique. Donc, la musique n'a pas de limite, n'a pas de frontières. Et puis, c'est là qu'on voit à la cantine, vous buvez des verres. Peu importe l'âge, l'origine, la musique qui joue, si c'est un brass band, c'est égal. Quoi. Tout le monde est au même pied d'égalité. Quand on a envie de fêter, on fête.
1: C'était Christian Kobel, président de la Fédération Jurassienne de Musique et membre du comité de la fête fédérale. Il répondait à José de Sédou. Notez que vous pouvez passer sur notre site rjb.ch pour profiter des photos de cette fête fédérale de musique qui s'est déroulée à Bienne la semaine dernière.

0: They Don't Care About Us, Michael Jackson.
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2: Parfois, dans certains endroits touristiques, il y a des panneaux qui préviennent d'un danger qui ne semble pourtant pas très impressionnant au premier regard. Mais aux États-Unis, sur une immense dune de sable, un simple panneau rappelle une chose, descendre est très facile, mais remonter peut devenir un vrai problème, Sven.
0: Ouais, imaginez une gigantesque dune de sable. Vous êtes tout en haut, face à une pente immense qui descend vers le lac Michigan. Le paysage est magnifique. Et la tentation est forte. Parce que la descente paraît très simple, on pourrait presque courir jusqu'en bas pour se rapprocher de l'eau qui nous appelle. Et c'est exactement ce que beaucoup de visiteurs font. En quelques minutes à peine, on peut dévaler la dune, glisser dans le sable, presque comme sur une plage géante. Et le problème, c'est qu'une fois arrivé en bas, il faut remonter. Et là, tout change, Diana. D'abord parce que la dune est très haute, près de 140 mètres. Mais surtout parce que le sable est extrêmement meuble, donc il ne tient pas du tout. À chaque pas, le pied s'enfonce, le sable glisse vers l'arrière et on perd une partie de l'effort qu'on vient de faire. C'est un peu comme essayer de monter un escalator qui, lui, descend. Résultat, la remontée peut prendre plus d'une heure sous le soleil, dans le sable, sans véritable chemin. Beaucoup de visiteurs sous-estiment l'effort. Certains arrivent épuisés, déshydratés et incapables de continuer. Et dans ces cas-là, les rangers doivent parfois intervenir pour aider les gens à remonter. C'est pour ça qu'en haut de la dune, un panneau prévient très clairement les visiteurs. Le sauvetage coûte $3,000. Un panneau qui rappelle une chose toute simple, à Sleeping Bear, descendre est facile, mais remonter, ça ne pardonne pas.
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0: changé, rien n'a changé. C'était Elena qui a fait partie de ces célébrités, qui a marché les marches, qui a monté les marches du festival de Cannes dernièrement.
1: Et nous, on aimerait vous connaître, vous qui a œuvré pour la communauté. Vous faites des bonnes actions. 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Vous allez nous dire, voilà, je fais une bonne action. Ou alors quelqu'un autour de moi fait une bonne action, que ça soit au travers d'une association, que vous soyez clairement dans l'association, que vous en fassiez partie, on va dire de manière un peu plus lointaine, ou alors que ce soit à votre propre compte, parce que des bonnes actions, on peut en faire autour de soi, personnellement. 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
0: Pour ce mardi, c'est la rencontre entre Ed Sheeran et Martin Garrix qui nous intéresse, car Sven, ils ont créé une chanson ensemble il y a un petit moment.
1: Ouais, ça fait depuis 2014 que les artistes se connaissent et depuis tout autant de temps qu'ils ont un titre commun qui attend dans les tuyaux. Enfin, qui attendait, puisque Diana, la nouvelle chanson Repeat It, titre tant attendu hein, par les fans, est enfin disponible. S'il n'est pas sorti à l'époque, c'est en partie à cause de tracasseries de label. En tout cas, selon le DJ Martin Garrix, qui était encore mineur à l'époque. Du côté Sheeran, on ne commente pas. Hein, on préfère les actes avec la sortie de ce nouveau Repeat It. Un bon mélange de l'univers feutré à la guitare des Sheeran et de production électronique façon Garrix. Voici le résultat.

0: Repeat It, c'était la nouvelle sortie du jour, fruit de la collaboration entre Ed Sheeran et Martin Garrix.
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0: 8h40 à l'horloge en vous souhaitant un très très bon mardi matin avec nous. C'était donc ce duo de chic et de feu entre Lady Gaga et Bruno Mars sur ce titre Die With A Smile qui nous aura bien accompagné donc dans la création de cette journée.
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2: Sven, c'est quoi le point commun entre les festivals, les aéroports et les stations de ski ?
0: Il y a une fuyée de monde.
2: Ouais, et surtout, surtout, vous allez voir partout dans ces endroits des femmes qui font la queue devant les toilettes.
0: Ah ouais, vous n'avez pas de chance.
2: Et il n'y a pas besoin de chercher très loin pour observer des inégalités. Et non, c'est pas parce qu'on s'est retenu toute la journée ou parce qu'on doit se recoiffer ou se remaquiller que ça bouchonne devant les chiottes. Pour des raisons d'hygiène évidentes, une femme prend en moyenne 2 fois plus de temps sur le trône que les hommes. Et là où il y a un problème de calcul, c'est que les pipis architectes, ils dédient autant de surface pour nous que pour les garçons. Et comme les urinoirs, ça prend beaucoup moins de place que les cabines, les hommes disposent concrètement entre 20 et 30% de toilettes en plus, alors qu'ils prennent moins de temps pour faire leur petite affaire. Et ça, c'est un vrai problème à la fois de société et de santé publique. Sans parler de la propreté des toilettes, que ce soit dans les villes, les gares ou les festivals, on en vient parfois, nous les femmes, à renoncer à s'hydrater pour ne pas devoir attendre des plombes devant les chiottes ou pour ne pas avoir à squatter pour au final s'en mettre quand même partout. Parce que s'accroupir sans toucher la lunette tout en visant correctement alors qu'on n'a clairement pas l'appareil fait pour, c'est ultra galère. Ce problème, même les maths le confirment. Depuis 100 ans, les ingénieurs utilisent une formule inventée par le mathématicien danois Erlang pour calculer les files d'attente dans les centres d'appel. Le principe, il est très simple. Plus il y a de monde qui arrive, plus le temps d'attente grimpe vite, surtout quand il manque une seule cabine. Prenons par exemple 11 toilettes utilisées en moyenne 1 minute chacune par une personne qui arrive toutes les 7 secondes. Eh bien, vous enlevez une seule cabine et le temps d'attente explose de plus de 170%. Comme quoi, une cabine en moins, c'est vraiment pas un détail, c'est plutôt une catastrophe urinaire. Alors, pour y remédier, il y a 2 chercheurs belges qui ont suggéré d'installer des toilettes neutres avec des urinoirs et des cabines mélangées. Et de cette manière, les femmes attendraient presque 6 fois moins longtemps que dans les cas classiques de 2 surfaces équivalentes séparées. Bon, comme ça, ça paraît tout simple. Mais en pratique, on peut quand même imaginer le malaise. Les rares fois où, dans un grand sentiment d'injustice, j'ai dire. Après, en dernier recours, il reste toujours la solution universelle, s'accroupir entre 2 voitures, ni vu ni connu.
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0: Les hommes bleus défait le 65 Blue.
1: Il est 8h passées de 48 minutes, tout pile. Christophe Maé se prépare.
2: Moi, je souris sous les étoiles.
1: Il nous propose son titre à La Lune dans quelques instants. Avant toute chose, on va faire un tour sur notre site rjb.ch. Le sondage est disponible et s'intéresse à certaines grandes entreprises qui réclament des frais à leurs clients pour l'envoi de factures papier. On aimerait savoir ce que vous en pensez. Est-ce que vous êtes contre parce que le client n'a pas à payer pour recevoir sa propre facture? Est-ce que vous comprenez la démarche? L'argument écologique est valable, mais seulement si l'alternative numérique est accessible à tous. Ou alors, est-ce que vous êtes clairement pour? Ça encourage à réduire le papier et tout est plus facile en ligne selon vous. Allez nous donner votre avis sur la question, c'est notre sondage de la semaine disponible sur notre site.

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1: Christophe Maé qui nous chantait La Lune.
2: On vous invite peut-être à aller le découvrir en concert si vous ne l'avez pas encore fait, ou alors si vous avez peut-être... Ah tiens, à vous réconcilier avec lui, pourquoi pas, il vous a peut-être fait une annulation de derrière les fagots une fois, comme à vous Diana, cette tristesse que vous avez vécue à cause de lui. Et voilà, vous pouvez rétablir les choses parce qu'il va passer 3 fois cette année en Suisse. Notez ses dates, le jeudi 16 juillet, il sera du côté de Sion pour le festival Sion sous les étoiles. Quelques jours après, le 31 juillet, il termine ce beau mois d'été à Estavayer-le-Lac, à direction l'Estival Open Air. Et puis sinon, fin de l'année, le 12 décembre, Christophe Maé sera à l'Arena de Genève. Et pour tout de suite, Regan Boneman, ce titre est Human, pour rythmer ce mardi qu'on vous souhaite excellent avec nous. On met le cap sur la fin de cette émission gentiment.

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1: Les Imagine Dragons, c'est ce titre à Bad Liar pour nous accompagner sur ce mardi matin.
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1: Pour vous rappeler que ce n'est pas le fait de retourner un cadre pour lui enlever les languettes en métal histoire de changer la photo. Ce n'est pas non plus le bruit quand on brasse des cartes. Ce n'est pas le fait de couper des légumes style des choux avec un couteau. Ce n'est pas non plus quand on manipule du sagex, ni même une valise qui descend en bas des escaliers avec son propriétaire ou pas. Ça, on ne le sait pas, mais de toute façon, ça ne change rien. À noter également que le son mystère à l'intérieur, il y a bien l'utilisation d'une main. Nous savons également qu'il y a une matière naturelle, que c'est quelque chose qui est suspendu, même si ce n'est pas obligatoire. Et on sait que ça a été enregistré à l'intérieur. Donc avec ceci, continuez de tester à la maison ou au boulot, ou bien une autre place autour de vous. Et venez ensuite nous déposer votre possibilité d'origine du son mystère. Ce sera d'ici une heure environ.
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0: M. Pokora avec toute sa douceur pour bien se lancer dans ce mardi avec quand même. Et puis on va un peu aller booster le rythme avec David Guetta et Sia.
1: Le titre Let's Love qui nous arrivera dans quelques minutes, le temps de passer par notre chanson qui réveille en compagnie d'une artiste qui n'est plus là, en tout cas qu'on n'entend plus forcément à niveau musique, mais qui est toujours dans l'art et qui écrit notamment des livres. On vous parlera de Diams dans quelques instants et puis sinon nous allons aussi tourner les pages des journaux. Ce sera à 6h45 avec notamment une étude qui a révélé que les bâtiments de la Chaux-de-Fonds, ma foi, ils sont un petit peu branlants, hein, un peu plus que ce qu'ils devraient, on va dire. Les enfants, nous parlerons également nous donneront leurs avis. Ce sera vers 6h50, juste avant les infos de 7h. Nous ferons le bilan de la fête fédérale de musique qui avait lieu à Bienne en fin de semaine dernière à 7h20. Et puis de la nouveauté musicale. C'est prévu pour 8h15 avec un duo entre Martin Garrix et Ed Sheeran. On s'en réjouit déjà. Mais d'ici là, de la musique en duo, c'est en compagnie de Pink et Nate Rose, encore sur une note de douceur.
0: Pink et Nate Rose sur Just Give Me a Reason. Il est 6h22.
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1: L'heure de partir à l'assaut de vos playlists pour s'intéresser à ces chansons qui vous font du bien de bon matin, des chansons que vous pouvez nous partager toujours via notre WhatsApp au 079 689 20 20. Vous nous faites ces propositions, avec un peu de chance c'est votre titre du moment qui aura été choisi pour ce moment dans la matinale, un moment qu'on passe aujourd'hui en ce mardi 19 mai en compagnie de Diams. Il y a quelques années, une bonne vingtaine, elle nous sortait ceci.

0: DJ, c'était Diams, le souvenir. Ça fait du bien de se replonger dans ces titres.
1: Et sur ce mardi, hein, 6h27, vous pouvez toujours nous proposer vos chansons qui réveillent via notre WhatsApp, via également un mail, un pigeon voyageur ou tout autre moyen de nous atteindre.
0: On vous souhaite une belle matinée avec Bob Marley et ce titre Iron Lion Zion.
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1: On se souvient de cette tempête qui a laissé des traces à la Chaux-de-Fonds en 2023. Diana, près de 3 ans après les violentes rafales qui ont frappé la cité horlogère un 24 juillet, un rapport revient sur les faiblesses des bâtiments qui ont aggravé les dégâts.
0: Oui, il a été publié au début du mois par l'Association des établissements cantonaux d'assurance. Le journal Arc Info résume ce matin les différents constats. Premier point, mise en avant, les toitures. Le rapport souligne que de nombreux toits en tuiles, surtout des bâtiments construits dans les années 1950, n'étaient pas suffisamment fixés ou dépourvus de couverture. Du coup, des milliers de tuiles se sont envolées en quelques secondes, parfois sur plusieurs centaines de mètres.
1: Et les façades figurent aussi parmi les éléments les plus vulnérables.
0: Oui, Sven, selon l'AECA, les bâtiments récents, souvent recouverts d'isolation thermique crépie, résistent moins bien aux impacts de débris projetés par le vent. Le rapport compare même ces chocs à un coup de cuillère sur un œuf à la coque. Les spécialistes recommandent donc de renforcer les angles des bâtiments et les systèmes de fixation.
1: Et Diana, l'entretien des constructions joue aussi un rôle déterminant.
0: L'analyse montre que les bâtiments bien entretenus ont globalement subi moins de dégâts. À l'inverse, des structures affaiblies par le temps, notamment en bois, ont davantage cédé sous la violence des rafales. Pour les auteurs du rapport, il est hyper important d'entretenir régulièrement les enveloppes des bâtiments et leurs points d'ancrage. On sait aussi que c'est dans les quartiers les plus dense de la Chaux-de-Fonds que les dégâts les plus importants ont été observés. Et puis le rapport met aussi en garde contre les risques liés aux arbres et aux installations techniques. Les experts recommandent de surveiller l'état des arbres, de tailler les branches menaçantes et de garantir la stabilité des installations techniques pour limiter les conséquences lors de prochaines tempêtes.
1: Et Diana, dans d'autres actualités maintenant, Uber Eats Suisse est dans le viseur des syndicats.
0: Oui, Sven, Syndicom accuse la plateforme de livraison d'imposer des conditions de travail précaires à ses livreurs, rapporte le Blick. Il leur reproche notamment les paiements à la course, le manque de protection sociale et l'absence de contrat fixe. Le syndicat demande un salaire horaire, des congés payés et l'adhésion d'Uber Eats à la convention collective des coursiers.

0: Azizam, titre d'Ed Sheeran pour bien rythmer ce mardi. Les Imagine Dragons, c'est ce titre Bad Liar pour nous accompagner sur ce mardi matin.
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0: Pour vous rappeler que ce n'est pas le fait de retourner un cadre pour lui enlever les languettes en métal histoire de changer la photo. Ce n'est pas non plus le bruit quand on brasse des cartes. Ce n'est pas le fait de couper des légumes style des choux avec un couteau. 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Donc avec ceci, continuez de tester à la maison ou au boulot, ou bien une autre place autour de vous. Et venez ensuite nous déposer votre possibilité d'origine du son mystère. Ce sera d'ici une heure environ.
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0: M. Pokora avec toute sa douceur pour bien se lancer dans ce mardi avec quand même. Et puis, on va un peu aller booster le rythme avec David Guetta et Sia.
1: Le titre Let's Love qui nous arrivera dans quelques minutes, le temps de passer par notre chanson qui réveille en compagnie d'une artiste qui n'est plus là, en tout cas qu'on n'entend plus forcément à niveau musique, mais qui est toujours dans l'art et qui écrit notamment des livres. On vous parlera de Diams dans quelques instants et puis sinon nous allons aussi tourner les pages des journaux. Ce sera à 6h45 avec notamment une étude qui a révélé que les bâtiments de la Chaux-de-Fonds, ma foi, ils sont un petit peu branlants, hein, un peu plus que ce qu'ils devraient, on va dire. Les enfants, nous parlerons également nous donneront leurs avis. Ce sera vers 6h50, juste avant les infos de 7h. Nous ferons le bilan de la fête fédérale de musique qui avait lieu à Bienne en fin de semaine dernière à 7h20. Et puis de la nouveauté musicale, c'est prévu pour 8h15 avec un duo entre Martin Garrix et Ed Sheeran. On s'en réjouit déjà, mais d'ici là, de la musique en duo, c'est en compagnie de Pink et Nate Rose, encore sur une note de douceur.
0: Pink et Nate Rose sur Just Give Me a Reason. Il est 6h22.
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1: L'heure de partir à l'assaut de vos playlists pour s'intéresser à ces chansons qui vous font du bien de bon matin, des chansons que vous pouvez nous partager toujours via notre WhatsApp au 079 689 20 20. Vous nous faites ces propositions, avec un peu de chance c'est votre titre du moment qui aura été choisi pour ce moment dans la matinale, un moment qu'on passe aujourd'hui en ce mardi 19 mai en compagnie de Diams. Il y a quelques années, une bonne vingtaine, elle nous sortait ceci. Please.

0: DJ, c'était Diams, le souvenir. Ça fait du bien de se replonger dans ces titres.
1: Et sur ce mardi, hein, 6h27, vous pouvez toujours nous proposer vos chansons qui réveillent via notre WhatsApp, via également un mail, un pigeon voyageur ou tout autre moyen de nous atteindre.
0: Une belle matinée avec Bob Marley et ce titre Iron Lion Zion.
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1: On se souvient de cette tempête qui a laissé des traces à la Chaux-de-Fonds en 2023. Diana, près de 3 ans après les violentes rafales qui ont frappé la cité horlogère un 24 juillet, un rapport revient sur les faiblesses des bâtiments qui ont aggravé les dégâts.
0: Oui, il a été publié au début du mois par l'Association des établissements cantonaux d'assurance. Le journal Arc Info résume ce matin les différents constats. Premier point, mise en avant, les toitures. Le rapport souligne que de nombreux toits en tuiles, surtout des bâtiments construits dans les années 1950, n'étaient pas suffisamment fixés ou dépourvus de couverture. Du coup, des milliers de tuiles se sont envolées en quelques secondes, parfois sur plusieurs centaines de mètres.
1: Et les façades figurent aussi parmi les éléments les plus vulnérables.
0: Oui, Sven, selon l'AECA, les bâtiments récents, souvent recouverts d'isolation thermique crépie, résistent moins bien aux impacts de débris projetés par le vent. Le rapport compare même ces chocs à un coup de cuillère sur un œuf à la coque. Les spécialistes recommandent donc de renforcer les angles des bâtiments et les systèmes de fixation.
1: Et Diana, l'entretien des constructions joue aussi un rôle déterminant.
0: L'analyse montre que les bâtiments bien entretenus ont globalement subi moins de dégâts. À l'inverse, des structures affaiblies par le temps, notamment en bois, ont davantage cédé sous la violence des rafales. Pour les auteurs du rapport, il est hyper important d'entretenir régulièrement les enveloppes des bâtiments et leurs points d'ancrage. On sait aussi que c'est dans les quartiers les plus de la Chaux-de-Fonds que les dégâts les plus importants ont été observés. Et puis le rapport met aussi en garde contre les risques liés aux arbres et aux installations techniques. Les experts recommandent de surveiller l'état des arbres, de tailler les branches menaçantes et de garantir la stabilité des installations techniques pour limiter les conséquences lors de prochaines tempêtes.
1: Et Diana, dans d'autres actualités maintenant, Uber Eats Suisse est dans le viseur des syndicats.
0: Oui, Sven, Syndicom accuse la plateforme de livraison d'imposer des conditions de travail précaires à ses livreurs, rapporte Le Blick. Il leur reproche notamment les paiements à la course, le manque de protection sociale et l'absence de contrat fixe. Le syndicat demande un salaire horaire, des congés payés et l'adhésion d'Uber Eats à la convention collective des coursiers. L'entreprise rejette pour sa part ces accusations. Elle affirme que ces milliers de livreurs indépendants privilégient la flexibilité et peuvent choisir librement leurs horaires, voire travailler pour des plateformes concurrentes.
1: Et puis sinon, on lit dans le journal La Liberté qu'un jeune, tout jeune fribourgeois prendra part à la Coupe du Monde 2026 de football.
0: Il s'agit de Quito Termonci, 20 ans, le défenseur des M21 des Young Boys, défendra les couleurs de Haïti, le pays de son père, pour lequel il compte déjà une sélection. Le joueur de Promotion League figure dans la liste des 26 joueurs retenus par le sélectionneur Sébastien Mignet. Il deviendra le plus jeune Haïtien à vivre un mondial. Haïti qui sera opposé en phase de groupe à l'Écosse, au Brésil et au Maroc.

0: Azizam, titre d'Ed Sheeran pour bien rythmer ce mardi.
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2: C'est un sujet qui fascine et intrigue les scientifiques, les auteurs de fiction et le public depuis des siècles. Sven, est-ce que vous croyez aux extraterrestres ?
0: Non. Vous ?
2: Moi, j'ai pas envie de dire non. Moi, je crois les gens qui pensent avoir vu un ovni, par exemple. Parce que je me disais quand même, on peut pas être seul dans cette galaxie. C'est pas possible.
0: Oui, peut-être, c'est vrai. Mais est-ce que vraiment ils seraient venus jusqu'à nous ? Est-ce qu'ils auraient juste regardé, dire « Oh, ces idiots-là, viens, on repart !»
2: Ils sont peut-être parmi nous, hein ?
0: Peut-être.
2: Vous êtes peut-être un extraterrestre, Ben ?
0: Peut-être c'est vous. On ne sait pas. En tout cas, le très sérieux Institut de recherche d'intelligence extraterrestre plonge pour trouver des techniques de détection toujours plus efficaces. Des images privées sont régulièrement d'ailleurs publiées sur les réseaux sociaux de personnes qui pensent avoir observé un alien. Alors les extraterrestres, est-ce que ça existe ? Nos experts à nous, ce sont les enfants.
3: Ça n'existe pas. Je pense qu'il y a des planètes qui ont de la vie, mais je sais pas lesquelles.
4: Oui, il y en a parce que il y a d'autres pays, donc peut-être d'autres gens qui vivent. Je vois pas pourquoi ici on aurait des personnes qui vivent et pas sur une autre planète.
0: On est donc dans le « c'est possible » selon l'avis des enfants. Mais est-ce qu'il est possible que les aliens soient carrément venus sur Terre ?
4: Je pense pas, parce que sinon on l'aurait vu et ça aurait passé dans les journaux. On n'aurait pas gardé pour nous si on aurait vu des extraterrestres. On l'aurait su, ça aurait passé partout. S'il y a même des soucoupes, on peut les construire, mais je pense pas qu'il y aurait eu des extraterrestres, parce que sinon on saurait aller voir.
5: Les journalistes, ils auraient cherché plus dans le détail pour voir si c'était vraiment vrai ou pas.
3: Des fois, il y a des créatures mystérieuses, ça monte dans les vidéos, je sais pas si c'est vrai ou pas.
4: Une fois, mon père, il regardait les infos à la télé, une émission où il y avait une enquête sur une soucoupe ou des personnes un peu mystérieuses qui avaient des yeux rouges et qui est un peu bizarre.
6: Si ils habitent sur une planète, ils restent sur leur planète.
2: Ils ont déjà vu des images de créatures bizarres, mais si les extraterrestres existent vraiment, ils ressemblent à quoi ?
4: Pas vraiment comme nous, ils auraient pas de poils.
6: Un peu vert, parce que normalement, il y en a des qui sont verts.
4: Ils ont des yeux rouges, enfin une couleur qu'on n'aurait pas habituellement ici.
3: Mais moi, je pense qu'ils ont de la peau, mais de la peau verte.
4: Ils n'ont pas forcément deux yeux comme nous, peut-être plus ou un peu moins.
5: Ils auraient tout comme nous, mais ils seraient en habit de combinaison pour pouvoir avoir de l'oxygène, pour pouvoir respirer. Ils seraient pas intelligents. Je pense qu'ils seraient quand même intelligents et gentils parce que c'est des hommes. Ils seraient peut-être méchants certains, mais la plupart du temps, ils seraient plutôt gentils.
3: Moi, je pense qu'ils seront méchants.
4: Gentils, sinon ils seront déjà venus s'y attaquer, mais puisqu'on l'a pas vraiment dit, moi je dirais plutôt qu'ils seront gentils. J'aurais bien envie de les rencontrer. S'ils seraient gentils, mais s'ils seraient méchants, j'aurais pas très envie. Moi, j'aimerais bien les rencontrer, voir des gens qui sont pas trop comme nous.
3: Ça a l'air bien de les voir.
5: On pourrait voir comment ils vivent dans leur pays. Ça serait peut-être intéressant de savoir comment ils sont.
4: Moi, j'aurais pas très envie parce qu'ils sont pas tellement de notre planète. Nous, on va pas sur leur planète.
3: Peut-être dans les films, ils nous montrent des autres extraterrestres. Ils les mettent avec de la peinture. Et j'aimerais bien voir si c'est vrai, s'ils sont vraiment verts.
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0: Joe avec End of Beginning à 6h56.
1: Et c'est quelqu'un que vous connaissez, Diana. Parce que vous avez regardé certainement Stranger Things.
0: Oui.
1: Bah oui, vous êtes une
0: mais
1: grande
0: non.
1: fan.
0: Bah, j'irai pas jusqu'à dire que je suis une grande fan, mais j'ai un peu suivi, effectivement.
1: Voilà. Donc du coup, le nom de Steve Harrington, ça vous dit quelque chose?
0: Ah, est-ce que c'est le... je saurais pas le décrire. Allez. Voilà,
1: C'est lui, exactement. Il était beaucoup dans la première saison.
0: Il fait partie de la bande.
1: Voilà, c'est devenu un personnage récurrent dans les principaux personnages, en tout cas, de Stranger Things. Et donc, vous l'avez vu à l'écran et maintenant, vous l'avez entendu, puisqu'il fait aussi de la musique. Et il le fait plutôt bien via son premier titre, End of Beginning.
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1: Someone You Love de Lewis Capaldi pour nous accompagner dans la création de ce mardi matin. On est le 19 mai.
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0: Et on sort notre loupe et notre chapeau et notre manteau d'enquêteur parce qu'on va poursuivre nos recherches autour de notre son mystère. On a un petit peu progressé, mais il reste quand même pas mal de travail. On compte donc sur vous pour venir débroussailler tout ça et nous dire à quoi vous fait penser ce bruit.
1: On vous rappelle qu'il n'y a ni tissu, ni papier dans notre son mystère. Mais alors, qu'est-ce qu'il y a? Qu'est-ce que c'est? Comment est-ce qu'il a été créé? C'est à vous de jouer. 032 482 60 20. Vous venez tenter votre chance en vous rappelant également que ce n'est pas le bruit de pain coupé avec un couteau. Ce n'est pas non plus le fait de tailler des arbres. Ce n'est pas de l'isolation de bois. Et il ne s'agit pas non plus du bruit qui est fait quand on enlève les feuilles sèches d'une plante. Dans ce cas-là, donnez-lui à boire bien avant. 032 482 60 20, c'est à votre tour de jouer. On tente cette expérience du son mystère avec vous tout de suite. Vous êtes là, bonjour.
3: Bonjour.
1: Bienvenue, comment ça va?
3: Ça va bien, merci à vous.
1: Mais bien, merci. Premier appel donc sur ce mardi matin. Possibilité de gagner un bonus autour de notre son mystère. Pour ça, il va falloir répondre à une question. Et pour choisir cette question, il faut nous donner un chiffre entre 1 et 5, s'il vous plaît.
3: 3.
1: La troisième, qui est celle-ci donc. Quel sport pratique-t-on sur glace avec un palet?
3: Hockey.
1: Ah ben voilà, en plus on est en plein dedans avec la Suisse qui fait un beau parcours. Faut que ça continue comme ça, le hockey sur glace, c'est une bonne réponse. Donc, vous gagnez un bonus, vous pouvez nous poser une question autour du son mystère en sachant qu'avec Diana, on ne pourra répondre que par oui ou par non. Quelle est votre question ce matin?
3: Est-ce qu'il y a du sport?
0: Non, il n'y a pas de sport dans notre son mystère.
1: Donc, en sachant ça maintenant, quelle serait selon vous l'origine de notre son mystère?
3: Est-ce que c'est une vitre de voiture quand on gratte pour enlever le gel?
1: C'est le truc qu'on n'a plus envie de faire maintenant, c'est fini, on est en mai, on veut du chaud. Mais malheureusement, c'est pas ça, mais bien essayé. Merci
3: D'accord,
1: beaucoup.
3: Merci. Bonne journée,
1: au revoir. Bon ben voilà, c'était bien essayé. C'est pas la vitre qu'on gratte quand il y a du gel. Mais alors qu'est-ce que c'est? Vous avez certainement la réponse. 032 482 60 20 pour 310 francs de cadeau.
0: Vous êtes en direct, bonjour.
4: Oui, bonjour.
0: C'est quoi votre nom?
4: Sébastien.
0: Comment ça va?
4: Bien, bien, et vous?
0: Très bien, merci. Qu'est-ce que vous pouvez nous proposer ce matin pour ce fameux son mystère?
4: Alors moi, j'ai pensé que c'était un calendrier qu'on tenait les pages du fond avec une main et qu'on faisait défiler.
0: Intéressante proposition, Sébastien. Malheureusement, c'est pas toujours pas la bonne réponse, mais on va la noter avec les autres. On vous remercie. Et puis, n'hésitez pas à retenter votre chance une prochaine fois. On vous souhaite une très belle journée.
4: Merci, Paris, au revoir.
1: Au revoir. Bon ben voilà, on a fait de l'avance. On sait que c'est pas le fait de faire défiler les pages d'un calendrier. Et on sait également que ce n'est pas le fait de gratter la vitre de la voiture avec un grattoir quand il y a du givre. À vous de tester encore autour de vous et peut-être de tenter votre chance d'ici à 9h. Si le son mystère revenait parmi nous. Sinon ça serait demain avec 10 francs en plus dans la cagnotte.
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1: Les fanfares et brass bands de toute la Suisse ont fait vibrer la ville de Bienne pendant 4 jours, malgré, Diana, une météo capricieuse.
2: Oui Sven, la 35e fête fédérale de musique s'est achevée dimanche. 100 000 visiteurs étaient attendus et plus de 24 000 musiciens et 532 sociétés ont participé au concours. Le bilan est très positif, d'autant plus que l'organisation a dû se faire dans un délai exceptionnellement court, puisque Bienne a repris le flambeau après le retrait d'Interlaken, initialement hôte de la manifestation. Christian Kobel, président de la Fédération Jurassienne de Musique et membre du comité de la fête fédérale.
3: C'est un projet complètement fou. Je crois qu'on peut l'avouer et être content de dire qu'on a réussi ce pari. Il n'y a vraiment eu aucun problème, ni sanitaire, ni santé, ni accident, ni je ne sais pas tout quoi. Enfin, on avait fait toutes les hypothèses, les risques qu'il puisse y avoir d'agression, d'atteinte au niveau météo, je ne sais pas tout quoi. On avait plus de 50 000 francs de budget au niveau sécurité.
4: Plus de 24 000 musiciens, 532 sociétés qui ont participé au concours. C'était quoi le plus grand défi logistique de cette édition?
3: Déjà, les repas, c'est 5000 repas par jour. Donc l'objectif, c'était de pouvoir servir 1000 repas à l'heure. Donc c'était 50 minutes par société. Par exemple, j'étais des transports des bus. Le pic, c'était le samedi, avec 125 bus. Toutes les 7 minutes, il y a un bus qui entrait et sortait de la ville de Bienne. Donc bus privé, c'est à côté la navette plus les lignes de bus standard. Logistique de mon côté aussi. Je m'occupais donc des hébergements de groupe. Donc j'avais aussi 1500 musiciens qui dormaient dans des abris ou de gym, donc c'était un joli défi.
4: Parmi tous les moments que vous avez vécu ce week-end, est-ce qu'il y en a un qui vous a particulièrement marqué?
3: Alors il y en a tout plein bien sûr, mais un seul c'est l'émotion, personnellement en tout cas, l'émotion que j'ai eue moi-même en tant qu'organisateur, participant, de faire le tour dans la fête et voir le monde qu'il y avait. Cette émotion, ce plaisir de tout le monde, c'était juste génial quoi. Et je dois avouer qu'au niveau de la région, je suis super content. Vraiment la population Jura-Bernois et Zélande bien sûr a participé activement, a participé dans les bars aussi en tant que client bien sûr. Et surtout au niveau bénévole, au départ c'était pas gagné d'avance. On a des sociétés qui ont aussi beaucoup participé. On a saigné les Gilles de Noirmont, beaucoup des Valaisans qui sont restés deux nuits, des Zurichois qui sont restés deux nuits, qui faisaient un jour le concours et le lendemain qui étaient en bénévole.
4: Ça a brassé beaucoup de monde. C'est aussi une manière de faire connaissance avec des régions de la Suisse qui n'ont pas du tout l'occasion de se rencontrer à ce point-là.
3: Oui, c'est sûr. Alors, c'est une émotion extraordinaire. Donc, c'est un mélange d'âge, un mélange de langues, un mélange de régions. Et finalement, on fait tous la même chose. On fait de la musique. Donc, la musique n'a pas de limite, n'a pas de frontières. Et puis, c'est là qu'on voit à la cantine, vous buvez des verres. Peu importe l'âge, l'origine, la musique qui joue, si c'est un brass band, c'est égal. Quoi. Tout le monde est au même pied d'égalité. Quand on a envie de fêter, on fête.
1: Et c'était Christian Kobel, président de la Fédération Jurassienne de Musique et membre du comité de la fête fédérale. Il répondait à José de Sédou. Notez que vous pouvez passer sur notre site rjb.ch pour profiter des photos de cette fête fédérale de musique qui s'est déroulée à Bienne la semaine dernière.

0: They Don't Care About Us, Michael Jackson.
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2: Parfois, dans certains endroits touristiques, il y a des panneaux qui préviennent d'un danger qui ne semble pourtant pas très impressionnant au premier regard. Mais aux États-Unis, sur une immense dune de sable, un simple panneau rappelle une chose, descendre est très facile, mais remonter peut devenir un vrai problème, Sven.
0: Ouais, imaginez une gigantesque dune de sable. Vous êtes tout en haut, face à une pente immense qui descend vers le lac Michigan. Le paysage est magnifique. Et la tentation est forte. Parce que la descente paraît très simple, on pourrait presque courir jusqu'en bas pour se rapprocher de l'eau qui nous appelle. Et c'est exactement ce que beaucoup de visiteurs font. En quelques minutes à peine, on peut dévaler la dune et glisser dans le sable, presque comme sur une plage géante. Et le problème, c'est qu'une fois arrivé en bas, il faut remonter. Et là, tout change, Diana. D'abord parce que la dune est très haute, près de 140 mètres. Mais surtout parce que le sable est extrêmement meuble, donc il ne tient pas du tout. À chaque pas, le pied s'enfonce, le sable glisse vers l'arrière et on perd une partie de l'effort qu'on vient de faire. C'est un peu comme essayer de monter un escalator qui, lui, descend. Résultat, la remontée peut prendre plus d'une heure sous le soleil, dans le sable, sans véritable chemin. Beaucoup de visiteurs sous-estiment l'effort. Certains arrivent épuisés, déshydratés et incapables de continuer. Et dans ces cas-là, les rangers doivent parfois intervenir pour aider les gens à remonter. C'est pour ça qu'en haut de la dune, un panneau prévient très clairement les visiteurs. Le sauvetage coûte 3 000 $. Un panneau qui rappelle une chose toute simple, à Sleeping Bear, descendre est facile, mais remonter, ça ne pardonne pas.
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0: changé, rien n'a changé. C'était Elena qui a fait partie de ces célébrités, qui a marché les marches, qui a monté les marches du festival de Cannes dernièrement.
1: Et nous, on aimerait vous connaître, vous qui a œuvré pour la communauté. Vous faites des bonnes actions. On les met en avant la semaine prochaine, ici même, pour clôturer ensuite le samedi 30 mai avec la journée de la bonne action célébrée par la COP et RJB. Vous allez donc pouvoir vous inscrire cette semaine encore via notre site rjb.ch. Vous allez nous dire, voilà, je fais une bonne action. Ou alors quelqu'un autour de moi fait une bonne action, que ça soit au travers d'une association, que vous soyez clairement dans l'association, que vous en fassiez partie, on va dire de manière un peu plus lointaine, ou alors que ce soit à votre propre compte, parce que des bonnes actions, on peut en faire autour de soi, personnellement. On peut aider un voisin, aider un membre de la famille, quelqu'un qu'on connaît ou quelqu'un qu'on ne connaît pas. Votre bonne action, on aimerait la connaître, qu'elle soit en ce moment, qu'elle soit à un autre moment de l'année. On veut parler de vous, on veut mettre en avant toutes ces belles choses qui tournent autour de nous dans ce monde. Donc, pour célébrer cette journée de la bonne action, samedi de la semaine prochaine, on attend que vous vous inscriviez encore sur notre site rjb.ch pour parler de vos bonnes actions.
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0: Pour ce mardi, c'est la rencontre entre Ed Sheeran et Martin Garrix qui nous intéresse, car Sven, ils ont créé une chanson ensemble il y a un petit moment.
1: Ouais, ça fait depuis 2014 que les artistes se connaissent et depuis tout autant de temps qu'ils ont un titre commun qui attend dans les tuyaux. Enfin, qui attendait, puisque Diana, la nouvelle chanson Repeat It, titre tant attendu hein, par les fans, est enfin disponible. S'il n'est pas sorti à l'époque, c'est en partie à cause de tracasseries de label. En tout cas, selon le DJ Martin Garrix, qui était encore mineur à l'époque. Du côté Sheeran, on ne commente pas. Hein, on préfère les actes avec la sortie de ce nouveau Repeat It. Un bon mélange de l'univers feutré à la guitare des Sheeran et de production électronique façon Garrix. Voici le résultat.

0: Repeat It, c'était la nouvelle sortie du jour, fruit de la collaboration entre Ed Sheeran et Martin Garrix.
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0: 8h40 à l'horloge en vous souhaitant un très très bon mardi matin avec nous. C'était donc ce duo de chic et de feu entre Lady Gaga et Bruno Mars sur ce titre Die With A Smile qui nous aura bien accompagné donc dans la création de cette journée.
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2: Sven, c'est quoi le point commun entre les festivals, les aéroports et les stations de ski ?
0: Il y a une fuyée de monde.
2: Ouais, et surtout, surtout, vous allez voir partout dans ces endroits des femmes qui font la queue devant les toilettes.
0: Ah ouais, vous n'avez pas de chance.
2: Mmh. Et il n'y a pas besoin de chercher très loin pour observer des inégalités. Et non, ce n'est pas parce qu'on s'est retenu toute la journée ou parce qu'on doit se recoiffer ou se remaquiller que ça bouchonne devant les chiottes. Pour des raisons d'hygiène évidentes, une femme prend en moyenne 2 fois plus de temps sur le trône que les hommes. Et là où il y a un problème de calcul, c'est que...
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3: Rencontre avec un duo qui va de l'avant avec la légèreté d'une feuille de millefeuille. Polygone. Ils sont venus à la maison pour nous raconter leur dernier single, Oublier quelqu'un. Rassurez-vous, leur mémoire va bien. La preuve au micro de Steve.
4: Leur deuxième mini-album est sorti il y a 1 an. Le duo lausannois Polygone repart au pays des rêves avec un nouveau single. On les a attrapés au vol avant qu'ils ne nous échappent pour parler de leur univers musical, de la vie après l'album et de leur nouvelle pépite introspective. Pauline, chanteuse et claviériste, et Hugo, batteur et parfois choriste, bonjour.
5: Bonjour.
6: Hello.
4: Polygone, c'est donc un duo, vous faites dans la pop indé, d'aucuns diraient électropop vu l'omniprésence de vos synthés, et vous cultivez surtout un amour certain pour l'onirisme et un peu de mélancolie. Qu'est-ce qui vous fascine tant dans ces univers ?
5: Alors c'est de pouvoir raconter des choses différentes et dans la nuance, je pense, dans la mélancolie, il y a toujours un peu ce côté de tristesse et de joie en même temps, qui nous intéresse et qui, je trouve, fait des belles choses en musique aussi, dans les textures et dans les sons.
4: Pauline, il y a aussi une envie de chanter la vie, ses espoirs, ses peurs, ses promesses, ses tristesses. Ce sont des thématiques assez prépondérantes chez vous. Vous êtes attaché au réel et si possible intérieur.
5: Ouais, ouais, on aime bien les choses vraies. Même dans, si on regarde dans les films qu'on regarde et tout ça, on aime moins le fantastique ou les choses comme ça. Je pense qu'il y a, quelque chose dans la vie quotidienne qui est intéressant et touchant. Et on aime bien aller chercher là-bas les émotions, quoi.
4: J'ai quand même noté d'autres thématiques qui reviennent. Il y a l'eau, par exemple, avec les larmes, les baleines, la tempête, etc. Et puis les maisons et les portes. Vous avez un rapport privilégié avec ces éléments ?
5: Ouais, peut-être. En tout cas, la maison, c'est vrai que ça revient beaucoup. L'eau, j'avais pas trop vu avant. Mais cette idée un peu de refuge, d'endroit où on est bien et ça peut, enfin, ça peut facilement se dessiner quoi avec l'objet de la maison. Donc oui, on y est attaché.
4: Hugo, on vous connaît pour votre projet trip-hop Minus One. Ici, l'approche est plus minutieuse pour un batteur. Est-ce que vous freinez beaucoup vos ardeurs, même s'il y a quelques passages assez vigoureux ?
6: Non, disons que je ne fais pas les mêmes choses dans l'aspect créatif aussi. Dans Polygone, j'ai l'impression d'avoir un autre rôle. Je fais pas mal de production au Pauline aussi, on fait ça les deux. Mais disons que j'utilise mes capacités rythmiques un peu aussi au service des synthés et tout ça, enfin je mélange plein de mes influences et de mon parcours musical pour faire un peu une synthèse avec la batterie, les synthés, la prod, plein de choses.
4: Vous pianotez beaucoup pendant les concerts ou dans les enregistrements ?
6: Pianoter, non, je pense que c'est un bien grand mot.
4: Il y a la batterie électronique.
6: Oui, j'essaie de faire ça. Après, j'aime bien les synthés, donc je sais me débrouiller, mais disons que je suis plus batteur à l'origine, donc je pense que je me complique pas trop avec l'harmonie, mais du coup j'essaie de créer des textures un petit peu nouvelles, des choses qui sonne bien à l'oreille pour en faire nos chansons et nos prods.
4: Et il y a un petit peu de voix aussi de temps en temps qui vient.
6: Ouais, j'essaye de chanter des fois, ouais, ça arrive.
4: Ça va ? Il s'en sort bien ?
5: Ouais, super.
4: Mais c'est vraiment discret, on sent qu'il n'y a pas encore tout qui est validé.
6: Non, c'est clair. Vu que c'est Pauline qui écrit les textes, je viens plus en soutien derrière des fois pour faire des chœurs, des choses comme ça, mais c'est vrai que je n'ai pas une grosse place de chanteur leader dans le projet, quoi.
4: Enfin, parlons de cette électronique et ces synthétiseurs. C'est vraiment la base sonore de vos compositions. Qu'est-ce qui vous attire dans ces instruments numériques ? Surtout vous, Pauline, puisque vous pianotez.
5: Je pense que c'est le fait de pouvoir vraiment jouer. Enfin, moi, je ne suis pas pianiste non plus. Voilà, je n'ai pas des grandes compétences là-dedans non plus. Mais je trouve qu'il y a vraiment un aspect de jeu avec le synthé. En fait, tout est très visuel aussi. Tu touches un bouton, ça change le son. Donc, c'est un peu, ouais, c'est un terrain de jeu assez sympa et où on peut explorer plein de choses. Enfin, c'est infini, quoi.
4: Pauline Hugo, vous restez par là, on va écouter justement un extrait de cet album En cas de tempête, sorti l'an passé. Ce sera le titre phare, Tempête. Et nous, on va continuer de papoter juste après. Polygone dans AOC.

0: Tempête, morceau issu du dernier album de Polygone, En cas de tempête. Le duo lausannois est toujours avec nous. Hugo, Pauline, on l'a dit, on vous reçoit pour parler de votre nouveau single Oubliez quelqu'un, sorti aux portes du printemps. On retrouve vos parterres de synthétiseurs et votre spleen pop en dentelle. Musicalement, on est sur du connu, même si, Pauline, j'ai trouvé votre voix plus naturelle, un peu moins passée par les filtres. C'était voulu ?
1: Je pense que cette chanson, elle a plus le format vraiment de la chanson. C'est la première fois où j'avais l'impression de raconter une histoire du début à la fin sans arriver avec un refrain qui coupe parfois un peu cette histoire. Donc peut-être que naturellement ça s'est fait un peu plus dans ce format-là aussi pour la voix, mais c'était pas forcément voulu non plus.
0: Niveau paroles, vous abordez le thème du souvenir et donc de l'oubli. Vous dites que c'est une de vos chansons les plus intimes. Dans quel sens ?
1: Eh ben justement dans ce sens-là où ça parle vraiment de quelque chose d'hyper universel finalement, parce qu'on a déjà tous oublié quelqu'un, mais c'est vraiment c'est cette histoire du début à la fin qui raconte le fait en fait qu'on croise quelqu'un, que ça fait hyper longtemps qu'on l'a pas vu et que en fait on se rend compte qu'on l'a oublié ou qu'elle fait plus partie de notre vie, et ça c'est quelque chose que tout le monde a vécu un jour ou l'autre, donc c'est intime et en même temps universel quoi.
0: Hugo, dans l'approche musicale de ce nouveau single, on l'a dit, il n'y a pas énormément de surprises. Est-ce qu'il y a eu des choses quand même qui ont été faites différemment ?
2: Je pense que ça a été un petit peu la suite logique des choses après l'EP. On a commencé dans le dernier EP, donc En cas de tempête, à développer l'aspect plus acoustique avec une vraie batterie qu'on faisait moins avant, avec aussi beaucoup plus de choses qui ont été faites à la maison. Je dirais que c'est plus, ça s'est fait un petit peu tout seul dans la suite des choses comme ça. Mais du coup, il y a un peu une identité nouvelle qui s'inscrit petit à petit. Et puis, les prochains morceaux aussi sont sur d'autres rails. Et on se réjouit de les faire écouter.
0: On va parler un peu de la suite. Comment faire vivre un petit peu ce projet ? Il y a eu pas mal de concerts jusqu'ici. Est-ce que vous restez sur le même rythme ?
1: Là, les concerts se calment un petit peu. On va jouer à la Paille à Métabier en juillet. Et quelques concerts par-ci par-là. Et on a envie d'explorer un peu des nouvelles choses, d'aller peut-être un peu plus frontalement dans la musique. Donc on est un peu en restructuration, mais on continue.
0: Est-ce que c'est ce qui arrive quand on sort des singles ? Alors il y en a eu un avant, il y a celui-ci. Est-ce qu'ils vont faire partie d'un tout et d'un EP ou d'un album futur à venir ?
2: Pour l'instant, non, ils ne vont pas faire partie d'un quelconque EP ou album. Mais on est en cours de réflexion, on ne sait pas trop. Mais a priori, non, on est parti sur autre chose. D'autres nouveaux morceaux qu'on est en train de faire, qui vont éclore bientôt. Et voilà, on est en train de bosser dessus.
0: Mais dans la même veine musicale.
2: Oui, alors comme disait Pauline, je pense qu'on prend un tournant un petit peu plus frontal aussi dans nos nouveaux arrangements, nouvelles compos. Un petit peu plus rock, quand même. Et un petit peu moins, entre guillemets, sympathique. Je pense qu'on a envie de changer un petit peu aussi d'esthétique pour ça.
0: Il n'y aura plus de légèreté, plus cette petite légèreté un peu sous-jacente. On n'est plus dans la féerie, ça devient massif, c'est ça ?
1: Ouais, gros groupe de métal. Non, ça reste nous, je pense. Mais peut-être qu'on a, envie de... surtout, on a aussi envie en concert en fait, de faire un peu plus danser les gens. On se rend compte que c'est aussi sur scène qu'on a envie, nous, de s'exprimer et donc d'aller un peu plus... un peu plus droit au but, quoi. Donc mais après, c'est un tournant, un gentil tournant, quoi.
0: Merci beaucoup.
1: Merci.
2: Merci pour l'invitation.
0: Le duo Polygone, qui continue son voyage au pays des rêves synthétiques avec un nouveau single, Oubliez quelqu'un, qu'on va écouter sans plus tarder en guise de conclusion.

0: Onirisme, c'était le dernier single du duo lausannois Polygone, Oubliez quelqu'un. Ils étaient nos invités dans AOC et vous pouvez réécouter cette rencontre en passant sur notre page web.
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2: Les Imagine Dragons, c'est ce titre à Bad Liar pour nous accompagner sur ce mardi matin.
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3: On se rebranche sur la fréquence de notre son mystère. On a 310 francs de cadeaux à vous offrir. Évidemment, ça se mérite. À vous de jouer peu après 7h et de nous dire ce qui se cache derrière ce bruit.
2: Vous rappelez que ce n'est pas le fait de retourner un cadre pour lui enlever les languettes en métal histoire de changer la photo. Ce n'est pas non plus le bruit quand on brasse des cartes. Ce n'est pas le fait de couper des légumes style des choux avec un couteau. Ce n'est pas non plus quand on manipule du sagex ni même une valise qui descend en bas des escaliers avec son propriétaire ou pas. Ça, on ne le sait pas, mais de toute façon, ça ne change rien. À noter également que le son mystère à l'intérieur, il y a bien l'utilisation d'une main. Nous savons également qu'il y a une matière naturelle, que c'est quelque chose qui est suspendu, même si ce n'est pas obligatoire. Et on sait que ça a été enregistré à l'intérieur. Donc avec ceci, continuez de tester à la maison ou au boulot, ou bien une autre place autour de vous. Et venez ensuite nous déposer votre possibilité d'origine du son mystère. Ce sera d'ici une heure environ.
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0: Cocora avec toute sa douceur pour bien se lancer dans ce mardi avec quand même. Et puis on va un peu aller booster le rythme avec David Guetta et Sia.
1: Le titre Let's Love qui nous arrivera dans quelques minutes, le temps de passer par notre chanson qui réveille en compagnie d'une artiste qui n'est plus là, en tout cas qu'on n'entend plus forcément à niveau musique, mais qui est toujours dans l'art et qui écrit notamment des livres. On vous parlera de Diams dans quelques instants et puis sinon nous allons aussi tourner les pages des journaux. Ce sera à 6h45 avec notamment une étude qui a révélé que les bâtiments de la Chaux-de-Fonds, ma foi, ils sont un petit peu branlants, hein, un peu plus que ce qu'ils devraient, on va dire. Les enfants, nous parlerons également nous donneront leurs avis. Ce sera vers 6h50, juste avant les infos de 7h. Nous ferons le bilan de la fête fédérale de musique qui avait lieu à Bienne en fin de semaine dernière à 7h20. Et puis de la nouveauté musicale. C'est prévu pour 8h15 avec un duo entre Martin Garrix et Ed Sheeran. On s'en réjouit déjà. Mais d'ici là, de la musique en duo, c'est en compagnie de Pink et Nate Rose, encore sur une note de douceur.
0: Pink et Nate Rose sur Just Give Me a Reason. Il est 6h22.
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1: Lors de partir à l'assaut de vos playlists pour s'intéresser à ces chansons qui vous font du bien de bon matin, des chansons que vous pouvez nous partager toujours via notre WhatsApp au 079 689 20 20. Vous nous faites ces propositions, avec un peu de chance c'est votre titre du moment qui aura été choisi pour ce moment dans la matinale, un moment qu'on passe aujourd'hui en ce mardi 19 mai en compagnie de Diams. Il y a quelques années, une bonne vingtaine, elle nous sortait ceci.

0: DJ, c'était Diams, le souvenir. Ça fait du bien de se replonger dans ces titres.
1: Et sur ce mardi, hein, 6h27, vous pouvez toujours nous proposer vos chansons qui réveillent via notre WhatsApp, via également un mail, un pigeon voyageur ou tout autre moyen de nous atteindre.
0: Une belle matinée avec Bob Marley et ce titre Iron Lion Zion.
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1: On se souvient de cette tempête qui a laissé des traces à la Chaux-de-Fonds en 2023. Diana, près de 3 ans après les violentes rafales qui ont frappé la cité horlogère un 24 juillet, un rapport revient sur les faiblesses des bâtiments qui ont aggravé les dégâts.
0: Oui, il a été publié au début du mois par l'Association des établissements cantonaux d'assurance. Le journal Arc Info résume ce matin les différents constats. Premier point, mise en avant, les toitures. Le rapport souligne que de nombreux toits en tuiles, surtout des bâtiments construits dans les années 1950, n'étaient pas suffisamment fixés ou dépourvus de couverture. Du coup, des milliers de tuiles se sont envolées en quelques secondes, parfois sur plusieurs centaines de mètres.
1: Et les façades figurent aussi parmi les éléments les plus vulnérables.
0: Oui, Sven, selon l'AECA, les bâtiments récents, souvent recouverts d'isolation thermique crépie, résistent moins bien aux impacts de débris projetés par le vent. Le rapport compare même ces chocs à un coup de cuillère sur un œuf à la coque. Les spécialistes recommandent donc de renforcer les angles des bâtiments et les systèmes de fixation.
1: Et Diana, l'entretien des constructions joue aussi un rôle déterminant.
0: L'analyse montre que les bâtiments bien entretenus ont globalement subi moins de dégâts. À l'inverse, des structures affaiblies par le temps, notamment en bois, ont davantage cédé sous la violence des rafales. Pour les auteurs du rapport, il est hyper important d'entretenir régulièrement les enveloppes des bâtiments et leurs points d'ancrage. On sait aussi que c'est dans les quartiers les plus denses de la Chaux-de-Fonds que les dégâts les plus importants ont été observés. Et puis le rapport met aussi en garde contre les risques liés aux arbres et aux installations techniques. Les experts recommandent de surveiller l'état des arbres, de tailler les branches menaçantes et de garantir la stabilité des installations techniques pour limiter les conséquences lors de prochaines tempêtes.
1: Et Diana, dans d'autres actualités maintenant, Uber Eats Suisse est dans le viseur des syndicats.
0: Oui, Sven, Syndicom accuse la plateforme de livraison d'imposer des conditions de travail précaires à ses livreurs, rapporte Le Blick. Il leur reproche notamment les paiements à la course, le manque de protection sociale et l'absence de contrat fixe. Le syndicat demande un salaire horaire, des congés payés et l'adhésion d'Uber Eats à la convention collective des coursiers. L'entreprise rejette pour sa part ces accusations. Elle affirme que ces milliers de livreurs indépendants privilégient la flexibilité et peuvent choisir librement leurs horaires, voire travailler pour des plateformes concurrentes.
1: Et puis sinon, on lit dans le journal La Liberté qu'un jeune, tout jeune fribourgeois prendra part à la Coupe du Monde 2026 de football.
0: Il s'agit de Quito Termonci, 20 ans. Le défenseur des M21 des Young Boys défendra les couleurs de Haïti, le pays de son père, pour lequel il compte déjà une sélection. Le joueur de Promotion League figure dans la liste des 26 joueurs retenus par le sélectionneur Sébastien Mignet. Il deviendra le plus jeune Haïtien à vivre un mondial. Haïti qui sera opposé en phase de groupe à l'Écosse, au Brésil et au Maroc.

0: Azizam, titre d'Ed Sheeran pour bien rythmer ce mardi.
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2: C'est un sujet qui fascine et intrigue les scientifiques, les auteurs de fiction et le public depuis des siècles. Sven, est-ce que vous croyez aux extraterrestres ?
0: Non. Vous ?
2: Moi, j'ai pas envie de dire non. Moi, je crois les gens qui pensent avoir vu un ovni, par exemple. Parce que je me disais quand même, on peut pas être seul dans cette galaxie. C'est pas possible.
0: Oui, peut-être, c'est vrai. Mais est-ce que vraiment ils seraient venus jusqu'à nous ? Est-ce qu'ils auraient juste regardé, dire « Oh, ces idiots-là, viens, on repart !»
2: Ils sont peut-être parmi nous, hein ?
0: Peut-être.
2: Vous êtes peut-être un extraterrestre, Ben.
0: Peut-être c'est vous. On ne sait pas. En tout cas, le très sérieux Institut de recherche d'intelligence extraterrestre plonge pour trouver des techniques de détection toujours plus efficaces. Des images privées sont régulièrement d'ailleurs publiées sur les réseaux sociaux de personnes qui pensent avoir observé un alien. Alors les extraterrestres, est-ce que ça existe ? Nos experts à nous, ce sont les enfants.
3: Ça n'existe pas. Je pense qu'il y a des planètes qui ont de la vie, mais je sais pas lesquelles.
4: Oui, il y en a parce que il y a d'autres pays, donc peut-être d'autres gens qui vivent.
5: Je vois pas pourquoi ici on aurait des personnes qui vivent et pas sur une autre planète.
0: On est donc dans le « c'est possible » selon l'avis des enfants. Mais est-ce qu'il est possible que les aliens soient carrément venus sur Terre ?
5: Je pense pas, parce que sinon on l'aurait vu et ça aurait passé dans les journaux. On n'aurait pas gardé pour nous si on aurait vu des extraterrestres.
4: On l'aurait su, ça aurait passé partout.
5: S'il y a même des soucoupes, on peut les construire, mais je pense pas qu'il y aurait eu des extraterrestres, parce que sinon on saurait aller voir.
4: Les journalistes, ils auraient cherché plus dans le détail pour voir si c'était vraiment vrai ou pas.
3: Des fois, il y a des créatures mystérieuses, ça monte dans les vidéos, je sais pas si c'est vrai ou pas.
5: Une fois, mon père, il regardait les infos à la télé, une émission où il y avait une enquête sur une soucoupe ou des personnes un peu mystérieuses qui avaient des yeux rouges et qui est un peu bizarre.
6: Si ils habitent sur une planète, ils restent sur leur planète.
2: Ils ont déjà vu des images de créatures bizarres, mais si les extraterrestres existent vraiment, ils ressemblent à quoi ?
5: Pas vraiment comme nous, ils auraient pas de poils.
6: Un peu vert, parce que normalement, il y en a des qui sont verts. Ils ont des yeux rouges, enfin une couleur qu'on n'aurait pas habituellement ici.
3: Mais moi, je pense qu'ils ont de la peau, mais de la peau verte.
5: Ils n'ont pas forcément deux yeux comme nous, peut-être plus ou un peu moins.
4: Ils auraient tout comme nous, mais ils seraient en habit de combinaison pour pouvoir avoir de l'oxygène, pour pouvoir respirer. Ils seraient pas intelligents. Je pense qu'ils seraient quand même intelligents et gentils parce que c'est des hommes. Ils seraient peut-être méchants certains, mais la plupart du temps, ils seraient plutôt gentils.
3: Moi, je pense qu'ils seront méchants.
5: Gentils, sinon ils seront déjà venus ici attaquer, mais puisqu'on ne l'a pas vraiment dit, moi, je dirais plutôt qu'ils seront gentils. J'aurais bien envie de les rencontrer. S'ils seraient gentils, mais s'ils seraient méchants, j'aurais pas très envie. Moi, j'aimerais bien les rencontrer, voir des gens qui sont pas trop comme nous.
3: Ça a l'air bien de les voir.
4: On pourrait voir comment ils vivent dans leur pays. Ça serait peut-être intéressant de savoir comment ils sont.
5: Moi, j'aurais pas très envie parce qu'ils sont pas tellement de notre planète. Nous, on va pas sur leur planète.
3: Peut-être dans les films, ils nous montrent des autres extraterrestres. Ils les mettent avec de la peinture. Et j'aimerais bien voir si c'est vrai, s'ils sont vraiment verts.
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0: Joe avec End of Beginning à 6h56.
1: Et c'est quelqu'un que vous connaissez, Diana. Parce que vous avez regardé certainement Stranger Things.
0: Oui.
1: Bah oui, vous êtes
0: mais
1: une grande fan.
0: Non, bah, j'irai pas jusqu'à dire que je suis une grande fan, mais j'ai un peu suivi, effectivement.
1: Voilà. Donc du coup, le nom de Steve Harrington, ça vous dit quelque chose?
0: Ah, est-ce que c'est le... je saurais pas le décrire. Allez. Voilà,
1: c'est exactement lui. Voilà. Il était beaucoup dans la première saison.
0: Il fait partie de la bande.
1: Voilà, c'est devenu un personnage récurrent dans les principaux personnages, en tout cas, de Stranger Things. Et donc, vous l'avez vu à l'écran et maintenant, vous l'avez entendu, puisqu'il fait aussi de la musique. Et il le fait plutôt bien via son premier titre, End of Beginning.
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1: Témoigne Love de Lewis Capaldi pour nous accompagner dans la création de ce mardi matin. On est le 19 mai.
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0: Et on sort notre loupe et notre chapeau et notre manteau d'enquêteur parce qu'on va poursuivre nos recherches autour de notre son mystère. On a un petit peu progressé, mais il reste quand même pas mal de travail. On compte donc sur vous pour venir débroussailler tout ça et nous dire à quoi vous fait penser ce bruit.
1: On vous rappelle qu'il n'y a ni tissu, ni papier dans notre son mystère. Mais alors, qu'est-ce qu'il y a? Qu'est-ce que c'est? Comment est-ce qu'il a été créé? C'est à vous de jouer. 032 482 60 20. Vous venez tenter votre chance en vous rappelant également que ce n'est pas le bruit de pain coupé avec un couteau. Ce n'est pas non plus le fait de tailler des arbres. Ce n'est pas de l'isolation de bois. Et il ne s'agit pas non plus du bruit qui est fait quand on enlève les feuilles sèches d'une plante. Dans ce cas-là, donnez-lui à boire bien avant. 032 482 60 20, c'est à votre tour de jouer. On tente cette expérience du son mystère avec vous tout de suite. Vous êtes là, bonjour.
3: Bonjour.
1: Bienvenue, comment ça va?
3: Ça va bien, merci à vous.
1: Mais bien, merci. Premier appel donc sur ce mardi matin. Possibilité de gagner un bonus autour de notre son mystère. Pour ça, il va falloir répondre à une question. Et pour choisir cette question, il faut nous donner un chiffre entre 1 et 5, s'il vous plaît.
3: 3.
1: La troisième, qui est celle-ci donc. Quel sport pratique-t-on sur glace avec un palet?
3: Okay.
1: Ah ben voilà, en plus on est en plein dedans avec la Suisse qui fait un beau parcours. Faut que ça continue comme ça, le hockey sur glace, c'est une bonne réponse. Donc, vous gagnez un bonus, vous pouvez nous poser une question autour du son mystère, en sachant qu'avec Diana, on ne pourra répondre que par oui ou par non. Quelle est votre question ce matin?
3: Est-ce qu'il y a du sport?
0: Non, il n'y a pas de sport dans notre son mystère.
1: Donc, en sachant ça maintenant, quelle serait selon vous l'origine de notre son mystère?
3: Est-ce que c'est une vitre de voiture quand on gratte pour enlever le gel?
1: C'est le truc qu'on n'a plus envie de faire maintenant, c'est fini, on est en mai, on veut du chaud. Mais malheureusement, c'est pas ça, mais bien essayé. Merci
3: d'accord,
1: beaucoup.
3: Merci, bonne journée, au revoir.
1: Bon ben voilà, c'était bien essayé. C'est pas la vitre qu'on gratte quand il y a du gel. Mais alors qu'est-ce que c'est? Vous avez certainement la réponse. 032 482 60 20 pour 310 francs de cadeaux.
0: Vous êtes en direct, bonjour.
4: Oui, bonjour.
0: C'est quoi votre nom?
4: Sébastien.
0: Comment ça va?
4: Bien, bien, et vous?
0: Très bien, merci. Qu'est-ce que vous pouvez nous proposer ce matin pour ce fameux son mystère?
4: Alors moi, j'ai pensé que c'était un calendrier qu'on tenait les pages du forum avec une main et qu'on faisait défiler.
0: Intéressante proposition, Sébastien. Malheureusement, c'est pas toujours pas la bonne réponse, mais on va la noter avec les autres. On vous remercie. Et puis, n'hésitez pas à retenter votre chance une prochaine fois. On vous souhaite une très belle journée.
4: Merci, parfaitement, au revoir.
1: Au revoir. Bon ben voilà, on a fait de l'avance. On sait que c'est pas le fait de faire défiler les pages d'un calendrier. Et on sait également que ce n'est pas le fait de gratter la vitre de la voiture avec un grattoir quand il y a du givre. À vous de tester.

0: de Bienne pendant 4 jours, malgré Diana une météo capricieuse.
1: Oui Sven, la 35e fête fédérale de musique s'est achevée dimanche. 100 000 visiteurs étaient attendus et plus de 24 000 musiciens et 532 sociétés ont participé au concours. Le bilan est très positif, d'autant plus que l'organisation a dû se faire dans un délai exceptionnellement court, puisque Bienne a repris le flambeau après le retrait d'Interlaken, initialement hôte de la manifestation. Christian Kobel, président de la Fédération Jurassienne de Musique et membre du comité de la fête fédérale.
2: C'est un projet complètement fou. Je crois qu'on peut l'avouer et être content de dire qu'on a réussi ce pari. Il n'y a vraiment eu aucun problème, ni sanitaire, ni santé, ni accident, ni je ne sais pas tout quoi. Enfin, on avait fait toutes les hypothèses, les risques qu'il puisse y avoir d'agression, d'atteinte au niveau météo, je ne sais pas tout quoi. On avait plus de 50 000 francs de budget au niveau sécurité.
3: Plus de 24 000 musiciens, 532 sociétés qui ont participé au concours. C'était quoi le plus grand défi logistique de cette édition?
2: Déjà, les repas, c'est 5000 repas par jour. Donc l'objectif, c'était de pouvoir servir 1000 repas à l'heure. Donc c'était 50 minutes par société. Par exemple, logistique des transports des bus. Le pic, c'était le samedi, avec 125 bus. Toutes les 7 minutes, il y a un bus qui entrait et sortait de la ville de Bienne. Donc bus privé, sans compter la navette plus les lignes de bus standards. Logistique de mon côté aussi. Je m'occupais donc des hébergements de groupe. Donc j'avais aussi 1500 musiciens qui dormaient dans des abris ou de gym, donc c'était un joli défi.
3: Parmi tous les moments que vous avez vécu ce week-end, est-ce qu'il y en a un qui vous a particulièrement marqué?
2: Alors il y en a tout plein bien sûr, mais un seul c'est l'émotion, personnellement en tout cas, l'émotion que j'ai eue moi-même en tant que organisateur, participant, de faire le tour dans la fête et voir le monde qu'il y avait. Cette émotion, ce plaisir de tout le monde, c'était juste génial quoi. Et je dois avouer qu'au niveau de la région, je suis super content. Vraiment la population Jura-Bernois et Zélande bien sûr a participé activement, a participé dans les bars aussi en tant que client bien sûr. Et surtout au niveau bénévole, au départ c'était pas gagné d'avance. On a des sociétés qui ont aussi beaucoup participé. On a saigné les Gilles de Noirmont, beaucoup des Valaisans qui sont restés deux nuits, des Duricois qui sont restés deux nuits, qui faisaient un jour le concours et le lendemain qui étaient en bénévole.
3: Ça a brassé beaucoup de monde. C'est aussi une manière de faire connaissance avec des régions de la Suisse qui n'ont pas du tout l'occasion de se rencontrer à ce point-là.
2: Oui, c'est sûr. Alors, c'est une émotion extraordinaire. Donc, c'est un mélange d'âge, un mélange de langues, un mélange de régions. Et finalement, on fait tous la même chose. On fait de la musique. Donc, la musique n'a pas de limite, n'a pas de frontières. Et puis, c'est là qu'on voit à la cantine, vous buvez des verres. Peu importe l'âge, l'origine, la musique qui joue, si c'est un brass band, c'est égal. Quoi. Tout le monde est au même pied d'égalité. Quand on a envie de fêter, on fête.
0: Et c'était Christian Kobel, président de la Fédération Jurassienne de Musique et membre du comité de la fête fédérale. Il répondait à José de Sédou. Notez que vous pouvez passer sur notre site rjb.ch pour profiter des photos de cette fête fédérale de musique qui s'est déroulée à Bienne la semaine dernière.

0: They Don't Care About Us, Michael Jackson.
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2: Parfois, dans certains endroits touristiques, il y a des panneaux qui préviennent d'un danger qui ne semble pour

0: pourtant pas très impressionnant au premier regard. Mais aux États-Unis, sur une immense dune de sable, un simple panneau rappelle une chose, descendre est très facile, mais remonter peut devenir un vrai problème, Sven.
1: Ouais, imaginez une gigantesque dune de sable. Vous êtes tout en haut, face à une pente immense qui descend vers le lac Michigan. Le paysage est magnifique et la tentation est forte. Parce que la descente paraît très simple, on pourrait presque courir jusqu'en bas pour se rapprocher de l'eau qui nous appelle. Et c'est exactement ce que beaucoup de visiteurs font. En quelques minutes à peine, on peut dévaler la dune et glisser dans le sable, presque comme sur une plage géante. Et le problème, c'est qu'une fois arrivé en bas, il faut remonter. Et là, tout change, Diana. D'abord parce que la dune est très haute, près de 140 mètres. Mais surtout parce que le sable est extrêmement meuble, donc il ne tient pas du tout. À chaque pas, le pied s'enfonce, le sable glisse vers l'arrière et on perd une partie de l'effort qu'on vient de faire. C'est un peu comme essayer de monter un escalator qui, lui, descend. Résultat, la remontée peut prendre plus d'une heure sous le soleil, dans le sable, sans véritable chemin. Beaucoup de visiteurs sous-estiment l'effort. Certains arrivent épuisés, déshydratés et incapables de continuer. Et dans ces cas-là, les rangers doivent parfois intervenir pour aider les gens à remonter. C'est pour ça qu'en haut de la dune, un panneau prévient très clairement les visiteurs. Le sauvetage coûte 3 000 $. Un panneau qui rappelle une chose toute simple, à Sleeping Bear, descendre est facile, mais remonter, ça ne pardonne pas.
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0: a changé, rien n'a changé. C'était Elena qui a fait partie de ces célébrités, qui a marché les marches, qui a monté les marches du Festival de Cannes dernièrement.
1: Et nous, on aimerait vous connaître, vous qui a œuvré pour la communauté. Vous faites des bonnes actions. On les met en avant la semaine prochaine, ici même, pour clôturer ensuite le samedi 30 mai avec la journée de la bonne action célébrée par la COP et RJB. Vous allez donc pouvoir vous inscrire cette semaine encore via notre site rjb.ch. Vous allez nous dire, voilà, je fais une bonne action. Ou alors quelqu'un autour de moi fait une bonne action, que ça soit au travers d'une association, que vous soyez clairement dans l'association, que vous en fassiez partie, on va dire de manière un peu plus lointaine, ou alors que ce soit à votre propre compte, parce que des bonnes actions, on peut en faire autour de soi, personnellement. On peut aider un voisin, aider un membre de la famille, quelqu'un qu'on connaît ou quelqu'un qu'on ne connaît pas. Votre bonne action, on aimerait la connaître, qu'elle soit en ce moment, qu'elle soit à un autre moment de l'année. On veut parler de vous, on veut mettre en avant toutes ces belles choses qui tournent autour de nous dans ce monde. Donc, pour célébrer cette journée de la bonne action, samedi de la semaine prochaine, on attend que vous vous inscriviez encore sur notre site rjb.ch pour parler de vos bonnes actions.
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0: Pour ce mardi, c'est la rencontre entre Ed Sheeran et Martin Garrix qui nous intéresse, car Sven, ils ont créé une chanson ensemble il y a un petit moment.
1: Ouais, ça fait depuis 2014 que les artistes se connaissent et depuis tout autant de temps qu'ils ont un titre commun qui attend dans les tuyaux. Enfin, qui attendait, puisque Diana, la nouvelle chanson Repeat It, titre tant attendu par les fans, est enfin disponible. S'il n'est pas sorti à l'époque, c'est en partie à cause de tracasseries de label. En tout cas, selon le DJ Martin Garrix, qui était encore mineur à l'époque. Du côté Sheeran, on ne commente pas. On préfère les actes avec la sortie de ce nouveau Repeat It. Un bon mélange de l'univers feutré à la guitare des Sheeran et de production électronique façon Garrix. Voici le résultat.

0: Repeat It, c'était la nouvelle sortie du jour, fruit de la collaboration entre Ed Sheeran et Martin Garrix.
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0: 8h40 à l'horloge en vous souhaitant un très très bon mardi matin avec nous. C'était donc ce duo de chic et de feu entre Lady Gaga et Bruno Mars sur ce titre Die With A Smile qui nous aura bien accompagné donc dans la création de cette journée.
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2: Sven, c'est quoi le point commun entre les festivals, les aéroports et les stations de ski ?
0: Il y a une fuyée de monde.
2: Ouais, et surtout, surtout, vous allez voir partout dans ces endroits des femmes qui font la queue devant les toilettes.
0: Ah ouais, vous n'avez pas de chance.
2: Il n'y a pas besoin de chercher très loin pour observer des inégalités. Et non, ce n'est pas parce qu'on s'est retenu toute la journée ou parce qu'on doit se recoiffer ou se remaquiller que ça bouchonne devant les chiottes. Pour des raisons d'hygiène évidentes, une femme prend en moyenne 2 fois plus de temps sur le trône que les hommes. Et là où il y a un problème de calcul, c'est que les pipis architectes, ils dédient autant de surface pour nous que pour les garçons. Et comme les urinoirs, ça prend beaucoup moins de place que les cabines, les hommes disposent concrètement entre 20 et 30% de toilettes en plus, alors qu'ils prennent moins de temps pour faire leur petite affaire. Et ça, c'est un vrai problème à la fois de société et de santé publique. Sans parler de la propreté des toilettes, que ce soit dans les villes, les gares ou les festivals, on en vient parfois, nous les femmes, à renoncer à s'hydrater pour ne pas devoir attendre des plombes devant les chiottes ou pour ne pas avoir à squatter pour au final s'en mettre quand même partout. Parce que s'accroupir sans toucher la lunette tout en visant correctement alors qu'on n'a clairement pas l'appareil fait pour, c'est ultra galère. Ce problème, même les maths le confirment. Depuis 100 ans, les ingénieurs utilisent une formule inventée par le mathématicien danois Erlang pour calculer les files d'attente dans les centres d'appel. Le principe, il est très simple. Plus il y a de monde qui arrive, plus le temps d'attente grimpe vite, surtout quand il manque une seule cabine. Prenons par exemple 11 toilettes utilisées en moyenne 1 minute chacune par une personne qui arrive toutes les 7 secondes. Eh bien, vous enlevez une seule cabine et le temps d'attente explose de plus de 170%. Comme quoi, une cabine en moins, c'est vraiment pas un détail, c'est plutôt une catastrophe urinaire. Alors, pour y remédier, il y a 2 chercheurs belges qui ont suggéré d'installer des toilettes neutres avec des urinoirs et des cabines mélangées. Et de cette manière, les femmes attendraient presque 6 fois moins longtemps que dans les cas classiques de 2 surfaces équivalentes séparées. Bon, comme ça, ça paraît tout simple. Mais en pratique, on peut quand même imaginer le malaise. Les rares fois où, dans un grand sentiment d'injustice, j'ai dire. Après, en dernier recours, il reste toujours la solution universelle, s'accroupir entre 2 voitures, ni vu ni connu.
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1: Il est 8h passé de 48 minutes, tout pile. Christophe Maé se prépare.
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1: Et nous propose son titre La Lune dans quelques instants. Avant toute chose, on va faire un tour sur notre site rjb.ch. Le sondage est disponible et s'intéresse à certaines grandes entreprises qui réclament des frais à leurs clients pour l'envoi de factures papier. On aimerait savoir ce que vous en pensez. Est-ce que vous êtes contre parce que le client n'a pas à payer pour recevoir sa propre facture? Est-ce que vous comprenez la démarche? L'argument écologique est valable, mais seulement si l'alternative numérique est accessible à tous. Ou alors, est-ce que vous êtes clairement pour? Ça encourage à réduire le papier et tout est plus facile en ligne selon vous. Allez nous donner votre avis sur la question. C'est notre sondage de la semaine disponible sur notre site.

0: Maï qui nous chantait La Lune.
1: On vous invite peut-être à aller le découvrir en concert si vous ne l'avez pas encore fait, ou alors si vous avez peut-être à vous réconcilier avec lui, pourquoi pas. Il vous a peut-être fait une annulation de derrière les fagots une fois, comme à vous Diana, cette tristesse que vous avez vécue à cause de lui. Et voilà, vous pouvez rétablir les choses parce qu'il va passer 3 fois cette année en Suisse. Notez ses dates, le jeudi 16 juillet, il sera du côté de Sion pour le festival Sion sous les étoiles. Quelques jours après, le 31 juillet, il termine ce beau mois d'été à Estavayer-le-Lac, à direction l'Estival Open Air. Et puis sinon, fin de l'année, le 12 décembre, Christophe Maé sera à l'Arena de Genève. Et pour tout de suite, Regan Boneman, ce titre est Human, pour rythmer ce mardi qu'on vous souhaite excellent avec nous. On met le cap sur la fin de cette émission gentiment.

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2: Les Imagine Dragons, c'est ce titre à Bad Liar pour nous accompagner sur ce mardi matin.
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3: Se rebranche sur la fréquence de notre son mystère. On a 310 francs de cadeaux à vous offrir. Évidemment, ça se mérite. À vous de jouer peu après 7 heures et de nous dire ce qui se cache derrière ce bruit.
2: Pour vous rappeler que ce n'est pas le fait de retourner un cadre pour lui enlever les languettes en métal histoire de changer la photo. Ce n'est pas non plus le bruit quand on brasse des cartes. Ce n'est pas le fait de couper des légumes style des choux avec un couteau. Ce n'est pas non plus quand on manipule du sagex, ni même une valise qui descend en bas des escaliers avec son propriétaire ou pas. Ça, on ne le sait pas, mais de toute façon, ça ne change rien. À noter également que le son mystère à l'intérieur, il y a bien l'utilisation d'une main. Nous savons également qu'il y a une matière naturelle, que c'est quelque chose qui est suspendu, même si ce n'est pas obligatoire. Et on sait que ça a été enregistré à l'intérieur. Donc avec ceci, continuez de tester à la maison ou au boulot, ou bien une autre place autour de vous. Et venez ensuite nous déposer votre possibilité d'origine du son mystère. Ce sera d'ici une heure environ.
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0: M. Pokora avec toute sa douceur pour bien se lancer dans ce mardi avec quand même. Et puis on va un peu aller booster le rythme avec David Guetta et Sia.
1: Le titre Let's Love qui nous arrivera dans quelques minutes, le temps de passer par notre chanson qui réveille en compagnie d'une artiste qui n'est plus là, en tout cas qu'on n'entend plus forcément à niveau musique, mais qui est toujours dans l'art et qui écrit notamment des livres. On vous parlera de Diams dans quelques instants et puis sinon nous allons aussi tourner les pages des journaux. Ce sera à 6h45 avec notamment une étude qui a révélé que les bâtiments de la Chaux-de-Fonds, ma foi, ils sont un petit peu branlants, hein, un peu plus que ce qu'ils devraient, on va dire. Les enfants, nous parlerons également de, nous donnerons leurs avis. Ce sera vers 6h50, juste avant les infos de 7h. Nous ferons le bilan de la fête fédérale de musique qui avait lieu à Bienne en fin de semaine dernière à 7h20. Et puis de la nouveauté musicale. C'est prévu pour 8h15 avec un duo entre Martin Garrix et Ed Sheeran. On s'en réjouit déjà. Mais d'ici là, de la musique en duo, c'est en compagnie de Pink et Nate Rose, encore sur une note de douceur.
0: Pink et Nate Rose sur Just Give Me a Reason. Il est 6h22.
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1: L'heure de partir à l'assaut de vos playlists pour s'intéresser à ces chansons qui vous font du bien de bon matin, des chansons que vous pouvez nous partager toujours via notre WhatsApp au 079 689 20 20. Vous nous faites ces propositions, avec un peu de chance c'est votre titre du moment qui aura été choisi pour ce moment dans la matinale, un moment qu'on passe aujourd'hui en ce mardi 19 mai en compagnie de Diams. Il y a quelques années, une bonne vingtaine, elle nous sortait ceci.

0: DJ, c'était Diams, le souvenir. Ça fait du bien de se replonger dans ces titres.
1: Et sur ce mardi, hein, 6h27, vous pouvez toujours nous proposer vos chansons qui réveillent via notre WhatsApp, via également un mail, un pigeon voyageur ou tout autre moyen de nous atteindre.
0: C'est une belle matinée avec Bob Marley et ce titre Iron Lion Zion.
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1: N'hésitez pas à faire un tour sur notre site rjb.ch. Pas mal de choses à faire et à voir. Notamment, revenir sur la fête fédérale de musique. Damien Carnal y était. Il a baladé son appareil photo un peu partout du côté de Bienne. Donc, en fin de semaine dernière, vous pouvez aller revivre cet événement incroyable sur notre site rjb.ch dans les galeries photos.
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1: On se souvient de cette tempête qui a laissé des traces à la Chaux-de-Fonds en 2023. Diana, près de 3 ans après les violentes rafales qui ont frappé la cité horlogère un 24 juillet, un rapport revient sur les faiblesses des bâtiments qui ont aggravé les dégâts.
0: Oui, il a été publié au début du mois par l'Association des établissements cantonaux d'assurance. Le journal Arc Info résume ce matin les différents constats. Premier point, mise en avant, les toitures. Le rapport souligne que de nombreux toits en tuiles, surtout des bâtiments construits dans les années 1950, n'étaient pas suffisamment fixés ou dépourvus de couverture. Du coup, des milliers de tuiles se sont envolées en quelques secondes, parfois sur plusieurs centaines de mètres.
1: Et les façades figurent aussi parmi les éléments les plus vulnérables.
0: Oui, Sven, selon l'AECA, les bâtiments récents, souvent recouverts d'isolation thermique crépie, résistent moins bien aux impacts de débris projetés par le vent. Le rapport compare même ces chocs à un coup de cuillère sur un œuf à la coque. Les spécialistes recommandent donc de renforcer les angles des bâtiments et les systèmes de fixation.
1: Et Diana, l'entretien des constructions joue aussi un rôle déterminant.
0: L'analyse montre que les bâtiments bien entretenus ont globalement subi moins de dégâts. À l'inverse, des structures affaiblies par le temps, notamment en bois, ont davantage cédé sous la violence des rafales. Pour les auteurs du rapport, il est hyper important d'entretenir régulièrement les enveloppes des bâtiments et leurs points d'ancrage. On sait aussi que c'est dans les quartiers les plus dense de la Chaux-de-Fonds que les dégâts les plus importants ont été observés. Et puis le rapport met aussi en garde contre les risques liés aux arbres et aux installations techniques. Les experts recommandent de surveiller l'état des arbres, de tailler les branches menaçantes et de garantir la stabilité des installations techniques pour limiter les conséquences lors de prochaines tempêtes.
1: Et Diana, dans d'autres actualités maintenant, Uber Eats Suisse est dans le viseur des syndicats.
0: Oui, Sven, Syndicom accuse la plateforme de livraison d'imposer des conditions de travail précaires à ses livreurs, rapporte le Blick. Il leur reproche notamment les paiements à la course, le manque de protection sociale et l'absence de contrat fixe. Le syndicat demande un salaire horaire, des congés payés et l'adhésion d'Uber Eats à la convention collective des coursiers. L'entreprise rejette pour sa part ces accusations. Elle affirme que ces milliers de livreurs indépendants privilégient la flexibilité et peuvent choisir librement leurs horaires, voire travailler pour des plateformes concurrentes.
1: Et puis sinon, on lit dans le journal La Liberté qu'un jeune, tout jeune fribourgeois prendra part à la Coupe du Monde 2026 de football.
0: Il s'agit de Quito Termonsi, 20 ans. Le défenseur des M21 des Young Boys défendra les couleurs de Haïti, le pays de son père, pour lequel il compte déjà une sélection. Le joueur de Promotion League figure dans la liste des 26 joueurs retenus par le sélectionneur Sébastien Migné. Il deviendra le plus jeune Haïtien à vivre un mondial. Haïti qui sera opposé en phase de groupe à l'Écosse, au Brésil et au Maroc.

0: Azizam, titre d'Ed Sheeran pour bien rythmer ce mardi.
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2: Pendant que ça baille dans les chaumières, on se réveille en douceur. Soyez les bienvenus dans Avant la douche jusqu'à 6 heures, avec dans la bonne nouvelle des résultats encourageants concernant le vaccin antipaludique. Dans la question à ChatGPT, on va s'intéresser aux dernières statistiques concernant les accidents professionnels en Suisse. Et puis on va s'offrir un renversé en fin d'émission, le mot de chez nous à l'honneur d'Andivoire. La musique avec Ed Sheeran, il y aura également Zazie ou encore Lewis Capaldi. Et puis place à l'éphéméride du jour dans quelques minutes. Bon début de journée et bon réveil.
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1: Nous sommes le mercredi 20 mai, c'est le 140e jour de l'année. En fait, les Bernardins et les Lydie, le Cameroun célèbre aujourd'hui sa fête nationale. Puis c'est la journée mondiale des abeilles qui coïncide avec l'anniversaire d'Anton Janča, l'apiculteur slovène reconnu aujourd'hui comme étant le père de l'apiculture moderne. La journée européenne de la mer pour célébrer les réalisations du secteur maritime et le potentiel des océans et des mers. Et la journée mondiale de la métrologie qui commémore la signature de la convention du maître et qui a posé les fondements de ce système mondial de mesure. Le 20 mai 1873 marque la naissance officielle d'un vêtement qui allait traverser les époques, les classes sociales et les continents, le blue jean. Ce jour-là, Levi Strauss, un commerçant bavarois installé à San Francisco, et Jacob Davis, tailleur d'origine lettonne, obtiennent ensemble un brevet pour un pantalon de travail renforcé par des rivets en cuivre au point de tension, comme les poches. À l'origine, il servait à répondre de manière très pratique aux besoins des mineurs, des cow-boys et des ouvriers de l'Ouest américain. Le tissu utilisé, une toile robuste appelée denim, alliée à ces fameuses coutures renforcées, rendait le pantalon particulièrement résistant. Le succès est fulgurant et le vêtement va peu à peu s'imposer dans tous les milieux. Aujourd'hui encore, des millions de personnes portent chaque jour un jean sans même penser à son origine. Et puis, le 20 mai 1977, un pan entier de l'histoire ferroviaire tirait sa révérence. Ce jour-là, l'Orient Express effectuait son dernier voyage entre Paris et Istanbul, clôturant près d'un siècle de légende sur rail, symbole de luxe, de mystère et d'aventure. Inauguré en 1883, le service original transportait diplomates, écrivains, aristocrates, espions et artistes dans des wagons-lits luxueux, décorés de bois précieux, de velours et de cristal. Au fil du temps, les tensions géopolitiques, l'avènement de l'aviation commerciale et les nouvelles priorités économiques ont eu raison de ce mythe. Le service s'est peu à peu raccourci jusqu'à ce dernier départ officiel en mai 1977. Aujourd'hui, des trains de luxe lui rendent hommage et certains wagons originaux ont été restaurés. Mais le véritable Orient Express, celui de la belle époque, a bel et bien tiré sa révérence ce jour-là. Honoré de Balzac est né un 20 mai en 1799, tout comme un autre romancier, Hector Malot, en 1830. Puis on souhaite un joyeux anniversaire à Joe Cocker, né en 1944, à la chanteuse Elsa en 1973 et à Bastien Baker, qui fête ses 35 ans. Les dictons du jour transforment le gel en vin. 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
1: Les pays africains qui ont été les premiers à déployer un vaccin antipaludique ont constaté une réduction significative de la mortalité infantile selon un rapport historique publié récemment. Le paludisme tue environ 600 000 personnes chaque année, principalement en Afrique, surtout des enfants. Mais le vaccin antipaludique RTSS, qui a donné de bons résultats lors des essais cliniques, a désormais un impact positif sur le terrain. Publié dans la revue médicale de Lancet, une étude a observé les taux de mortalité infantile sur une période de 4 ans au Ghana, au Kenya et au Malawi après l'introduction de la vaccination antipaludique chez les enfants. Elle a constaté qu'un décès d'enfant sur 8 avait été évité dans ces pays depuis le lancement de la campagne de vaccination. 25 pays africains proposent désormais la vaccination antipaludique aux enfants. Les chercheurs s'attendent à des résultats similaires, voire meilleurs. D'autres vaccins sont également en cours de développement. Il s'agit d'une preuve très solide du potentiel des vaccins contre le paludisme à changer la trajectoire de la mortalité infantile en Afrique, a déclaré une scientifique de l'Organisation mondiale de la santé, co-auteur de l'évaluation. Mais des défis subsistent. Il est nécessaire d'accroître les financements afin que les pays puissent acheter suffisamment de vaccins ainsi que d'autres outils de prévention du paludisme pour atteindre tous les enfants les plus à risque.

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1: Le saviez-vous, la température d'un éclair peut atteindre 30 000 degrés, soit environ 5 fois celle de la surface du Soleil. Un éclair correspond à une décharge électrique extrêmement puissante entre deux zones de charge opposées dans un nuage ou entre le nuage et le sol. Au moment de cette décharge, l'air est brutalement chauffé à des températures qui peuvent atteindre près de 30 000 degrés Celsius, alors qu'à titre de comparaison, la surface du Soleil, la photosphère, est estimée à environ 5 500 à 6 000 degrés. L'éclair est donc très brièvement bien plus chaud, mais cette chaleur est extrêmement fugace, elle ne dure que quelques microsecondes. Ce choc thermique provoque une expansion ultra rapide de l'air qui crée l'onde de choc que l'on entend sous forme de tonnerre.
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1: C'est une bonne nouvelle, le risque d'accident mortel au travail a diminué de près de

0: 1,8 accidents mortels pour 100 000 travailleurs à plein temps. Cette baisse s'explique par plusieurs évolutions majeures. Les entreprises investissent davantage dans la prévention, les équipements de sécurité et la formation du personnel. Sur les chantiers, par exemple, le port du casque, des harnais ou des chaussures renforcées est devenu beaucoup plus systématique qu'il y a 40 ans. Les machines sont également plus sûres avec des dispositifs d'arrêt automatique et des normes plus strictes. Dans l'industrie, l'automatisation a aussi réduit certaines tâches particulièrement dangereuses. La SUVA mise désormais sur des outils modernes comme la réalité virtuelle pour plonger les employés dans des situations à risque et leur apprendre les bons réflexes sans danger réel. Mais malgré ces progrès, certains métiers restent particulièrement exposés. Les secteurs de la construction, de l'agriculture, de la sylviculture ou encore des transports figurent parmi les plus dangereux du pays. Les bûcherons restent régulièrement cités parmi les professions les plus à risque, notamment à cause des chutes d'arbres, de l'utilisation de tronçonneuses et du travail sur des terrains difficiles. Sur les chantiers, les chutes de hauteur restent l'une des principales causes de décès. La SUVA rappelle d'ailleurs qu'un tiers des accidents mortels au travail sont liés à des chutes, parfois depuis moins de 5 mètres. Pour continuer à faire baisser ces chiffres, les spécialistes insistent sur un point essentiel. La sécurité doit devenir un réflexe quotidien et non une simple obligation administrative. La fatigue, la routine ou la pression de rendement poussent encore certains employés à prendre des raccourcis dangereux. Dans les petites entreprises, notamment, le manque de temps ou de personnel peut conduire à négliger certaines règles élémentaires. Les campagnes de prévention ciblent donc de plus en plus les comportements avec l'idée qu'un simple oubli, une échelle mal fixée ou un équipement non porté peut avoir des conséquences irréversibles.
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1: Un renversé, c'est quoi?
2: On a eu un ce matin, un café.
3: C'est un café au lait?
4: C'est le cappuccino de notre façon. On met d'abord le café avant le lait ou inversement. Maintenant, j'ai oublié.
3: J'en ai bu un ce matin, mais je ne l'ai pas vu faire. Je l'ai juste bu, quoi.
5: Pas le café au lait.
6: Je prends jamais, alors.
7: En Belgique, c'est un lait russe. On avait bu ça il y a quelques années, puis il a dit c'est un lait russe. Je me suis dit, mais c'est quoi un lait russe? Ah, mais c'est un café à l'envers. Alors après, on avait compris le renversé, le café à l'envers.
8: C'est un café au lait que, si possible, on ne le renverse pas, parce que c'est dommage.
1: L'éclairage de Marinette Matté, sociolinguiste.
9: Un renversé, en Suisse romande, c'est un café au lait. Le terme est aussi connu en Belgique francophone, mais on entendra plutôt un lait russe. En France, si vous voulez un renversé, il vaut mieux commander un grand crème. Renversé est très courant en Suisse romande. Il est recensé par le dictionnaire suisse romand avec la définition « café au lait comportant plus ou autant de lait que de café ». La plus vieille attestation que j'ai trouvée dans les archives de la presse suisse provient du courrier de Genève du 27 avril 1944. C'est un dialogue où un personnage dit à l'autre « Alors que prenez-vous? Un renversé ou deux décides fondants ?» Le dictionnaire suisse romand explique que l'expression semble être un calque de l'allemand « café verkehrt », expression utilisée à Vienne et dans les Pays-Bas, mais pas en Suisse alémanique, où vous devez commander « Schale bitte » si vous voulez un renversé. Si vous demandez à Google de traduire « café verkehrt », vous obtenez « café à l'envers ». Visiblement, Google ne connaît pas l'expression suisse et belge. Comment peut-on expliquer la diffusion de ce calque en Suisse romande? On peut imaginer que des germanophones, mais pas des Suisses allemands, de passage ou installés en Suisse romande, ont traduit mot à mot l'expression qu'ils utilisaient, non pas comme Google, mais avec l'adjectif renversé. Le mot aurait donc été introduit par des personnes bilingues ou sachant suffisamment l'allemand pour faire une traduction correcte. Je trouve sur un site dédié à Vienne une longue liste de différents mélanges avec plus ou moins de crème ou de lait, dont le Schale Gold, avec beaucoup de lait, et c'est ce nom qui s'est diffusé en Suisse alémanique, Schale. On a aussi le Cappuccino, avec une goutte de crème. C'est notre cappuccino. Et dans cette liste, notre café verkehrt est défini comme un café renversé qui contient plus de lait que de café. Vienne est connue mondialement pour sa culture des cafés. Je parle des établissements dans lesquels on peut boire du café. Ils font partie de l'inventaire national du patrimoine culturel immatériel de l'UNESCO depuis 2011. Ça explique pourquoi les noms de ces différentes sortes de mélanges de café et de lait se sont largement diffusés.

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1: L'ébahissement s'espace de plus en plus. Vous allez faire le plein d'énergie avec l'équipe de la matinale qui arrive d'ici quelques minutes et qui sera avec vous jusqu'à 9h. Je vous souhaite une excellente journée. Rendez-vous pour se réveiller ensemble dans Avant la douche demain matin dès 5h.
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0: Bad Romance, Lady Gaga pour nous accompagner sur ce mercredi. Un milieu de semaine qui va nous réserver des bancs nuageux, souvent étendus encore jusqu'en milieu, voire fin de matinée. Puis passage à un temps assez à bien ensoleillé selon Météo News. Ça devrait d'ailleurs se poursuivre comme ça encore dans l'après-midi. Des bancs de nuages qui pourraient rester un peu plus étendus sur le Jura. Mais en principe, on devrait être au sec pour la suite de ce mercredi. À noter que les vents sont annoncés faibles d'ouest, autant sur le Ceylan que dans les vallons. Des vents de sud-ouest modérés sont à prévoir sur les crêtes. Et puis côté température, on devrait commencer la journée entre 9 et 12 degrés, toujours selon Météo News. On la continuera cet après-midi bien plus haut, puisqu'il devrait faire entre 18 et 21 sur ce mercredi. On vous souhaite un très bon réveil et surtout un excellent début de journée avec nous. Il est 6h. Il est donc temps de s'informer avec vous, José Tsedou, bonjour.
1: Bonjour, c'est un phénomène qui ne cesse de prendre de l'ampleur. Le masculinisme se répand partout, même dans la région, via Internet et les réseaux sociaux. L'école secondaire de Tavannes y a été confrontée. Des propos problématiques ont été tenus par des élèves. La direction et la médiatrice ont réagi en organisant hier des ateliers de sensibilisation à la montée du masculinisme pour les classes de 11e année Armos. Une conférence publique est également tenue en soirée. Entretien avec un spécialiste à 8h20 tout à l'heure dans la matinale. 90 appartements, des surfaces de vente, des locaux commerciaux et un extérieur vert et convivial. La construction d'une nouvelle Migros dans le quartier de Madrech à Bienne prend forme. Elle était présentée hier, entièrement financée par la caisse de pension Migros. Le projet immobilier se monte à environ 50 millions de francs. Pour aller de l'avant, il faut encore une modification de réglementation discutée le 4 juin au conseil de ville de Bienne. Ce changement sera ensuite soumis au peuple le 27 septembre prochain. La construction ne débutera pas avant l'été 2028. Un nouveau glacier est sous étroite surveillance au-dessus de Blatten en Valais. Moins d'un an après l'effondrement du petit Nestorn, c'est cette fois le glacier Deutsch-Schumann qui menace partiellement de s'effondrer. Le service valaisan des dangers naturels rassure. Les premières conclusions ne laissent pas présager un éboulement sur le glacier situé en contrebas, comme ce fut le cas au petit Nestorn. Une surveillance accrue est en cours. L'Union européenne parvient à un accord douanier avec son premier partenaire commercial, les États-Unis. Dans son pacte avec Washington, l'UE s'est engagée à supprimer les droits de douane appliqués sur la plupart des importations en provenance des États-Unis en échange d'un plafonnement à 15% des droits de douane imposés par Donald Trump sur les produits européens. L'accord donne notamment aux États-Unis jusqu'à la fin de l'année pour supprimer les surtaxes supérieures à 15% sur les composants en acier. Arsenal FC est sacré champion d'Angleterre pour la première fois depuis 2004. Les Gunners profitent du match nul de Manchester City à Bournemouth. Arsenal compte désormais 4 points d'avance et ne peut plus être rejoint. Le club londonien avait remporté son premier titre à l'époque des Invincibles d'Arsène Wenger. Les Londoniens jouent encore la finale de la Ligue des Champions contre Paris Saint-Germain le 30 mai à Budapest. Et puis deux footballeurs fribourgeois sont venus s'ajouter à la liste des sélectionneurs en vue de la Coupe du Monde. Il s'agit de Michel Bicher et du gardien Yvon Vogo. Le coach national Mourad Yakin, qui livre sa sélection au compte-gouttes, a encore dévoilé des noms de 3 autres joueurs retenus: Aurel Amenda, Ray Kemert ainsi que Christian Fasnacht. Le milieu de terrain de Young Boys est le meilleur marqueur de la saison de Super League. Merci de nous avoir suivis. Belle matinée à vous.
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0: Bonjour à tous et bienvenue dans ce mercredi. C'est la journée mondiale des abeilles. De quoi se rappeler qu'une abeille n'est pas une guêpe et qu'elle ne vous piquera qu'en cas d'extrême urgence pour se protéger. Alors soyons sympas et protecteurs parce que les abeilles sont très importantes pour notre écosystème.
3: Sinon, dans notre programme de ce 20 mai, nous allons faire le point sur le passage au Siki Park des 9 petits canetons retrouvés sur l'A16 il y a une dizaine de jours. C'est prévu pour 6h15.
0: Et nous ferons aussi le tour de l'actualité en passant par les journaux à 6h45 pour en retenir notamment cette romance entre deux juges fédéraux qui soulève des questions.
3: Enfin, nous nous intéresserons à la sortie cinéma de cette 21e semaine de l'année, un peu avant les infos de 7h.
0: Bon réveil et surtout très belle matinée avec nous.
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0: Marine pour nous accompagner en musique sur ce début de journée avec Ma Faute sur les coups des 6h11.
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2: On prend tout de suite la direction de notre jeu de la matinale. Notre cagnotte continue de gonfler. Elle se situe aujourd'hui à 320 francs de cadeaux. Alors on verra aujourd'hui si on arrive à se rapprocher un peu plus de l'origine de notre son. Écoutez bien ça.
0: On vous rappelle que ce n'est pas le bruit du fait de gratter les vitres de la voiture quand il y a du givre. Ce n'est pas non plus le bruit qui est fait quand on manipule et qu'on coupe des oignons. Ce n'est pas ouvrir des rouleaux d'attrape-mouche. Ce n'est pas le fait d'utiliser un sac de frappe, de taper dans un punching ball. Ce n'est pas une machine à écrire. Et ce n'est pas non plus le fait de brasser des cartes ou de faire défiler les pages d'un calendrier. Alors qu'est-ce que c'est que ce son? Ce sera à vous de nous le dire. Tout à l'heure, on va jouer juste après les infos. Faute 7h.
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0: My Immortal, c'était Evanescence. On va s'intéresser tout de suite à des petits animaux trop mignons. Et puis, il y a un autre
1: animal
0: individu
1: trop mignon.
0: Très mignon qui va arriver tout à l'heure. Damiano David.
1: The First Time, c'est la chanson qui va nous livrer ce plus gros animal, paraît-il tout mignon aussi. Il est à 6h passé de 17 minutes à pile poil maintenant.
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1: Avec, quand vous parliez de petits animaux tout mignons, ce sont des canetons qui sont bien en forme et qui profitent de la quiétude du Siki Park à Crémines.
0: Oui, rappelez-vous, il y a un peu moins de 10 jours, la police cantonale jurassienne a réalisé un sauvetage un peu particulier sur l'A16. 9 canetons ont pu être évacués de l'autoroute, mais leur mère a eu moins de chance. Arrivés le jour même dans le parc de sauvetage animalier de Crémines, ils ont été pris en charge par une canne sauvage. Kim Herzog, chef soigneuse au Siki Park.
3: On a une canne qui vient chaque printemps chez nous poser ses œufs ici, et puis automatiquement les petits canetons de elle sont aussi dans notre étang, qui fait que chaque année on a la chance de pouvoir compter sur elle parce qu'elle adopte aussi des canetons qui sont orphelins, qui ont perdu leur maman.
4: C'est déjà arrivé souvent qu'elle en adopte?
3: Ça arrive chaque printemps pratiquement, ouais.
4: Vous avez mis les petits canetons dans l'eau quand ils sont arrivés et tout de suite ils sont allés vers elle et elle est allée vers eux?
3: Alors j'ai cherché où c'est qu'elle était, parce que c'est vrai que durant la journée, des fois elle se cache, des fois elle les réchauffe, donc qui fait qu'elle est sous les herbes, sous les buissons, puis on la voit pas. Donc d'abord on a dû la chercher. Et puis après, on l'a vu arriver, elle avait ses canetons avec. Les 9 canetons qui étaient dans la caisse, ils étaient automatiquement en train d'appeler. Et pour elle, c'était directement l'alarme. Il y a des canetons. Elle est venue au bord, je les ai mis dans l'eau, elle les a directement pris avec. Et puis ils sont partis tous ensemble, comme une grande famille.
4: On en a beaucoup parlé de ces petits canetons. Est-ce que des gens essayent de venir les voir?
3: Oui, alors j'ai entendu des visiteurs dire « Ah, c'est les petits canetons de l'autoroute !» Donc oui, il y a des personnes qui viennent les voir. Ouais. C'est une histoire qui est allée assez loin, ouais.
4: De participer à ce genre de sauvetage, ça permet aussi aux gens de se rappeler qu'il y a le Siki Park qui est là pour aider la faune et les autres animaux?
3: Totalement. C'est vrai que nous, on est plus réputés dans les animaux exotiques, où c'est qu'on aide les animaux dans des situations d'urgence aussi, dans le monde du privé plutôt. Parallèlement, on aide aussi dans notre station de soins tout ce qui est animaux de nos forêts, ce qui est très important aussi d'aider. Après, nous, on dit aussi toujours, avant de toucher un jeune ou bien de toucher un animal qui est à l'état sauvage, téléphonez-nous tout d'un coup avant, comme ça on peut aussi vous dire si il faut le laisser. Des fois, les parents, ils sont jamais loin. Ou bien s'il y a eu un accident et qu'il faut nous les amener. Des fois, il y a des animaux qui nous emmènent. Or que tout d'un coup, la maman, elle était juste allée chercher de l'alimentation. Et puis du coup, les bébés, ils sont chez nous. Et ça, c'est pas le but non plus.
1: C'était Kim Herzog, chef soigneuse aussi qui parque à Crémines. Et elle répondait à Séverine Boé. D'ici environ 2 mois, les canetons de la 16 seront autonomes et pourront donc voler de leurs propres ailes.

0: Damiano David avec The First Time.
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2: 6h passées de 24 minutes, tout juste à l'horloge. Le moment de s'immiscer dans votre playlist, de faire un tour dans ces chansons que vous aimez de bon matin. C'est notre chanson qui réveille. Vous pouvez d'ailleurs nous la proposer via notre WhatsApp au 079 689 20 20. Vous nous livrez le nom de l'artiste et de la chanson que vous voulez écouter. Avec un peu de chance, ce sera fait comme Rémi Denot qui nous propose aujourd'hui d'écouter du Caravan Palace, et ce sera chose faite.

0: Les Français de Caravan Palace sur ce titre très électro, ça s'appelait Jolie Coquine.
1: Et Capital Cities prend le relais pour nous emmener jusqu'aux infos de 6h30. Ça arrive à grands pas. On vous souhaite encore un très bon réveil et surtout un excellent début de journée en notre compagnie.

0: Ça rythme bien mercredi matin, la chanson Safe and Sound, signée des Capital Cities juste avant de s'informer.
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0: Il est 6h30 et il est temps de s'informer avec vous, Diana.
2: 90 appartements, des surfaces de vente, des locaux commerciaux et un extérieur vert et convivial. La construction d'une nouvelle Migros dans le quartier de Madretsch à Bienne prend forme. Entièrement financée par la caisse de pension Migros, le projet immobilier se monte à environ 50 millions de francs. Pour aller de l'avant, il faut encore une modification de réglementation qui sera discutée le 4 juin au Conseil de ville. Ce changement sera ensuite soumis au peuple le 27 septembre prochain. La construction ne débutera pas avant l'été 2028. L'Iran met en garde contre toute nouvelle attaque américaine. Le président américain Donald Trump a de nouveau menacé hier de frapper Téhéran si un accord n'était pas trouvé. L'armée iranienne a promis de son côté d'ouvrir de nouveaux fronts si les États-Unis reprenaient leur offensive. Au Liban, des frappes israéliennes ont fait 19 morts hier au sud du pays, selon le ministère de la Santé. 3 enfants et 4 femmes figurent parmi les victimes. L'armée israélienne avait auparavant appelé les habitants de 12 localités libanaises à évacuer. L'UE est parvenue ce matin à un accord sur les droits de douane avec les États-Unis. Donald Trump a donné à l'Union européenne jusqu'au 4 juillet pour ratifier cet accord négocié l'été dernier. Dans ce pacte, l'UE s'est engagée à supprimer les droits de douane appliqués sur la plupart des importations en provenance des États-Unis en échange d'un plafonnement à 15% des droits de douane américains sur les produits européens. Le bilan des pluies diluviennes en Chine s'alourdit. 22 personnes sont mortes ces derniers jours dans le centre et le sud du pays. 20 autres sont portées disparues selon des médias officiels. Plusieurs secteurs en Chine ont enregistré ces derniers jours des précipitations records qui ont notamment déclenché la fermeture des écoles et la suspension des activités professionnelles. Des œuvres de Banksy ou encore des scénarios de la célèbre série Friends, des dizaines d'objets ayant appartenu à Matthew Perry seront mis aux enchères en juin aux États-Unis. L'acteur qui interprétait le rôle de Chandler Bing dans Friends avait été retrouvé mort en 2023 à l'âge de 54 ans après avoir parlé publiquement de ses problèmes d'addiction. Parmi ces objets en vente figurent encore sa montre préférée et des souvenirs d'enfance. Les fonds récoltés iront à la fondation Matthew Perry qui vient en aide aux personnes souffrant d'addiction. En sport, la Suisse affrontera un adversaire de confiance en confiance cet après-midi à Zurich dans le championnat du monde de hockey sur glace. L'Autriche a en effet décroché son 3e succès en 3 sorties en battant hier la Lettonie 3-1. Et puis en football, la liste des sélectionnés de la Suisse pour la prochaine Coupe du Monde est désormais complète. 12 noms se sont ajoutés hier aux 14 dévoilés lundi. Il s'agit des attaquants Cédric Itten, Brelem Bolo, Danen Doy et Zeki Amdouni, des milieux de terrain Fabien Rieder, Ruben Vargas, Christian Fasnacht et Michel Ebischer, des défenseurs Lucas Jacquez, Aurel Amenda et Eric Emert, ainsi que du gardien de but Yvon Mvogo. L'actualité revient à 7h.
0: Et d'ici là, Rednex va s'occuper de la musique. On fait aussi un point sur la météo de ce mercredi, un milieu de semaine qui nous réserve encore quelques petites averses éventuellement ici et là, ou en tout cas quelques petites gouttes, des bancs nuageux souvent étendus également jusqu'en milieu, voire fin de matinée, puis passage à un temps assez bien ensoleillé qui devrait se poursuivre encore dans l'après-midi selon Météo News. Des bancs nuageux qui pourraient rester d'ailleurs un peu plus étendus au niveau du Jura, mais on devrait avoir quelque chose de sec pour la suite de ce mercredi. Un milieu de semaine qui sera ventilé par de faibles vents d'ouest sur le Seeland et dans les vallons. Des vents de sud-ouest modérés sont à prévoir au niveau des crêtes. Et puis côté température, on devrait commencer la journée

0: notamment sur l'autoroute A16 entre Cours et Levresse. Une fermeture de nuit de 22h à 5h du matin, encore pour quelques jours. Nous avons également sinon une fermeture pour le chemin des Landes, le pont qui est fermé à la circulation ainsi qu'aux piétons et aux cyclistes. On parle là de la région de Bienne donc. Et puis sinon, des signalisations lumineuses pour cause de travaux. Il y en a à Reconvilliers, à Courtelary ou encore du côté de Presles pour la route de Diesse. N'hésitez pas d'ailleurs à nous faire parvenir vos infos routes via un message sur notre WhatsApp au 079 689 89 20 20. Soyez prudents et bonne route.
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0: On se trouvait dans les profondeurs des États-Unis, chez les Cowboys pour ce Cotton Eye Joe. Ou alors c'est ce qu'on pourrait croire, hein, parce que les Rednecks sont en fait de bons vrais Suédois.
1: Suédois, ouais.
0: Et oui. Et d'ailleurs, à part ce titre, le groupe n'a pas vraiment connu d'autres grands succès. Mais celui-ci, en tout cas, aura suffi à marquer les esprits et les dance floors.
1: Le fameux One Hit Wonder. 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Et puis, n'hésitez pas d'ailleurs à vous encore vous mettre au service de la communauté en faisant vos bonnes actions à gauche, à droite, que ça soit à titre personnel ou alors que vous passiez par une association. Merci en tout cas de le faire.
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0: Oshi et Nicolas Sirkis avec Superbus sur cette reprise de Lola.
1: Et sur des reprises, eh ben tiens, on va continuer dans cette idée avec... Gone, Gone, Gone. C'est du David Guetta, Teddy Swims et Ethan Zendaya, pure souche. I only want you when you're gone, gone, gone. C'est juste que quand on voit David Guetta, on se dit, c'est temps... Qu'est-ce qu'il a repris comme chanson maintenant?
0: Le pauvre. Ouais, on l'associe toujours aux reprises.
1: C'est vrai, mais là, allez, du pur produit répertoire Guetta avec Teddy Swims, Stones and I. Ce sera Gone, Gone, Gone dans quelques instants. Il est 6h45.
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1: Une romance secoue le tribunal fédéral. Diana, une relation entre deux juges fédéraux révélée par la Weltwoche soulève des questions sur l'indépendance de la justice à la plus haute juridiction suisse.
0: L'affaire a éclaté il y a un peu plus de deux semaines après des révélations du journal zurichois reprises par le média en ligne Watson. En cause, une relation amoureuse entre deux magistrats, Yves Donzala et Béatrice Van de Graaff. Pourtant, la loi sur le tribunal fédéral interdit aux juges de former une communauté de vie durable, c'est comme ça qu'on l'appelle. Les deux intéressés ont confirmé leur relation auprès de la commission administrative, tout en assurant qu'elle était terminée avant la publication de l'article.
1: Et le tribunal fédéral a réagi rapidement.
0: Oui, Sven, réuni en séance extraordinaire, le plénum a rappelé que les relations amoureuses entre juges contreviennent aux usages de l'institution. Conséquence, Béatrice Van de Graaff ne reçoit plus de nouveaux dossiers depuis le 7 mai, même si elle peut terminer ceux qui sont déjà en cours. Et Yves Donzala, lui, continue pour l'instant d'exercer normalement. Cette différence de traitement suscite des critiques politiques et académiques. Certains élus et spécialistes du droit dénoncent un manque d'uniformité et craignent un impact sur la confiance envers la justice. Un rapport d'enquête externe est attendu d'ici à la fin juin.
1: Et Diana, l'affaire tombe aussi à un moment sensible.
0: Oui, le tribunal fédéral doit bientôt transmettre au Parlement les noms des juges candidats à leur réélection. Problème, les conclusions de l'enquête arriveront après cette échéance.
1: Et dans d'autres actualités, un rapport interne met en lumière de profondes difficultés à l'office neuchâtelois d'exécution des sanctions et des probations.
0: C'est ce que révèle le journal Arc Info en pleine crise du service pénitentiaire neuchâtelois. Le document qui a été réalisé entre décembre 2025 et mars de cette année évoque une instabilité structurelle, un turnover élevé, des absences prolongées de cadres et une perte de confiance envers la hiérarchie. L'office souffre d'une organisation jugée trop floue, trop dépendante des individus et marquée par une forte fatigue psychique. Le rapport souligne aussi un éloignement entre la direction et le terrain et un manque d'anticipation dans la gestion des ressources et de la charge de travail. Selon le document, la crise s'est construite sur plusieurs années et n'est pas directement imputable à l'ancienne directrice qui a démissionné en avril dernier.
1: Et sinon, la police cantonale vaudoise a contrôlé plus de 75 000 usagers de la route pour la vitesse au col du Molandru.
0: Oui, ce spot est très prisé des chauffards, surtout ceux qui circulent en moto. Les opérations ont conduit au retrait de 40 permis de conduire et à près de 200 dénonciations, relate le journal 24 heures. Les autorités ont renforcé leur présence sur le terrain face à une situation qui est jugée récurrente et dangereuse pour les riverains. Une mesure qui réjouit un élu local. Ce dernier regrette toutefois l'extrême réactivité des chauffards qui alertent très rapidement sur des canaux de communication lorsque la voie est libre après le départ des policiers.
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0: David Guetta avec Teddy Swims et Tones and I sur Gone, Gone, Gone, avant de passer au programme cinéma.
1: Ah bah oui, on est mercredi, il est 7h10 et on s'intéresse à ce qui sort au ciné. C'est en compagnie de Joël et aujourd'hui de Vincent Haddad, tout en vous rappelant également que le programme cinéma est disponible en tout temps sur notre site directionrjb.ch.
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3: Est-ce que la sortie de la semaine sera la palme d'or de cette année au Festival de Cannes? Vincent Haddad, Pedro Almodovar est de retour avec Amarga Navidad, autofiction.
4: Oui, 25e long métrage, donc une œuvre considérable qui, en fait, n'a jamais décroché la palme d'or. Il a décroché 2 prix, un prix du jury, des choses comme ça. Donc, pas le palme d'or. Là, oui, alors, il la mériterait vraiment. C'est un film un petit peu de la sérénité aussi, où il nous dévoile un peu de ses secrets de réalisateur. Alors, son alter ego s'appelle Raoul. Il est en panne d'écriture. Il n'a aucune idée, pas d'inspiration. Il va se mettre à pratiquer l'autofiction. Il va s'inspirer, en fait, d'un drame qu'est en train de vivre l'une de ses proches collaboratrices. Il donne le prénom d'Elsa, il en fait une cinéaste qui a dû se tourner après 3 longs métrages vers la publicité et qui en fait vit un deuil assez problématique, qui va l'amener, cette Elsa, à aller se réfugier sur l'île de Lanzarote, qui a un écrin alors de décor absolument formidable. Donc les deux histoires s'imbriquent complètement, celle que Raoul le cinéaste est en train d'écrire et l'autre vécue elle-même par la véritable protagoniste. Alors ça pose plein de questions. Où est-ce qu'on peut s'arrêter, par exemple, dans l'autofiction? L'autofiction, c'est en fait de mêler à de la fiction son propre vécu, ou alors, ce qui est plus problématique, celui des autres. C'est, on va le dire, une véritable masterclass de toute, je dirais, l'œuvre almodovarienne, à voir vraiment, en attendant, peut-être la Palme d'Or.
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0: De Police et ce titre Every Breath You Take pour nous accompagner quasiment jusqu'aux infos.
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0: On vous souhaite un très bon réveil et surtout un excellent début de journée. Il est 7h. Le journal, Josette Sédou.
2: Bonjour, à Bienne, le quartier de Mindret aura des logements tout neufs dans le bâtiment de la Migros, proche de la place de la Croix. 90 appartements, un magasin rénové, des locaux commerciaux et espaces de rencontre verront le jour. Le projet se monte à 50 millions de francs. Une initiative populaire pour sauver les abeilles et les pollinisateurs a été déposée à Berne. Objectif, sauver des prairies fleuries et aussi des espaces insoupçonnés, précieux pour ces insectes. Météo, journée de transition dans le ciel aujourd'hui. Encore beaucoup de nuages ce matin et cet après-midi, passage à un temps relativement ensoleillé avec des températures en hausse en vue d'une fin de semaine estivale. Seul lieu pour habiter, faire ses achats et se retrouver. C'est l'objectif du projet de la nouvelle Migros dans le quartier de Mindret à Bienne. Le bâtiment actuel aura bientôt 50 ans. Il ne répond ni aux exigences en matière d'efficacité énergétique ni aux besoins actuels de la population. La nouvelle construction présentée hier permettra d'accueillir un supermarché, des locaux commerciaux et environ 90 logements sur plusieurs étages. Le projet immobilier coûte environ 50 millions. Il est financé entièrement par la caisse de pension Migros, mais son développement s'est déroulé en étroite collaboration avec la ville de Bienne, d'après la maire Glenda González-Passy.
3: On travaille de plus en plus comme ça, de manière transversale et collaborative. C'est-à-dire que quand un investisseur aussi important que Migros souhaite assainir un bâtiment et reconstruire un bâtiment derrière, il est évident que la ville doit se positionner, se poser les questions. Quel est le dialogue de ce bâtiment avec notre environnement, avec le quartier? Quelles sont les opportunités qui s'ouvrent et qui se créent? Qu'est-ce qu'on pourrait améliorer? C'est toutes ces questions. Et pour réussir à faire ça, on prend l'avis des investisseurs, qui sont nos partenaires dans le projet, de l'urbanisme, qui a une réflexion plus globale sur le développement, mais aussi des riverains. Et c'est ces dialogues-là qui nous permettent d'optimiser un projet au départ.
2: Pour aller de l'avant, ce projet de nouvelle Migros à Mindret nécessite une modification de règlement discuté le 4 juin au Conseil de Ville de Bienne. Ce changement sera ensuite soumis au vote populaire le 27 septembre prochain. La construction ne débutera pas avant l'été 2028. C'est un phénomène qui ne cesse de prendre de l'ampleur. Le masculinisme se répand partout, même dans la région, via Internet et les réseaux sociaux. L'école secondaire de Tavannes y a été confrontée. Des propos problématiques ont été tenus par des élèves. La direction et la médiatrice ont réagi en organisant hier des ateliers de sensibilisation à la montée du masculinisme pour les classes de 11e Armos. Une conférence publique s'est également tenue en soirée. Entretien avec un spécialiste à 8h20 dans la matinale. Les canetons sauvés sur l'A16 la semaine dernière vont bien. Les 9 petits canards ont été adoptés par une cane sauvage qui revient chaque année pondre ses œufs au Siki Park de Crémines. Ce n'est pas la première fois qu'elle recueille des canetons. Une grande aide pour le parc animalier qui ne doit intervenir. Il peut laisser faire la nature. D'ici environ 2 mois, les canetons seront autonomes et vivront leurs propres aventures. Une initiative populaire lancée mardi à Berne veut sauver les abeilles et les pollinisateurs. Le texte met la Confédération et les cantons devant leurs responsabilités. Pour lutter contre le déclin des abeilles et des insectes, ils doivent, entre autres, appliquer des mesures de protection des prairies fleuries. Ils doivent aussi changer des pratiques inadaptées, en particulier dans la fauche et la gestion des talus routiers et le long des voies de chemin de fer. L'entomologiste Yves Goncette.
4: Si vous regardez en fait les talus de bord de route ou les talus de bord de chemin de fer, vous verrez que quand ils sont fauchés, d'abord ils sont fauchés assez souvent pendant l'année, mais en plus le produit de la fauche est laissé complètement sur place. Et ça, ça a une influence énorme sur le milieu, c'est-à-dire que ça va eutrophiser le milieu, il va s'engraisser et la diversité des plantes va diminuer. Ce qui fait que pour les pollinisateurs, ce sera des milieux qui seront beaucoup moins utilisés, voire plus utilisés. Au niveau suisse, le réseau de talus de chemin de fer, par exemple, est énorme. Donc les CFF ont aussi quelque chose à voir là-dedans. C'est en ville qu'on peut faire des choses aussi. Ça concerne tout le monde.
2: Les apiculteurs initiants ont 18 mois pour récolter 100 000 signatures. Il y a quelques années, ils avaient déjà déposé une pétition pour sauver les abeilles avec 165 000 signatures. Un nouveau glacier est sous étroite surveillance au-dessus de Blatten en Valais. Moins d'un an après l'effondrement du petit Nestorn, c'est cette fois le glacier Deutsche Schumann qui menace partiellement de s'effondrer. Mais le service valaisan des dangers naturels rassure. Les premières conclusions ne laissent pas présager un éboulement sur le glacier situé en contrebas, comme ce fut le cas pour le petit Nestorn. Une surveillance accrue est en cours. Un mot de sport à présent. Timé Lichti veut se donner les moyens de ses ambitions. Le jeune vététiste de Tavannes espère devenir professionnel. À 22 ans, il se montre toutefois patient et préfère s'aligner cette saison dans des épreuves régionales et nationales, à commencer par le trophée jurassien qu'il entamera ce soir à Porrentruy. Déjà classé parmi les 10 meilleurs d'épreuves mondiales dans la catégorie junior, le Tavannois veut franchir un nouveau cap cette année aux côtés de son nouvel entraîneur, le très réputé Nicolas Siguen. Pour arriver à ses objectifs élevés, Timé Lichti doit consentir quelques efforts, on l'écoute.
5: Surtout en période de course ou de semaine où c'est qu'il y a beaucoup de charges d'entraînement, bon, on se permet un peu moins de sortir, on voit un peu moins la famille, les amis. Après, le but c'est quand même de toujours garder du plaisir et de trouver un équilibre entre avoir une fraîcheur mentale, d'être bien mentalement et s'entraîner dur pour atteindre les objectifs. Donc, je dirais que c'est vraiment un équilibre de vie à trouver pour performer.
2: Timé Lichti s'élance ce soir sur les TJ Series à Porrentruy, première manche du trophée jurassien de VTT. Depuis hier, on sait enfin qui défendra la Suisse le mois prochain la Coupe du Monde. Depuis lundi matin, l'association suisse de football a mis en place un jeu de piste sur ses réseaux sociaux pour dévoiler petit à petit la liste complète de Murat Yakin. Les derniers sélectionnés sont tombés hier en fin d'après-midi et il n'y a pas de surprise majeure. On écoute Michel Léoni.
6: Malgré les départs de certains cadres après l'Euro, l'équipe de Suisse pourra une nouvelle fois compter sur des leaders habitués des grands rendez-vous. Parmi eux, on retrouve Granit Xhaka, Brelem Bolo, Remo Freuler ou encore Manuel Akanji. Ils auront pour but d'encadrer la jeune garde présente en nombre. En effet, 9 joueurs espéreront disputer leur première minute en Coupe du Monde, dont le Biennois Aurel Amenda et les autres romans Yvon Mvogo, Dan Ndoye, Johan Manzambi et Zeki Amdouni. Ce dernier qui revient de blessure n'a joué que 45 minutes cette saison avec Burnley. Les grands absents sont sans doute la jeune pépite des Young Boys, Alvin Sanchez et Vincent Sierro, qui est récemment parti jouer en Arabie Saoudite.
2: Le sélectionneur Murat Yakin se présentera aujourd'hui devant la presse à Zurich pour expliquer ses choix. Merci de nous avoir suivis. Je vous souhaite une très belle journée à l'écoute d'RJB.
0: Et tiens, sur la suite de ce matin, Train va s'occuper de la musique. Mais avant toute chose, on parle météo avec ce mercredi qui commence sous des bancs nuageux, souvent étendus, en tout cas jusqu'en milieu, voire fin de matinée. Pourquoi pas aussi quelques gouttes, éventuellement par endroits. Puis, passage à un temps assez à bien ensoleillé qui devrait se poursuivre encore dans l'après-midi. Des bancs nuageux qui devraient rester un peu plus étendus sur le Jura, possiblement, mais avec un temps sec, en principe, dans ce milieu de semaine. Notez que les vents seront faibles, autant sur le Seeland que dans les vallons. Par contre, plus modérés sur les crêtes. Et puis, côté température, on devrait commencer la journée entre 9 et 12 degrés, selon Météo News. On la continuera cet après-midi autour des 20.
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0: Et sur la suite de ce mercredi, nous jouerons avec notre son mystère et sa belle cagnotte de 320 francs qui vous attend de pied ferme.
7: Juste après à 7h20, nous reviendrons sur cette intervention de Gilles Crétenant, responsable de Mencare Suisse romande dans les classes de 11H de l'école secondaire de Tavannes pour sensibiliser les élèves à la montée du masculinisme.
0: Et enfin, dès 7h35, nous recevrons Sophie Ménard, chargée de communication pour le projet Avenir Berne Romande, le futur centre administratif cantonal qui prendra place dans l'ancienne usine Tavannes Machine.
7: Merci d'être avec nous et très bon matin.
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0: Le doux titre Beau Papa de Vianney pour nous accompagner. Il est 7h passées de 13 minutes.
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2: On joue ensemble tout de suite pour ces 320 francs de cadeaux. On compte sur vous pour affiner notre champ de recherche autour de notre son mystère. Mais pour ça, il faut continuer de nous faire des propositions et ça passe par notre téléphone 032 482 60 20. À vous de nous dire à quoi vous fait penser ce bruit.
0: Qu'est-ce que c'est que ce truc qu'on entend depuis longtemps et qui peut nous rapporter gros quand même, hein, 320 francs de cadeaux? C'est du beau. On peut vous rappeler que le son mystère, c'est quelque chose de suspendu, mais pas obligatoirement. Il n'y a pas d'animal dans notre son mystère, pas de glaçon, pas de voiture. Et ce n'est pas quelque chose qu'on prend en vacances, ou alors pas habituellement. Si vraiment vous avez envie, vous pouvez. Mais possible qu'on vous prenne un peu pour un fou si c'est le cas. Vous êtes là avec nous au standard. Bonjour.
3: Bonjour.
0: Comment ça va?
3: Et vous?
0: Mais bien, merci. Premier appel donc aujourd'hui. Vous avez une question que vous pouvez affronter pour gagner un bonus et pour choisir cette question, il faut nous donner un chiffre entre 1 et 5, s'il vous plaît.
3: La 5.
0: La cinquième, 1, 2, 3, 4 et 5, c'est celle-ci. Quel mur est tombé en 1989?
3: Oh, le mur de Berlin.
0: Eh ben voilà, c'est très juste. Grâce à cette bonne réponse, la chute du mur de Berlin en 89, vous pouvez nous poser une question autour du son mystère. On pourra répondre que par oui ou par non avec Diana. Quelle est votre question?
3: Est-ce qu'il y a une brosse dans notre mystère?
0: Non, pas de brosse.
2: Non, il n'y a pas de brosse dans notre son mystère.
0: Du coup, avec ça maintenant, à vous de nous faire une proposition. Le son mystère, selon vous, c'est quoi?
3: Je dirais nettoyer un tapis avec un
0: tap-tapis. Nettoyer le tapis avec un tap-tapis. C'est bien essayé, mais c'est pas ça. Merci quand même. Une excellente journée.
3: Merci.
0: Allez, bonne route.
3: Bonne journée.
0: Au revoir. Merci. 032 482 60 20, c'est à votre tour de jouer sur ce mercredi. 320 francs toujours à glaner.
2: Nous sommes ensemble. Bonjour.
4: Bonjour.
2: Comment ça va?
4: Ça va bien, ça va très bien, merci. Et vous?
2: Ça va aussi super, merci beaucoup. Qu'est-ce que vous pouvez nous faire comme proposition pour notre son mystère?
4: Je vais vous proposer la proposition de ma maman, même si je n'y crois pas du tout. J'ai dit, il n'y a pas ça dans leur studio, mais elle est sûre que c'est une machine à tricoter comme dans le temps quand on tricotait, voilà. C'est des machines qui sont suspendues ou par terre, mais j'en suis sûre que c'est pas ça. En fait.
0: Ça, c'est pour vous en plus, Diana.
2: Ouais, moi, c'est le crochet, c'est pas le tri.
0: Désolé, pour moi, c'est la même chose.
2: Non, absolument pas. Non. Une machine à tricoter à l'ancienne. Eh bah, ben, malheureusement, ouais, vous aviez le bon pressentiment. C'est pas la bonne réponse, mais merci quand même d'avoir fait cette proposition. Et puis, n'hésitez pas à retenter votre chance une prochaine fois. On vous souhaite une toute belle journée. Salutations à votre maman.
4: Merci beaucoup, au revoir.
0: Bah voilà, 320 francs toujours à essayer de gagner, hein, avec nous via ce son mystère qui va se mettre de côté, qui va rentrer dans sa petite boîte. Et peut-être qu'il ressortira d'ici à 9h, sinon ce sera demain avec 10 francs en plus dans la cagnotte.
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0: Hey Soul Sister, c'était Train pour accompagner votre mercredi matin. Et puis tout à l'heure, en musique, on va recevoir Taylor Swift.
1: Opalite, titre qui nous arrive donc dans quelques instants pour accompagner comme il faut ce mercredi qui va continuer également avec un point sur la montée du masculinisme dans quelques instants.

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2: 7h22.
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4: Diana, c'est un phénomène qui ne cesse de prendre de l'ampleur. Le masculinisme se répand partout, même dans la région, via Internet et les réseaux sociaux.
2: Oui, l'école secondaire de Tavanne a voulu sensibiliser une partie de ses élèves hier. Elle a organisé un atelier pour les classes de 11e année Armos. Il a été animé par Menker Suisse Romande, le centre de compétences hommes et masculinité tout au pluriel. Cette initiative fait suite à des propos problématiques tenus par des écoliers. Mais alors, que cache ce terme de masculinisme? La réponse du responsable de Menker Suisse Romande, Gilles Crétenin.
5: Une notion qui définit la masculinité d'une façon très très rigide, avec des référentiels qui sont de l'ordre essentialisant, ça veut dire en fait qu'il y a une sorte d'ordre des sexes qui existe, que c'est que la biologie qui va définir un sexe, que les genres n'existent pas et que en fait il y a un sexe qui est quand même plus fort que l'autre, évidemment c'est le sexe masculin. Et donc ce mouvement-là qui est très fort et qui s'exprime beaucoup dans ce qu'on appelle la manosphère, eh bien il a des conséquences qui peuvent être problématiques, notamment pour les plus jeunes, les jeunes garçons qui sont confrontés de façon maintenant très très régulière sur Internet, sur les applications, à des propos, des discours virilistes, des discours qui sont quand même assez violents sur la base. Et donc c'est vraiment toute l'action de Menker en Suisse romande de pouvoir travailler là-dessus avec ces jeunes garçons pour éviter qu'ils subissent trop ces influences, qu'ils soient aussi perturbés dans ce qu'ils ont comme référence de ce que c'est que d'être un garçon, un homme, comment on se fait pour se construire. Donc on essaye de les accompagner à travers soit des ateliers en classe, soit d'autres formes d'intervention avec eux.
6: On doit parler d'une nouvelle problématique aujourd'hui, en 2026.
5: La société évolue et la présence des réseaux sociaux et de l'influence de ces réseaux sociaux, quels qu'ils soient, sur quelques thèmes que ce soit d'ailleurs, elle est marquante, elle est claire. On consomme 1, 2, 3, 4 heures de ces réseaux sociaux par jour. Et pour ces plus jeunes, notamment les garçons, qui sont visés par les men-influencers, ça veut dire ces hommes qui essayent souvent de faire de l'argent sur une vision soi-disant idéale et fantastique d'une masculinité hyper stoïque, hyper dure, et bien ces jeunes garçons, s'ils restent 2-3 heures chaque jour là-dessus, ben, on ne peut pas ne pas réaliser qu'il y a une vraie influence, qu'ils peuvent être influencés dans leur façon de voir le monde. Et donc c'est à ça qu'il faut être attentif en tant qu'adulte, parent, professionnel, enseignant, enseignante, et bien de les accompagner pour pouvoir les ouvrir à d'autres types de masculinité et pas tout d'un coup se cantonner à cette masculinité qui est la plus visible et celle qui s'impose beaucoup sur les réseaux sociaux.
6: Est-ce que c'est une problématique qui est très présente aujourd'hui en Suisse?
5: Elle est présente partout en Suisse. Il y a un lien avec la consommation quotidienne de ces images, de ces influenceurs qui développent en fait des tels discours. Donc il y a un lien avec ça. Donc on est tous sur Internet, on a tous des smartphones et donc c'est clair que c'est très présent, même si physiquement on a quelques mouvements masculinistes qui existent en Suisse romande, qui font des rencontres, qui organisent des choses dans la vraie vie. Mais la plupart du temps, c'est beaucoup autour des discours et des images.
6: Mais est-ce qu'on arrive à le quantifier aujourd'hui?
5: Non, c'est pas facile à quantifier. C'est comme l'idéologie radicale masculine, c'est aussi un nouveau pan et un risque de terrorisme qui a été identifié au niveau national par un plan d'action des autorités compétentes, la FEDPOL. Mais c'est très difficile, même si on arrive à identifier des profils, c'est très difficile de pouvoir quantifier en fait le nombre de personnes qui sont actives.
4: C'était Gilles Crétenan, responsable de Menker Suisse Romande. Il était au micro de Mathieu Schaffner. Il intervenait d'ailleurs hier dans les classes de 11H de l'école secondaire de Tavannes pour sensibiliser les élèves à la montée du masculinisme. Vous retrouvez des informations et conseils sur menesphere.ch.

0: Opalite, Taylor Swift, juste avant de partir en direction de l'info.
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0: Il est 7h30. Et il est donc temps de s'informer avec vous, Diana.
3: Les canetons sauvés sur la 16 la semaine dernière se portent bien. Les 9 petits canards ont été adoptés par une canne sauvage qui revient chaque année pondre ses œufs au City Park à Crémines. Ce n'est pas la première fois qu'elle recueille des canetons. Une grande aide pour le parc animalier qui ne doit pas intervenir et peut laisser faire la nature. D'ici environ 2 mois, les canetons seront autonomes et vivront leurs propres aventures. 90 appartements, des surfaces de vente, des locaux commerciaux et un extérieur vert et convivial. La construction d'une nouvelle Migros dans le quartier de Madretsch à Bienne prend forme. Entièrement financée par la caisse de pension Migros, le projet immobilier se monte à environ 50 millions de francs. Pour aller de l'avant, il faut encore une modification de réglementation qui sera discutée le 4 juin au Conseil de ville. Ce changement sera ensuite soumis au peuple le 27 septembre prochain. La construction ne débutera pas avant l'été 2028. Donald Trump participera au sommet du G7 en France le mois prochain. Les dirigeants du groupe d'économie se réuniront dans la ville thermale d'Evian, au bord du lac Léman, du 15 au 17 juin. L'atmosphère s'annonce chargée entre le milliardaire républicain et certains chefs d'État et de gouvernement contre lesquels il a lancé nombre d'offensives commerciales et diplomatiques. Le président chinois Xi Jinping a reçu ce mercredi Vladimir Poutine pour un sommet qui affirme la force des relations entre la Russie et la Chine. Cette rencontre intervient moins d'une semaine après la visite du président américain Donald Trump. Les leaders russes et chinois auront une série d'entretiens qui devraient porter sur la visite récente du locataire de la Maison Blanche et différents sujets d'intérêt commun comme la guerre au Moyen-Orient. L'Organisation mondiale de la santé alerte sur l'ampleur de l'épidémie d'Ebola. Le virus qui provoque une fièvre hémorragique très meurtrière est déjà suspecté d'avoir fait plus de 130 morts dans l'est de la République démocratique du Congo. En attendant l'arrivée de matériel dans des zones isolées et en proie aux violences des groupes armés, les habitants s'organisent comme ils peuvent, parfois sans aucune protection. Les hôpitaux se disent saturés de cas suspects. La Suisse affrontera un adversaire en confiance cet après-midi à Zurich dans le championnat du monde de hockey sur glace. L'Autriche a en effet décroché son 3e succès en 3 sorties en battant hier la Lettonie 3-1. Football, Arsenal est sacré champion d'Angleterre pour la première fois depuis 2004. Les Gunners profitent du faux pas de leur dauphin Manchester City qui n'a obtenu qu'un point sur la pelouse de Bournemouth après un match nul 1-1. Arsenal qui ne peut plus être rejoint avec 4 points d'avance est donc couronné et peut se concentrer sur son ultime rendez-vous de la saison. En basketball, enfin, les Lions n'ont cette fois-ci pas failli, battus sur le fil samedi à Fribourg dans l'acte 1 de la finale des playoffs. Genève a égalisé à 1-1 dans une série prévue au meilleur des 5 matchs. Le 3e acte est programmé ce samedi. Prochain tour d'information à 8h.
0: Et d'ici là, la musique, ce sera entre autres avec The Lumineers. Ce mercredi, nous avons des bancs de nuages qui pourraient être souvent étendus jusqu'en milieu, voire fin de matinée. Puis passage d'un temps assez à bien ensoleillé, selon les experts de Météo News. Ça devrait d'ailleurs se poursuivre comme ça encore dans l'après-midi. Des bancs nuageux qui pourraient rester un petit peu plus étendus au niveau du Jura. Mais ce mercredi, normalement, devrait se dérouler avec un temps sec, selon les experts. À noter que les vents sont annoncés faibles de secteur ouest sur le Seeland et dans les vallons. Des vents de sud-ouest plus modérés sont à prévoir au niveau des crêtes. Et puis côté température, on devrait ce matin tourner entre 9 et 12 degrés selon les experts de Météo News. Si on contrôle un peu à Courtelary notamment, on est dans le tir avec un 9,2 en ce moment. Cet après-midi, il fera bien plus doux avec 18 à 21 degrés.
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0: Les inforoutes sont disponibles en tout temps sur notre site rjb.ch. Vous y avez accès donc comme vous le voulez pour pouvoir essayer d'éviter les secteurs qui sont en chantier, notamment à Saint-Imier. On vous rappelle, la rue des Noailles est fermée au trafic. Du côté de Bévillard, c'est la rue des Prés pour la partie supérieure qui est et sera fermée par phase encore jusqu'à la mi-août environ. Et puis

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1: Merci d'avoir choisi RJB pour lancer ce mercredi qu'on vous souhaite très bon. Il est 7h passé de 36 minutes tout pile.
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0: Oh hey, deux Lumineers pour vous aider à bien démarrer dans cette journée.
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2: C'est l'un des gros chantiers du projet Avenir Berne Romande, le futur centre administratif cantonal qui prendra place ici à Tavannes. Avec le départ de Moutier dans le canton du Jura, Diana, l'établissement devra accueillir plusieurs services bernois.
0: Oui Sven, mais depuis l'achat de l'ancienne usine Tavannes Machine, les mauvaises surprises s'accumulent. Problème de statique, évacuation du bâtiment et désormais présence de chrome 6, une substance toxique. Alors où en est réellement le chantier aujourd'hui? On fait le point avec la chargée de communication des chantiers Avenir Berne Romande. Bonjour Sophie Ménard.
3: Bonjour Diana.
0: Tout d'abord, est-ce que les travaux ont déjà pu commencer à la Tavannes Machine?
3: Oui, ils ont commencé depuis 18 mois.
0: Et puis, qu'est-ce qui s'y passe concrètement?
3: Alors, si vous passez devant, on le verra. on déconstruit l'intérieur, on a enlevé tout ce qui s'y trouvait. Donc, il y avait des parois, il y avait des habillages de sol. Et puis, en ce moment, l'entreprise est en train de creuser et de créer des fondations qu'il n'y avait pas, avec des pieux qui vont jusqu'à 20 mètres de profondeur, 300 pieux qui sont mis dans le fond pour consolider le bâtiment.
0: Donc c'est un gros chantier qui est en cours. Fin 2024, le bâtiment a dû être évacué en urgence à cause de problèmes de statique. Qu'est-ce qui n'allait pas exactement dans ce bâtiment?
3: Alors les questions de statique, ce sont des questions qui sont complexes. Un bâtiment peut avoir des problèmes de statique pour plusieurs raisons. Et ici, en fait, il faut comprendre que les analyses, il y a eu 2 ans d'analyse qui ont montré que le bâtiment, la qualité du béton n'était pas homogène. Ça veut dire que le bâtiment ne se tient pas lui-même et on ne peut pas compter sur la qualité ni la force du béton pour tenir le bâtiment ensemble. Donc c'est le béton qui n'est pas homogène et qui arrive un peu au bout.

0: de ses 100 ans de vie.
1: On parle maintenant de chrome 6, une substance hautement toxique qui a été découverte dans la structure du bâtiment. Ça, c'est quoi exactement ?
0: Alors, en faisant ces analyses, justement, pour voir la qualité du béton, effectivement, le chrome 6 est apparu. Le chrome 6, c'est en fait une réaction chimique naturelle qui se fait au moment de la formation du béton. Donc, à l'époque où il n'y avait pas de normes, on n'a pas fait attention, on ne faisait pas attention à cela. Aujourd'hui, c'est la poussière de ce béton qui est hautement toxique. Donc, le chantier, on va dire, doit se faire sous haute protection, aération, équipement. Spéciaux, etc. Mais lorsque le chrome 6 est stable dans les murs d'un bâtiment, il ne pose pas plus de problèmes.
1: Mais là, dans cette situation, pourquoi cette substance, elle complique le chantier ?
0: Alors, elle ne la complique pas, puisque en fait, depuis le début, même sans avoir d'informations sur le taux de chrome 6, de toute façon, pour prendre les précautions nécessaires, les équipes travaillaient déjà avec l'équipement nécessaire. Donc, on ne peut pas dire que ça complique le chantier.
1: Ce chantier, n'empêche qu'il réserve quand même pas mal de mauvaises surprises. Est-ce qu'il y a eu un moment où le canton de Berne ne s'est pas demandé s'il fallait peut-être pas revoir entièrement le projet ?
0: D'un point de vue de la construction, pas, puisque de toute façon, c'est un bâtiment qui a les bons volumes, qui est bien situé dans la région Grand Chasseral et qui est adapté pour accueillir les administrations qu'on a souhaité lui attribuer. Donc, d'un point de vue de la construction, non, à aucun moment, l'Office des immeubles et des constructions s'est dit, ou le gouvernement s'est dit, on doit trouver une autre solution. C'est un bâtiment qui est adapté.
1: Ces imprévus techniques ont évidemment un impact direct sur la facture du chantier. Le canton demande désormais plusieurs dizaines de millions de francs supplémentaires. Sophie Ménard, on va en parler dans un instant. Ce sera juste après Coldplay.
2: Coldplay qui n'est pas tout seul, hein. Little Sims, Burna Boy, Eliana et Tini dans la gonfle aussi pour ce titre We Pray qui arrive dans quelques instants.
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2: 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Il est 7h passées de 44 minutes.

0: We Pray, c'était Coldplay avec sa bande Little Sims, Eliana et Tini.
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2: Diana, le chantier de la Tavan Machine ne présente pas seulement des défis techniques, il provoque aussi des tensions politiques.
0: Oui, après les 60 millions de francs déjà validés, le canton de Berne demande un crédit complémentaire. On est toujours en compagnie de la chargée de communication des chantiers à venir Berne romande pour y voir un peu plus clair. Sophie Ménard, le canton demande un crédit additionnel de près de 38 millions de francs. Comment on en arrive à un tel montant ?
3: Alors, lorsque le premier crédit a été attribué à Tavan Machine, il était aussi question que l'on construise un centre justice et police à Reconvilliers, également d'un montant de 60 millions. Or, entre-temps, les directions politiques ont changé, puisqu'on a décidé finalement, pour des raisons budgétaires, de ne pas construire ce centre justice et police à Reconvilliers et de faire des économies en renonçant à ces 60 millions. Et à ce moment-là, on savait bien évidemment qu'il faudrait loger la justice et la police dans des bâtiments adéquats et qu'il allait falloir, de toute façon, avoir un crédit supplémentaire déjà à la base pour Tavan Machine. Donc, effectivement, la première raison qui fait qu'on demande un crédit supplémentaire, c'est qu'à pour des coûts d'environ 22 millions, il y a eu ce changement de réaffectation de Tavan Machine et finalement qui devient aussi le centre justice et police.
0: Et dans ce montant, environ 11 millions sont liés aux problèmes de structure et aux substances toxiques. Est-ce que ça veut dire que ces coûts-là, ils étaient impossibles à anticiper ?
3: Alors effectivement, le deuxième gros point, c'est l'état du bâtiment. Donc le bâtiment a été acheté en ayant connaissance de cause de son mauvais état général, on va dire. On avait connaissance de ce qui était visible. Or, la statique, pour avoir une vision précise de l'état du béton, de la qualité du béton, il s'agit de faire des forages tous les, je veux pas dire tous les 50 cm dans le sol, mais presque, ce qu'on ne fait pas quand le bâtiment n'est pas à nous ou quand il y a des locataires à l'intérieur. Donc, en fait, il a fallu 2 années d'expertise pour connaître précisément la qualité du béton pour pouvoir y répondre. Et bien évidemment, ce sont des informations que l'on n'a pas pu avoir avant. On avait une certaine information, mais pas le détail. Et maintenant, on a une vue plus précise des informations. Effectivement, avec un coût de 11 millions supplémentaires. Oui.
2: Sophie Ménard, certains élus parlent d'un projet qui pourrait devenir un dérapage financier ou conduire à une perte de contrôle. Est-ce que vous comprenez ces inquiétudes ?
3: Alors en fait, ça c'est une prise de position politique. Moi, je ne vais pas répondre en termes de politique. Si on regarde la facture et si on lit le dossier qui est à disposition de la population, d'ailleurs sur Internet, on comprend finalement qu'on doit loger la justice et la police quelque part et qu'on a besoin d'un crédit supplémentaire. Donc, disons, cette dérive que l'on lit comme étant une dérive ou ce que certains appellent une dérive, c'est en fait cette augmentation de budget, mais augmentation nécessaire par le changement d'affectation et par le mauvais état du bâtiment.
0: Si le nouveau crédit est validé par le Grand Conseil lors de la session de septembre, quand est-ce que le chantier du futur centre administratif de la Tavan Machine sera-t-il enfin terminé ?
3: 2028, depuis longtemps, depuis qu'on sait qu'il y a cette nouvelle réaffectation, le calendrier c'est 2028 et c'est finalement ce qui nous tient et pour l'instant il n'y a rien qui fait dire que ça va être autrement. Donc malgré les questions de statique que maintenant on a résolu en choisissant finalement une solution hybride qui sera la moins chère des solutions pour reconstruire la solidité du bâtiment en refaisant 2 dalles sur 3 dans le bâtiment.
0: Sophie Ménard, je rappelle que vous êtes chargée de communication des chantiers du projet Avenir Berne Romande qui, donc à la Tavan Machine, doit devenir le futur centre administratif, judiciaire et policier du Jura bernois. Un grand merci de nous avoir accordé ces quelques minutes.
3: Merci.
0: On vous souhaite une très bonne journée.
3: Merci, pareillement.
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0: La dernière danse de Kyo avec Cœur de Pirate.
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0: Kylie Minogue et ce titre Can't Get You Out of My Head, juste avant de s'informer.
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0: Merci encore de nous avoir choisis pour lancer cette journée qu'on vous souhaite très belle. Il est 8h. Le journal à Josette Sédou.
7: Bonjour. Sensibiliser les élèves aux dégâts du masculinisme. L'idéologie est véhiculée par les réseaux sociaux. Elle se répercute concrètement sur le comportement des enfants. Une conférence a eu lieu hier soir à Tavannes. L'Autriche est au menu des ogres de l'équipe de Suisse de hockey sur glace cet après-midi au Mondial à Zurich. Un duel entre deux équipes invaincues dans ce tournoi. On entendra la motivation de l'attaquant zurichois Vincenz Rohrer. Météo, journée de transition dans le ciel aujourd'hui, encore beaucoup de nuages ce matin et cet après-midi, un passage à un temps relativement ensoleillé avec des températures en hausse en vue d'une fin de semaine estivale. Il n'y a pas qu'une forme de masculinité. C'est en substance le message qu'a voulu faire passer l'école secondaire de Tavannes à ses élèves de 11e année Armos hier. Elle a organisé un atelier pour sensibiliser à la montée du masculinisme véhiculé par Internet et les réseaux sociaux. L'établissement a été confronté à des propos problématiques, d'où l'intervention de Gilles Crétenant, responsable du Mencare Suisse Romande, le centre de compétences hommes et masculinité. Tout au pluriel, on écoute Gilles Crétenant.
8: Les jeunes, à partir de 12-15 ans, ils sont sur les sites, ils sont très sensibles, ils sont en train de créer leur identité sexuelle, et donc ils sont très sensibles à dire « mais comment je me construis ? Qu'est-ce qu'il faut que j'aille comme signaux ? Qu'est-ce que je dois donner comme signaux pour montrer que je suis un vrai homme ? Voilà, est-ce que je dois à tout prix aimer les filles ?» hein, c'est des messages qui sont très hétéronormés. Donc ces jeunes-là, ils sont très susceptibles d'être influencés, d'être touchés. Puis ensuite, la tranche d'âge, elle va continuer jusqu'à l'âge adulte. Hein. Bien entendu, ça veut dire que ces influenceurs, eux, ils vont viser cet âge-là, mais ils vont viser en fait tous les âges, puisque leur objectif, c'est de faire passer leurs idées et de faire de l'argent.
7: Gilles Crétenant a également donné une conférence publique hier soir à Tavannes. Le Siki Park ne recueille pas uniquement des animaux exotiques. Récemment, le parc de sauvetage animalier de Crémines a accueilli 9 canetons. Ils ont été retrouvés sur l'A16 entre Porrentruy et Courgenay il y a un peu plus d'une semaine. Après avoir été secourus par la police cantonale jurassienne et pris en charge par le garde-faune, ils ont été conduits au Siki Park. Kim Herzog, chef soigneuse du parc animalier, a pu compter sur la présence d'une canne sauvage qui les a tout de suite adoptés. On écoute Kim Herzog.
9: La nature, elle est toujours mieux faite. Hein, donc, du moment que c'est une canne qui s'occupe de ses canetons, c'est de toute manière mieux que si c'est dans nos mains et que nous, on doit les élever. La mère, elle a tous les codes qu'elle doit leur donner, que ce soit les codes d'aller s'alimenter, de chercher la nourriture, d'aller se mettre à l'abri. Tous ces codes, c'est la maman qui a.
10: Qu'est-ce qui va devenir finalement des canetons d'ici un, deux mois ?
9: Ils vont prendre leurs envols et puis ils vont partir à la découverte. Ou ils vont peut-être rester peut-être encore un petit coup ici chez nous, c'est possible aussi. Ce qu'il faut savoir, c'est que c'est vraiment la canne qui les a adoptés. C'est une canne qui est sauvage et qui vient chaque été chez nous, chaque printemps chez nous. Et elle repart aussi et puis après, elle revient de nouveau.
7: Kim Herzog, chef soigneuse aussi, qui part à Crémines au micro de Séverine Bowie. 90 appartements, des surfaces de vente, des locaux commerciaux et un extérieur vert et convivial. La construction d'une nouvelle Migros dans le quartier de Madrid Chabienne prend forme. Elle était présentée hier, entièrement financée par la caisse de pension Migros. Le projet immobilier se monte à environ 50 millions de francs. Pour aller de l'avant, il faut encore une modification de réglementation discutée le 4 juin prochain au Conseil de ville biennois. Ce changement sera ensuite soumis au peuple biennois le 27 septembre prochain. Les apiculteurs suisses et un large panel politique et environnemental lancent une initiative populaire pour sauver les abeilles. Avec trois constats, les actions lancées jusqu'ici n'ont pas donné les résultats escomptés. Près de la moitié des 600 espèces d'abeilles sauvages en Suisse sont menacées. Et la pollinisation en général doit être considérée comme une base de la vie. Faut-il y voir une nouvelle initiative contre l'agriculture intensive ? La conseillère nationale verte et coprésidente de l'intergroupe parlementaire Abeilles, Delphine Klopfenstein-Broghini.
5: Absolument pas. L'abeille fait ce pont entre l'agriculture et la nature. Elle a vraiment ce rôle, au fond, le fait même d'être pollinisateur à la fois du milieu cultivé et du milieu naturel. Eh bien, ça donne, au fond, ce trait d'union qui est indispensable aujourd'hui. On doit pouvoir travailler ensemble avec des solutions communes. Et cette initiative va vraiment dans la direction d'une protection générale des pollinisateurs. Ça veut dire aussi à travers une protection de l'agriculture, certainement plus durable, mais aussi avec le travail d'autres surfaces, la protection des habitats, des talus, par exemple, des CFF. Il y a des quantités d'espace en fait qu'on pourrait mettre à disposition de ces pollinisateurs, et donc c'est vraiment main dans la main qu'on doit réussir à travailler aujourd'hui, c'est indispensable.
7: Des propos recueillis par Serge Jubin. Les membres de la nouvelle flottille pour Gaza transférés en Israël. Les 430 militants de la flottille ont été interceptés hier au large de Chypre par la marine israélienne. Ils sont en route vers Israël, a annoncé le ministère israélien des Affaires étrangères ce matin. Il s'agit de la troisième tentative en un an de briser le blocus israélien. Parmi les membres de la flottille figurent quatre citoyens suisses. Donald Trump participera au sommet du G7 prévu du 15 au 17 juin à Évian-les-Bains. La Maison-Blanche l'a confirmé ce matin. Les dirigeants des sept grandes économies industrialisées se retrouveront sur les rives du Léman dans un climat tendu. La guerre en Iran et les différends commerciaux opposent notamment le président américain à plusieurs chefs d'État et de gouvernement attendus au sommet. Un mot de sport pour terminer. L'Autriche est au menu des ogres de l'équipe de Suisse de hockey sur glace cet après-midi au Mondial à Zurich. Coup d'envoi à 16h20. Ce sera un match entre deux équipes encore invaincues dans le tournoi. Les Autrichiens, vainqueurs des Lettons 3-1 hier soir et qui disputeront leur quatrième match en 5 jours. Un homme sera particulièrement motivé à l'idée de défier les Suisses à Zurich. L'attaquant des ZSC Lions, Vincent Rohrer.
11: On va essayer de déployer notre jeu, de produire le meilleur hockey qu'on a réussi à jouer dans nos 3 premiers matchs. Et on espère un résultat positif.
12: Si vous gagnez ici, on vous interdira de jouer avec les ZSC à Zurich.
11: J'espère que non. C'est toujours spécial de jouer contre les Suisses, surtout les Zurichois ici. J'espère le meilleur dans ce match.
7: Des propos recueillis et traduits par notre envoyé spécial à Zurich, Vincent Costet. Et puis en football, Arsenal est sacré champion d'Angleterre pour la première fois depuis 2004. Les Gunners profitent du nul de Manchester City à Bournemouth 1-1. Arsenal compte désormais 4 points d'avance et ne peut plus être rejoint. Les Londoniens joueront encore la finale de la Ligue des Champions entre le Paris Saint-Germain le 30 mai à Budapest. Merci de nous avoir suivis. Très belle journée à vous à l'écoute d'RJB.
0: Et tiens, la musique dans quelques instants, ce sera notamment en compagnie de Laurine. Le temps de faire un point sur la météo de ce milieu de semaine avec, selon les experts de Météo News, et ça se confirme quand on met le nez dehors, des bancs nuageux qui pourraient être souvent étendus par endroits et par moments jusqu'en milieu, voire fin de matinée. Ça va ensuite être de mieux en mieux avec un passage à un temps assez bien ensoleillé qui devrait se poursuivre encore pour cet après-midi. Des bancs nuageux qui pourraient par contre rester un peu plus étendus au niveau du Jura, mais en principe avec un temps sec. Les vents seront plutôt faibles au niveau des vallons et du Seeland, possiblement modéré sur les crêtes. Et puis côté température, on devrait quitter les 9 à 12 de ce matin pour les max de cet après-midi qui sont attendus à 18 degrés pour la vallée de Tavannes et le vallon de Saint-Imier. On devrait toucher les 20 à Delémont et Moutier, 21 pour le tour du lac de Bienne.
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0: Et pour la suite de ce milieu de semaine, la nouveauté musicale nous arrivera de la part de Gracie Abrahams à 8h15.
14: Dans la foulée, nous ferons le point sur le projet de construction d'une nouvelle Migros dans le quartier de Madrej à Bienne.
0: Et puis enfin, Olivier Zano fera un détour par cette matinale pour nous parler d'Achille Grosjean dans notre point historique de la région à 8h35.
14: Merci encore de nous avoir choisis pour lancer cette journée qu'on vous souhaite très belle.
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0: Les démons des Imagine Dragons à 8h12.
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0: Laurine, qui avait marqué l'Eurovision 2023 avec son titre Tattoo, qui lui a offert la victoire cette année-là. L'Eurovision, c'était le week-end dernier d'ailleurs, Sven. Je ne sais pas si vous aviez suivi.
1: Rien du tout.
0: Rien du tout. Et ben, cette année, sachez que c'est la Bulgare Dara qui est ressortie gagnante de la 70e édition du concours de la musique avec la chanson Bangaranga. Je ne sais pas si vous l'avez entendu, si vous l'avez vu passer quelque part. C'est un titre assez entraînant, je dois dire. Pas dans mes favoris, personnellement, mais visiblement dans les favoris. Beaucoup de monde, hein, parce qu'elle a cartonné avec, quand même plusieurs centaines de points, passé 300. Donc, bravo à elle.
1: Eh ben, joli coup et... On espère que ça puisse lui ouvrir plein de belles grandes portes pour la suite de sa carrière. 8h17, tout juste à l'horloge.
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0: La chanteuse américaine Gracie Abrams prépare la sortie de son prochain disque, Sven.
1: Ouais, c'est le 17 juillet que nous pourrons profiter de son album Daughter from Hell. D'ici là, l'artiste de Los Angeles en a ouvert le chemin avec la sortie du nouveau Hit the Wall, un premier extrait sur lequel elle se compare à un Slipknot qui déclare qu'elle est à la fin de chaque relation qu'elle n'a jamais commencé. Elle espère trouver cette personne, d'ailleurs, qui restera malgré sa vie chamboulée. Tout ça sur une production plutôt décontractée. C'est tout nouveau. Voici Hit the Wall par Gracie Abrams.

0: Hit the Wall, c'était la nouveauté musicale de ce mercredi matin en compagnie de Gracie Abrams. Il est 8h21.
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2: 90 appartements, des surfaces de vente, des locaux commerciaux et un extérieur vert et convivial. Diana, la construction d'une nouvelle Migros dans le quartier de Madrech à Bienne commence à prendre forme.
0: Elle était présentée hier, entièrement financée par la caisse de pension Migros. Le projet immobilier se monte à environ 50 millions de francs. Ce complexe commercial et résidentiel permettra à la ville de Bienne de revitaliser le quartier de Madrech, d'après la maire Glenda González-Bassi. Elle présente le concept de cette nouvelle construction.
3: Ce projet s'appelle Janus parce que, en fait, il a deux visages. D'un côté, sur la route de Bruxelles, c'est un visage assez urbain avec une façade qui reflète finalement un immeuble assez dense. Et de l'autre côté, c'est un visage plus convivial où on a les espaces ouverts et les espaces publics avec des jardins et des zones de terrasses. C'est vraiment cette dualité qui a plu et qui a convaincu aussi le jury dans la proposition.
4: Ce bâtiment donc avait déjà avant 13 appartements. Là, on parle de 90 habitations. Comment on fait pour passer de 13 à 90 appartements?
3: C'est tout l'enjeu et le défi maintenant de ce projet, c'est-à-dire qu'on va devoir rehausser le bâtiment, on va optimiser parce qu'on est dans une logique aussi de densification vers l'intérieur et ça correspond tout à fait à la stratégie de développement urbain de la ville. Et le fait de rehausser le bâtiment exige que nous changions la zone de planification obligatoire parce qu'on est dans une zone ZPO appelée et là nous devons justement abroger la zone qui avait été édictée en 1976 qui a permis la construction du bâtiment existant pour pouvoir autoriser le fait d'élever le bâtiment à venir. Et c'est pour ça qu'on ira devant le peuple avec la proposition et un message justement pour changer de zone de planification.
4: En cas de refus, que ce soit dans la modification de cette réglementation par le conseil de ville ou par la population au mois de septembre, qu'est-ce qui se passerait? Est-ce qu'on annule tout le projet?
3: Non, alors le projet, il n'y a pas lieu de l'annuler étant donné qu'il y a un besoin avéré. Et nous aussi, en tant que ville, on tient absolument à ce qu'il y ait ce centre d'achat qui reste ici au cœur de Madrech. Si par malheur ça devait être refusé, ce que je ne pense pas et ne souhaite certainement pas, il faudrait revoir le projet, j'imagine, en première priorité.
2: Et c'était la maire de Bienne, Glenda González-Bassi. Elle répondait à Estelle Herman. En cas de oui au projet de la part du conseil de ville le 4 juin et des Biennois le 27 septembre, l'étape suivante concernera l'élaboration du projet de construction et la déposition de la demande de permis de conduire. Les travaux ne débuteront pas avant l'été 2028.

0: Stillness of Heart, c'était l'ami Lenny Kravitz, juste avant de partir en direction des infos.
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0: Vous écoutez RJB, il est 8h30. Et il est temps de s'informer avec vous, Diana.
2: Après un jour de pause, l'équipe de Suisse de hockey sur glace sera de retour au centre de l'arène cet après-midi à 16h20 à Zurich contre l'Autriche. Invaincu jusqu'ici, la Nati régale son public depuis le début du tournoi et le public enthousiaste le lui rend bien. Un joueur en particulier se distingue à l'applaudimètre, Roman Josi. C'est sans doute la dernière occasion de voir le défenseur bernois des Nashville Predators, bientôt 36 ans, jouer en Suisse dans une grande occasion. La star de NHL est le plus grand joueur suisse de l'histoire et ce n'est pas Cyril Pache, ancien hockeyeur de Ligue nationale et aujourd'hui journaliste pour les titres de Tamedia, qui dira le contraire.
3: On a un peu l'image des défenseurs canadiens ou nord-américains qui sont plutôt gros, très, très physiques et tout. Alors lui, c'est quelqu'un de solide et tout, mais il domine tellement dans d'autres facettes du jeu. Et puis, remporter le trophée Norris aussi pour le meilleur défenseur, c'est quand même quelque chose d'historique pour la Suisse. Donc oui, on peut dire sans trop se tromper que c'est le plus grand joueur de l'histoire du hockey suisse. Après, dans tout ça, il ne faut pas oublier Mark Streit, qui est le pionnier, lui, et qui a quand même ouvert la voie à tous les Suisses qu'on retrouve aujourd'hui en NHL.
2: Roman Josi et la Suisse affrontent donc l'Autriche au Mondial cet après-midi à 16h20. C'est un phénomène qui ne cesse de prendre de l'ampleur. Le masculinisme se répand partout, même dans la région, via Internet et les réseaux sociaux. L'école secondaire de Tavannes y a été confrontée avec des propos problématiques qui ont été tenus par des élèves. La direction et la médiatrice ont réagi en organisant hier des ateliers de sensibilisation à la montée du masculinisme pour les classes de 11e année à Armos. Une conférence publique s'est également tenue en soirée. L'Iran met en garde contre toute nouvelle attaque américaine. Le président américain Donald Trump a de nouveau menacé hier de frapper Téhéran si un accord n'était pas trouvé. L'armée iranienne a promis de son côté d'ouvrir de nouveaux fronts si les États-Unis reprenaient leur offensive. L'UE est parvenue ce matin à un accord sur les droits de douane avec les États-Unis. Donald Trump a donné à l'Union européenne jusqu'au 4 juillet pour ratifier cet accord négocié l'été dernier. Dans ce pacte, l'UE s'est engagée à supprimer les droits de douane appliqués sur la plupart des importations en provenance des États-Unis en échange d'un plafonnement à 15% des droits de douane américains sur les produits européens. Donald Trump qui participera au sommet du G7 en France le mois prochain. Les dirigeants du groupe d'économie se réuniront dans la ville thermale d'Evian au bord du lac Léman du 15 au 17 juin. L'atmosphère s'annonce chargée entre le milliardaire républicain et certains chefs d'État et de gouvernement contre lesquels il a lancé nombre d'offensives commerciales et diplomatiques. Enfin, l'Organisation mondiale de la santé alerte sur l'ampleur de l'épidémie d'Ebola. Le virus qui provoque une fièvre hémorragique très meurtrière est déjà suspecté d'avoir fait plus de 130 morts dans l'est de la République démocratique du Congo. En attendant l'arrivée de matériel dans des zones isolées en proie aux violences des groupes armés, les habitants s'organisent comme ils peuvent, parfois sans aucune protection. Les hôpitaux se disent saturés de cas suspects.
0: Vous continuez, et on continue d'ailleurs ensemble cette matinée avec notamment Eros Ramazzotti. La météo de ce mercredi, donc milieu de semaine, avec possiblement encore quelques nuages par-ci par-là, ça devrait se décanter avec un passage à un temps assez, voire bien ensoleillé selon Météo News, déjà pour ce matin, et qui devrait se poursuivre encore dans la seconde partie de journée. Des bancs nuageux par contre qui pourraient rester un peu plus étendus au niveau du Jura, mais on devrait rester au sec pour la suite de cette journée. Les vents sont annoncés faibles d'ouest sur le Seeland et les Vallons. Des vents plus modérés de secteur sud-ouest sont à prévoir sur les crêtes. Et puis côté température, on devrait atteindre cet après-midi un maximum de 18 degrés entre la vallée de Tavannes et le vallon de Saint-Imier. On en attend 20 à Moutier, 21 pour Delémont et le tour du lac de Bienne. Et puis sur la suite, demain on attaque la fin de semaine avec un temps dans l'ensemble bien ensoleillé, malgré le passage de voiles d'altitude et quelques développements nuageux également. Ça devrait continuer comme ça jusqu'à lundi en tout cas, avec un mercure qui va continuer de grimper pour atteindre les quasi 30 degrés sur ce week-end et le début de semaine prochaine.
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0: On vous rappelle qu'il y a quelques chantiers ici et là, notamment sur l'autoroute A16, des fermetures entre Péry, à zone industrielle, et La Hutte. Fermeture de nuit entre 22h et 5h du matin. Vous allez suivre les panneaux de chantier qui sont mis en place. C'est seulement dans le sens donc pour rejoindre le Jura bernois. Notez également que du côté de Crémines, à Belprat ou à Courtelary, ou encore entre les Russies et Montramelan, nous avons des signalisations lumineuses qui sont posées pour cause de travaux. Et puis sinon, à Cour, la route de la Binz est fermée. L'accès à Grétry se fait par Gensbrunnen. Notez que

0: Piu Bella Cosa, c'était Eros Ramazzotti.
1: Il est 8h passées de 41 minutes, on est mercredi, c'est le milieu de la semaine. Et du coup, ça veut dire qu'on parle d'histoire de la région. Et ça se passe en compagnie d'Olivier Zano.
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3: Pas facile d'être un bon voleur et de disparaître dans la nature sans laisser de traces. Quoique, fut un temps, c'était quand même compliqué de pister les coquins. Pas de photos, pas d'internet, pas de traces de transactions bancaires, rien ou pas grand-chose. Il suffisait aux malhonnêtes de s'exiler à l'étranger pour couler de paisibles jours. C'est du moins ce que pensait Achille Grosjean. Nous sommes en 1800.

0: 1782, Achille Grosjean est huissier du tribunal du district de Courtelary. Le 28 mars, le bonhomme disparaît de la circulation. Il se volatilise. On apprend qu'il a détourné des fonds pour quelques milliers de francs.
1: Mon intérêt à moi, c'est d'empêcher cette canaille de filer, non ?
2: Voulez-vous qu'il aille ?
0: Eh bien, notre Achille se rend au Havre. Il embarque sur un voilier direction l'Argentine, son futur paradis. C'est du moins ce qu'il croyait. Une indiscrétion permet aux autorités suisses de connaître sa destination et d'avertir le consul à Buenos Aires. Grosjean pose un pied sur le sol sud-américain et la police lui tombe dessus.
3: On l'enferme tout seul dans un cachot.
0: Il faut bien se rendre compte de la formidable évolution du monde en cette fin de 19e siècle, ce qui a permis l'arrestation d'Achille Grosjean. L'Argentine est avertie par voie de télégramme. Le système est déjà bien établi sur terre ferme en 1882, mais il venait de se développer en mode sous-marin à travers l'Atlantique, des kilomètres de câbles épais pour transmettre le signal.
4: C'est un prototype dérivé de la technologie à neutrons.
0: Le message est parti de Courtelary pour Berne, puis Paris, peut-être Lisbonne, avant de traverser jusqu'en Amérique du Nord, de longer la côte jusqu'à Buenos Aires. Des lignes souvent privatisées, ce qui explique le coût invraisemblable du message. 1500 francs de l'époque, on parlerait aujourd'hui de dizaines de milliers de francs. Tout ça pour envoyer quelques mots.
5: Je me demande si ça vaut la peine, hein, moi.
0: Ben, faut croire que oui, la presse régionale applaudit la démarche des autorités suisses. On y voit un signal important qui indique aux voleurs qu'il n'existe pas d'asile pour eux. Achille Grosjean n'était pas un grand délinquant, mais il est devenu un exemple.
6: Il n'y en a qu'un, il faut que ça tombe sur moi.
0: Le filou aura passé 4 mois dans les geôles sud-américaines avant d'être relaxé malgré les demandes d'extradition. On pensait ne jamais le revoir, mais fauché comme les blés, et il s'est pointé en septembre de la même année à Courtelary pour se rendre à la police. Il sera condamné à 8 mois de détention dans une maison de correction. Ouais, seulement 8 mois. Tout ça pour ça.
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0: On balance les hanches, on clappe des mains et on fait des pirouettes sur Can't Stop the Feeling de Justin Timberlake pour agrémenter cette matinée.
1: On va continuer d'ailleurs toujours en musique avec Benson Boone. L'artiste qui nous vient donc dans quelques instants, le temps aussi pour nous de vous parler du Dricino Festival. On vous offre vos tickets dans quelques instants.
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0: Il est tout pile 8h49.
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0: Mystical, Magical, Benson Boone à l'instant.
1: 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Toujours pas mal de choses à faire, à voir, à tester également et à participer. Notre sondage de la semaine s'intéresse à ces grandes entreprises qui réclament des frais à leurs clients pour l'envoi de factures papier. On aimerait savoir ce que vous en pensez. Pour l'instant, vous êtes la majorité. 54% à nous dire être contre. Le client n'a pas à payer pour recevoir sa propre facture. À l'inverse, vous n'êtes que 4% à être pour. Cela encourage à réduire le papier et tout est plus facile en ligne. Allez donc répondre à ce sondage direction rjb.ch, notre site pour ceci. Le temps de l'arrivée de Pierre Garnier qui regarde là-bas, à l'horizon.

0: Pierre Garnier qui pointe à l'horizon vers la suite du programme.
1: Et à l'horizon lointain, on voit le programme de demain avec 7h45, le génie de la semaine. On va parler d'un arbitre de football qui en a fait qu'à sa tête. Ça aurait pu coûter cher à un joueur qui était pas trop loin de lui du coup. On vous parlera de tout ça donc demain 7h45. On sera au Brésil pour ça. Et puis sinon 8h15, la nouveauté musicale, ce sera avec Madame Shania Twain. D'ici là, Queen nous accompagne en musique jusqu'à un horizon un peu plus proche. C'est l'arrivée de Noélie à partir de 9h. On vous souhaite une belle journée.
0: À demain.
1: Salut.
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0: 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Julien Hirt.
1: Bonjour. L'accès à la propriété en Suisse se heurte à des écueils. C'est ce qui ressort d'un sondage annuel réalisé par Helvetia Assurance et Money Park, publié ce matin. Les embûches principales, selon les auteurs de l'étude, les propriétaires de longue date ne sont pas disposés à vendre et les critères de financement restent souvent infranchissables. Si 70% des jeunes de 25 à 40 ans expriment le souhait de posséder leur logement, seuls 16% des propriétaires songent à céder leurs biens. Les 430 membres de la flottille pour Gaza interceptés hier au large de Chypre par la marine israélienne sont en route vers Israël. Le ministère israélien des Affaires étrangères l'a annoncé ce matin. Les militants humanitaires pourront rencontrer leurs représentants consulaires. Les menaces deviennent quotidiennes autour du Moyen-Orient. Le président des États-Unis, Donald Trump, a à nouveau menacé hier de frapper l'Iran si un accord n'était pas trouvé. Il est resté vague sur les délais. En parallèle, l'armée iranienne a promis d'ouvrir de nouveaux fronts si les États-Unis reprenaient leurs attaques. Sur le front libanais, la situation ne montre aucun signe d'apaisement, en dépit de la trêve déclarée depuis le 17 avril entre le Hezbollah et Israël. L'armée israélienne a mené de nouvelles attaques hier dans le sud du pays. 19 personnes sont mortes. Donald Trump participera au sommet du G7 à Évian en France du 15 au 17 juin. La Maison-Blanche a confirmé hier sa présence. L'atmosphère s'annonce tendue entre le chef d'État et ses homologues contre lesquels il a lancé de nombreuses offensives commerciales et diplomatiques ces derniers mois. Grève chez Samsung. Un syndicat du géant sud-coréen des puces Samsung Electronics a confirmé hier qu'un important mouvement de grève s'ouvrirait demain. Il s'agit de la conséquence de l'échec de négociations avec la direction sur un meilleur partage des bénéfices tirés de l'essor de l'intelligence artificielle. Le débrayage devrait réunir plus de 50 000 personnes. Des pluies diluviennes en Chine, le bilan des fortes averses tombées ces derniers jours dans le centre et le sud du pays s'est alourdi à 22 morts. À ce décompte s'ajoutent 20 personnes portées disparues. Plusieurs secteurs en Chine ont enregistré ces derniers jours des précipitations records qui ont causé la fermeture des écoles et la suspension de plusieurs branches économiques. L'Organisation mondiale de la santé a alerté hier sur l'ampleur et la rapidité de l'épidémie d'Ebola. Cette manifestation de la fièvre hémorragique dans l'est de la République démocratique du Congo est suspectée d'avoir fait à ce jour plus de 130 morts. En sport, l'équipe de Suisse de hockey sur glace affronte un adversaire qui a le vent en poupe ce soir à 16h20 à Zurich dans le championnat du monde. L'Autriche a obtenu hier son troisième succès en trois matchs en battant la Lettonie 3-1. Carlos Alcaraz, absent à Wimbledon après Roland-Garros, le numéro 2 mondial du tennis, déclare également forfait pour le gazon londonien. L'Espagnol souffre d'une blessure au poignet droit. Prochain rendez-vous avec l'actualité à 10h.
2: Merci Julien Hirt pour les infos. Tout de suite, place à la météo. Nous sommes le mercredi 20 mai, plaque tournante dans notre météo de la semaine. À partir d'aujourd'hui, les nuages se feront plus discrets et le soleil plus présent. La matinée reste malgré tout encore bien couverte avant une nette amélioration prévue cet après-midi. Du côté des températures aussi, on voit du progrès entre 9 et 11 degrés au réveil. Au mieux, on ira s'aventurer aujourd'hui jusqu'à 17 à Tavannes, Outre-Amblant et 21 à Bienne. Et pour demain, temps dans l'ensemble bien ensoleillé malgré quelques passages nuageux et des températures similaires à aujourd'hui. Et puis pour la fin de semaine et ce week-end, on augmente le taux d'ensoleillement et le niveau du mercure jusqu'à 25 degrés attendu vendredi.

0: De retour pour écrire un nouveau chapitre sur RJB en ce mercredi 20 mai. Cap sur la fin de semaine, balle au centre. C'est parti pour cette deuxième mi-temps, une seconde période qu'on est prêt à engager avec dévouement et plaisir. Le plaisir de jouer tout simplement, puisque le mercredi, c'est aussi le jour du cinéma. Comme le veut la tradition d'RJB, on vous passera quelquefois un extrait de film dans l'émission de ce matin. Il faudra reconnaître l'œuvre, nous soumettre la réponse et espérer être tiré au sort pour gagner des entrées cinéma. Mais ce n'est pas tout, hein. Vous pourrez participer à un autre concours, celui qui vous emmènera peut-être aux abords de la scène du Dricino Festival à Courgenay. Là aussi, des billets sont à briguer. Restez attentifs et aux aguets, ces deux heures s'annoncent remplies de malice. Tout de suite, c'est Ed Sheeran qui entre en lice. Très bon début de journée et merci d'être avec nous ce matin.
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0: Selon Albert Brie, le sondage est le jeu de mots des chiffres. Eh bien, on va s'intéresser à ce que le nôtre de sondage a à nous dire. Certaines grandes entreprises réclament des frais à leurs clients pour l'envoi de factures papier. C'est la nouvelle de cette semaine. Alors, qu'est-ce que vous en pensez, vous, de cette nouveauté? Est-ce que vous êtes contre? Est-ce que vous trouvez que c'est abusif? Est-ce que vous comprenez la démarche? Ou encore, est-ce que vous êtes pour? 4 possibilités de réponse pour notre sondage de la semaine. Pour l'heure, celle qui a le plus de succès, c'est la toute première. Non, vous êtes contre. Le client n'a pas à payer pour recevoir sa propre facture. Et vous pouvez, vous, aller faire évoluer ce sondage en vous rendant sur notre site internet. Vous allez sous l'onglet émissions, vous descendez sur sondage et puis vous nous donnez votre avis.
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0: On fait un point sur les événements qui se tiennent dans les cinémas de la région tout de suite avec Vincent Haddad. Derrière, on repart en musique avec Joe. Très belle suite de matinée sur RJB, il est 9h17.
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3: Parmi les événements à vivre dans les salles de la région, The Once We Love tourne autour des Monty Python un petit peu partout.
4: Ben oui, parce qu'on va pouvoir voir ou revoir la vie de Brian hein, à la Chaux-de-Fonds ce jeudi ainsi qu'à Neuchâtel. Vie de Brian qui n'est pas un blasphème mais une leçon d'hérétisme. C'est ce que les Monty Python à l'époque avaient déclaré à la presse. Une étable, voisine de celle qui abrite le véritable Jésus, naît le petit Brian. On s'y tromperait, hein. C'est ce que font au début du film, dans une scène absolument désopilante, les trois ramages qui se gourdent d'adresse. Et puis, Brian va croiser et recroiser le véritable Jésus et finir comme lui sur la croix dans une scène d'anthologie où tous les crucifiés vont entonner un air sur le bonheur d'être en vie. On ne se lasse pas de le revoir. Les Monty Python nous manquent vraiment beaucoup.
3: Et puis, il y a Delémont, bah, Monty Python toujours, mais avec la quête du Graal, Sacré Graal.
4: Oui, Sacré Graal. Alors, c'était tourné 4 ans avant la vie de Brian. C'est leur film mythique, les aventures des chevaliers de la Table Ronde, revues au goût des Monty Python. C'est absolument extraordinaire. Il y a lapin tueur, il y a plusieurs fois des noix de coco dans notre choc pour en fait imiter le bruit de chevaux qui ne sont pas là. Alors, ce qu'il faut savoir, ce que le film a failli ne pas voir le jour, c'est grâce à l'argent des Pink Floyd, des Rolling Stones et de Led Zeppelin qu'il a pu être réalisé, on ne s'en lasse pas non plus.
3: Les enfants, eux, ne se lassent pas de leur séance de la lanterne magique et cet après-midi, les petits Loclois pourront découvrir Princesse Dragon.
4: Un film d'animation absolument magnifique qui raconte l'histoire d'une petite princesse qui est en fait bien décidée à briser les liens et le carcan du patriarcat. C'est absolument réjouissant.
3: À Couvet, les aventures de Tsatsiki au cinéma Colisée.
4: Alors, un film magnifique qui raconte l'histoire d'un petit garçon qui ne connaît pas son père. Selon sa mère, il serait pêcheur quelque part en Grèce et qui décide d'aller le rejoindre. Une petite merveille.
3: À Porrentruy, à Cinéma Joie, on va leur projeter le film Vice Versa.
4: Alors, Vice Versa, c'est tout simplement un des meilleurs Pixar. Hein. On va plonger dans l'inconscient en fait, de la protagoniste. Une merveilleuse aventure extrêmement intelligente, comme tout ce que faisait Pixar à l'époque.
3: Puis deux séances à Yverdon-les-Bains au cinéma Bel Air cet après-midi avec Le cheval venu de la mer.
4: Un film peu connu de Mike Newell qui raconte en fait l'histoire d'une légende rome vécue à hauteur d'enfance et aussi un émerveillement.
3: Et puis il y a un événement spécial à noter dans son agenda, c'est mercredi prochain le 27 mai avec au cinéma Plaza un film d'animation et des projections qui seront précédées d'animations un peu particulières.
4: Je pense que tous les enfants connaissent ou pas hein, le podcast « Mille idées et farfelues » de la RTS. On va vivre quelque chose d'assez exceptionnel puisque une nouvelle histoire sera racontée par Anouk Merz, qui les lit très très bien, et dessinée en direct par l'illustrateur de la lanterne magique, Noyau. Ensuite de quoi, il y aura la projection de Linda veut du poulet, un film d'animation français absolument extraordinaire sur le travail du deuil, mais à hauteur d'enfant.
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0: très belle matinée sur RJB ici avec Madonna. Il est 9h28, nous sommes le mercredi 20 mai et le mercredi c'est le jour de la sortie des films. À cette occasion, chaque semaine, on vous propose de participer à notre petit jeu cinéma. Il s'agit de reconnaître le film qui se cache derrière l'extrait qu'on va vous diffuser. Si vous avez la bonne réponse et que vous êtes tiré au sort, vous repartirez avec 2 billets de cinéma à faire valoir chez Cinévital, Cinémon ou encore Cinépel. Alors vos réponses, on les attend via le WhatsApp de la radio, c'est le 079 689 20 20. L'extrait, attention, le voici.
1: Quand est-ce que t'as déposé le bilan?
2: C'est loin, ça, c'est de l'histoire ancienne.
1: Quand?
2: Il y a 2 ans.
1: Et les 10 000 que je t'ai lâché l'an dernier pour faire la terrasse, t'en as fait quoi si t'avais plus le resto?
2: J'ai payé les dettes. Et l'avocat du divorce, parce que je te signale que Corinne, quand elle s'est barrée, elle m'a tout pris.
1: J'avais des parts dans ton mariage, moi? Non.
2: Ouais, évidemment, je te dis ça, tu peux pas comprendre. Toi, la tienne, elle t'a tout laissé.
1: Elle est morte, Denis.
2: Moi, j'ai pas eu cette chance, moi. Ouais.
0: Alors voilà, vous avez peut-être reconnu le film qui se cache derrière cet extrait. Si c'est le cas, vous pouvez nous donner la réponse via le WhatsApp, hein, 079 689 20 20 avec vos coordonnées. Et puis, si vous avez la bonne réponse et que vous êtes tiré au sort, vous repartez avec 2 billets de cinéma. Et puis bien sûr, cet extrait, on vous le repassera plusieurs fois durant cette émission.
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0: Et la suite de cette matinée, on va continuer en musique avec Gail. Et tout son alphabet A, B, C, D, E, F, U, c'est la suite. On écoutera également un artiste suisse, un groupe plutôt, Pegasus, avec sa dernière sortie, Next Day.
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À 9h40, direction le Dricino, puisqu'on a pour vous deux entrées hein, cette semaine à vous faire gagner. Il faut pour cela jouer un autre petit jeu. Chaque jour, on vous passe un extrait dans lequel on entend deux artistes qui se représenteront hein, sur la scène du Dricino les 29 et 30 mai. Il suffit de reconnaître un des deux artistes pour avoir ses chances et gagner peut-être le tirage au sort qui vous permettra de repartir avec ces deux entrées pour le Dricino Festival. Attention, l'extrait, le voici. Un extrait que vous pouvez retrouver en tout temps sur notre site internet rjb.ch. Vous y trouverez le formulaire que vous pouvez remplir avec votre réponse. Si vous avez trouvé l'un ou l'autre des artistes hein, qui se cachaient dans cet extrait, vous nous l'envoyez, ce formulaire. Et soyez attentifs, c'est peut-être vous qui repartirez avec ces deux billets pour aller à l'Open Air Festival Dricino les 29 et 30 mai à Courgenay.

0: du rhum, du vin, du miel. Et Damiano David qui arrive dans une trentaine de secondes juste derrière. On vous repassera l'Express Cinéma qui vous permet de remporter aujourd'hui 2 billets de cinéma.
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0: sorties ciné, ça vous dit ?
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0: On a pour vous deux billets de cinéma chaque mercredi. Vous pouvez les remporter en participant à notre petit jeu. On vous passe un extrait de film. Il suffit de le reconnaître, de nous envoyer votre réponse via le WhatsApp de la radio 079 689 20 20. Si vous avez la bonne réponse et que vous êtes chanceux, ces deux billets de cinéma, ils sont pour vous. Attention, l'extrait du jour, on le passe maintenant.
2: Quand est-ce que tu as déposé le bilan ?
3: Oh, c'est loin, ça, c'est une histoire ancienne.
2: Quand ?
3: Il y a 2 ans.
2: Et les 10 000 que je t'ai lâchés l'an dernier pour faire la terrasse ? T'en as fait quoi si t'avais plus le resto ?
3: J'ai payé les dettes. Et l'avocat du divorce, parce que je te signale que Corinne, quand elle s'est barrée, elle m'a tout pris.
2: J'avais des parts dans ton mariage, moi ? Non.
3: Oh, évidemment, je te dis ça, tu peux pas comprendre. Toi, la tienne, elle t'a tout laissé.
2: Elle est morte, Denis.
3: Moi, j'ai pas eu cette chance, moi,
0: voilà. Voilà, vous avez peut-être reconnu le film. Vous nous envoyez votre réponse avec vos coordonnées au 079 689 20 20. Étendez l'oreille. Dans une heure environ, nous donnerons le nom de notre gagnant ou de notre gagnante du jour.

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1: Bonjour. Le désir d'accéder à la propriété de son logement se heurte toujours en Suisse à un double obstacle. Les propriétaires de longue date ne sont pas disposés à vendre d'une part et les critères de financement demeurent souvent infranchissables de l'autre. Ainsi, si 70% des jeunes de 25 à 40 ans expriment le souhait de posséder leur logement, seuls 16% des propriétaires songent à céder leur bien. C'est ce que ressort d'un sondage annuel réalisé par Helvetia Assurance et Moneypark a diffusé ce matin. Pékin annonce des pourparlers avec Washington. La Chine a accepté de travailler avec les États-Unis pour réduire les droits de douane sur des marchandises représentant plusieurs dizaines de milliards de dollars pour chaque pays. C'est ce qu'a indiqué ce matin le ministère du Commerce quelques jours après la visite du président américain Donald Trump en Chine. Donald Trump, d'ailleurs, qui viendra bel et bien en France du 15 au 17 juin. Le président américain a confirmé sa présence pour le sommet du G7. C'est ce qu'a indiqué à l'AFP un responsable de la Maison-Blanche. L'atmosphère s'annonce chargée entre le milliardaire républicain et certains des chefs d'État et de gouvernement contre lesquels il a lancé un nombre d'offensives commerciales et diplomatiques. Les membres de la nouvelle flottille pour Gaza sont transférés vers Israël. Ils sont 430 à avoir été interpellés lundi au large de Chypre par la marine. Parmi eux, quatre personnes sont des citoyens suisses. Une fois arrivés en Israël, les militants pourront rencontrer leurs représentants consulaires. Il s'agissait lundi de la troisième tentative en un an de briser le blocus israélien posé dans la bande de Gaza. De nouvelles victimes dans une ville de l'est de l'Ukraine. Une attaque russe a fait 2 morts et 6 blessés à Dnipro la nuit dernière. C'est ce qu'a annoncé ce matin l'administration militaire régionale. Les régions de Zaporijjia, Kharkiv ainsi que la ville portuaire d'Odessa ont elles aussi été la cible de frappes russes. Mais le nombre de blessés n'a pas été clairement évoqué. Les employés de Samsung Electronics montent au front en Corée du Sud. Ils débuteront demain un important mouvement de grève. Selon les syndicats, plus de 50 000 personnes pourraient être mobilisées en cause de l'échec des négociations sur le partage des bénéfices tirés de l'essor de l'intelligence artificielle. Ce conflit pourrait bousculer l'économie entière du pays. 3 prisonniers politiques détenus depuis plus de 20 ans au Venezuela ont été libérés. Cela a été possible grâce à la loi d'amnistie adoptée par le gouvernement sous la pression des États-Unis. C'est ce qu'a annoncé l'ONG Foro Penal. Les 3 hommes étaient liés au coup d'État de 2002 qui avait temporairement renversé le président Hugo Chavez et avaient été condamnés à 30 ans de prison chacun sous l'accusation d'avoir tiré sur des manifestants. C'est la fin de ce rendez-vous d'actualité. Le prochain point, 7 à 11 heures. En attendant, je vous souhaite une excellente matinée.
2: Un ciel encore un peu moutonneux ce matin, mais ça devrait s'éclaircir nettement plus cet après-midi. Pas de pluie au programme aujourd'hui. La tendance est à un temps plus clément et ouvert avec des températures qui atteindront les 17 degrés à 1000 mètres et 21 sur le Zéland. Pour demain, c'est un peu du pareil au même. Soleil généreux malgré quelques nuages et des températures qui seront chaudes en journée jusqu'à 20 degrés sur les hauteurs. Et puis alors, dès vendredi, temps presque estival, grand soleil et un mercure qui prendra son envol, 25 degrés prévus pour la fin de semaine.

0: Il est 10h passé de quelques minutes, soyez les bienvenus si vous nous rejoignez en cours de route. On est ensemble pour une heure encore au programme de la musique, celle de Luan, Tom Walker ou encore Laura Pausini. Et si vous avez manqué l'extrait de notre film du jour, pas de panique, nous le repasserons d'ici peu avec, à la clé, on le rappelle, des entrées cinéma pour deux personnes. On vous parlera également de ce jour, le 20 mai. Que s'est-il passé le 20 mai 1882 ? On lève le voile en fin d'heure sur cet événement mystère qui a permis à la Suisse et à l'Italie d'être plus proches que jamais. Très belle suite de matinée sur RJB et merci de votre fidélité. Nous aussi, on reste tout proche de vous jusqu'à 11h.
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0: ensemble jusqu'à 11h avec un duo pour la suite de la musique entre Elisa Tovati et Tom Dice. On écoutera également dans le quart d'heure qui suit Soft Cell ou encore Britney Spears et le groupe Seal. C'est la suite de notre programme. Et puis à 10h30, rendez-vous avec le Flash Watt de Julien Hirt. Aujourd'hui, place au soleil du Rajasthan.
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0: Très belle suite de matinée, il est 10h16.

0: Ça s'est passé un 20 mai, le 20 mai 1882. Après 10 ans de travaux titanesques, le tunnel du Gotthard ouvre officiellement au trafic ferroviaire entre la Suisse et l'Italie. C'était il y a 144 ans. À l'époque, c'est un véritable exploit, percer la montagne à coups de dynamite et de foreuse au cœur des Alpes sans les technologies modernes qu'on connaît aujourd'hui. Plus de 15 km de tunnel, ce qui en faisait alors le plus long tunnel ferroviaire du monde. Le chantier démarre en 1872 et mobilise jusqu'à 4000 ouvriers. Des conditions extrêmement dures, chaleur, poussière, des accidents, des maladies. On estime qu'environ 200 travailleurs ont perdu la vie pendant les travaux. Et le coût du projet explose, lui aussi, environ 227 millions de francs de l'époque. Mais ce tunnel va changer la Suisse. Le Gotthard devient un axe stratégique majeur entre le nord et le sud de l'Europe. Les marchandises circulent évidemment plus vite, les voyageurs aussi. En gros, il rapproche Milan de Zurich et l'Italie de l'Allemagne. Et aujourd'hui encore, le Gotthard reste un passage clé. Chaque jour, ce sont des dizaines de milliers de personnes et des milliers de tonnes de marchandises qui traversent les Alpes grâce à cet axe ferroviaire et routier. D'ailleurs, on a continué à creuser en 2016. Le tunnel de base du Gotthard est devenu le plus long tunnel ferroviaire du monde avec ses 57 km. Alors oui, peut-être que nous, les Suisses, on ne déplace pas des montagnes, mais on sait très bien les percer.
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0: 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La suite de la musique avec les Musical Youths arrive juste après le Flash Watt de Julien Hirt.
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5: Question. Quel est le premier producteur mondial d'énergie solaire? Alors, ceux qui ont répondu le soleil sont des petits malins, mais je veux dire, quel coin du globe produit le plus d'électricité d'origine solaire? Oui, donc celui au fond qui a dit le Rajasthan a gagné, ça serait épatant, mais franchement, vous avez triché, hein, c'est pas possible autrement. Donc, le Rajasthan, oui, état du nord de l'Inde qui compte plus de 68 millions d'habitants, c'est un peu spécialisé là-dedans. Il projette d'atteindre 500 gigawattheures de courant solaire d'ici 2030, de quoi alimenter en électricité entre 60 et 100 millions de foyers. C'est énorme, hein, comme on dit dans le Rajasthan. Sauf que le Rajasthan a des soucis énormes également, des soucis de connexion. Actuellement, il y a pour plusieurs dizaines de gigawatts de projets d'investissement en énergie solaire qui sont en suspens parce qu'il est impossible de les raccorder au réseau. En deux mots, les infrastructures ne parviennent pas à suivre le rythme des installations des panneaux solaires. En gros, elles vont deux fois moins vite. C'est un tout petit peu embêtant dans la mesure où produire de l'énergie sans être capable de l'acheminer jusqu'au consommateur, c'est comme ne pas produire d'énergie du tout, mais beaucoup plus cher. Plusieurs sociétés d'investissement dans le domaine solaire menacent maintenant de retirer leurs billes. Et si vous êtes en train de vous demander pourquoi la voix dans le poste vous parle du Rajasthan, que vous ne savez probablement pas situer sur une carte, c'est simple. Ce que cette histoire illustre, c'est l'avenir. La situation que connaît actuellement le Rajasthan pourrait bien se généraliser à la terre entière. Parce que quand on parle transition énergétique, qu'on a beaucoup investi dans les moyens de production, mais pas toujours dans les différentes infrastructures qui vont avec, transport, distribution, stockage. Parfois, c'est à cause d'un manque de vision d'avenir et de planification. Parfois, ce sont les deniers publics qui font défaut, mais de plus en plus, ce qui risque de manquer, c'est le cuivre. Oui, le cuivre qu'il y a dans à peu près tous les câbles. La montée en puissance de l'électrification au niveau mondial va plus vite que l'augmentation de l'offre de ce métal. Selon certains experts, à défaut d'investissement massif, le marché international pourrait se retrouver face à un manque d'à peu près 10 millions de tonnes de cuivre d'ici 2040. Pour le moment, les prix montent. Depuis le début de l'année, le tarif du cuivre affiche une hausse d'environ 3%. Il a déjà grimpé d'environ 40% l'année dernière. À peu près tous les pays espèrent doper les filières de recyclage et augmenter la production des gisements existants. Mais celui ou celle qui trouvera une solution miracle méritera une médaille de cuivre, bien entendu.
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0: Après l'italienne Laura Pausini, place au britannique Nick Kershaw. Et on le retrouve dans une quarantaine de secondes en musique. Et derrière, on vous dévoilera le nom de notre gagnant du jour pour le jeu cinéma. Très belle suite de matinée. Il est tout pile 10h47.
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0: Et c'est Xavier qui a été tiré au sort parmi toutes les bonnes réponses pour notre jour du jeu, le jeu cinéma. Ce jeu où on vous passe un extrait de film et il faut découvrir l'œuvre qui se cache derrière. On écoute une dernière fois cet extrait.
1: Quand est-ce que tu as déposé le bilan ?
2: Oh, c'est loin, ça, c'est une histoire ancienne.
1: Quand ?
2: Il y a 2 ans.
1: Et les 10 000 que je t'ai lâché l'an dernier pour faire la terrasse ? T'en as fait quoi si t'avais plus le resto ?
2: J'ai payé les dettes. Et l'avocat du divorce, parce que je te signale que Corinne, quand elle s'est barrée, elle m'a tout pris.
1: J'avais des parts dans ton mariage, moi ? Non.
2: Ah, évidemment, je te dis ça, tu peux pas comprendre. Toi, la tienne, elle t'a tout laissé.
1: Elle est morte, Denis.
2: Moi, j'ai pas eu cette chance, moi, voilà.
0: Sexy Génère, un film sorti en 2023. Bravo à Xavier qui repart avec ses 2 entrées cinéma. Et puis, tendez l'oreille la semaine prochaine. Évidemment, le jeu revient avec 2 nouveaux billets de cinéma remportés.

Et c'est ainsi qu'on arrive au terme de ce 9h-11h. Merci d'avoir été de la partie. La suite, c'est en musique avec Michael Miro, suivi de Katy Perry. Et puis à 11h, rendez-vous avec l'information présentée par Loïc Georgie. Ensuite, vous passerez cette matinée en compagnie de Steph. Pour ma part, je vous retrouve demain dès 9h pour un nouvel épisode de ce 9h-11h. Très belle suite de matinée sur RGV.

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1: Bonjour, le HCBN engage un nouvel étranger, le défenseur suédois Victor Söderström s'est engagé avec l'équipe zélandaise de National League jusqu'en avril 2028. Ce joueur de 25 ans que Bien qualifie de discipliné et d'excellent patineur arrive en provenance de Boston. Au total, il a disputé 61 matchs en NHL sur 5 saisons. Le Conseil fédéral poursuit son projet de réforme de la commission de la concurrence. Il a transmis ce matin au Parlement un texte qui a pour but d'améliorer l'application du droit des cartels et d'améliorer l'acceptation des procédures. La réforme a trouvé un accueil favorable durant la consultation. Certains participants ont toutefois estimé que les mesures proposées n'allaient pas assez loin, écrit le Conseil fédéral ce matin dans un communiqué. La Suisse reste l'un des plus mauvais élèves d'Europe en matière de lutte contre le tabagisme. C'est ce qui ressort d'un nouveau rapport européen. Dans ce dernier, la Suisse figure à l'avant-dernière place des 37 pays européens. Le rapport souligne les importantes lacunes de la Suisse en matière d'interdiction de publicité, de protection contre la gérance de l'industrie du tabac, de réglementation des nouveaux produits nicotiniques et de prévention. L'ancien bâtiment du musée d'histoire de Berne doit être rénové de toute urgence. C'est la conviction de la commission de la formation qui recommande au Grand Conseil d'approuver un crédit de 37,5 millions de francs. Sur ce montant, 10 millions doivent être prélevés sur le fonds de la loterie. Un crédit d'études de 2,5 millions de francs a été approuvé en 2024 par le Grand Conseil. Infomaniac assure ses arrières. Son fondateur a transféré le contrôle de son entreprise à une fondation d'utilité publique. Celle-ci permettra de préserver l'indépendance du fournisseur genevois de cloud. Cette démarche met Infomaniac à l'abri de toute acquisition. L'équipe de direction reste en place. Un pétrolier sud-coréen a traversé le détroit d'Ormuz ce matin. Il a pu le faire grâce à un passage facilité par Téhéran, selon une annonce faite par Séoul. Le trafic dans ce passage stratégique reste largement paralysé par le conflit au Moyen-Orient. Xi Jinping et Vladimir Poutine réaffirment la force de leur relation. Le président chinois et russe se sont rencontrés ce matin pour en parler. Ils parlent notamment de relations sans précédent, notamment dans le domaine économique. Cette rencontre a eu lieu une semaine après des discussions menées entre Washington et Pékin pour tenter d'apaiser les liens entre les deux grosses puissances mondiales. Et puis on termine avec un avion prévu pour les touristes qui va se transformer en appareil militaire. C'est ce que souhaite faire Airbus avec son modèle A330. Pour cela, l'avionneur européen va ouvrir un centre de reconversion à Séville d'ici fin 2027. Dans leur nouvelle vie, ces appareils auront une fonction de ravitaillement en vol. C'est une annonce faite ce matin par la branche Airbus Defence and Space. C'est la fin de ce flash. Je vous souhaite une excellente matinée.
2: L'été arrive en force, il fera beau cet après-midi avec juste quelques rares nuages sur les reliefs pour nous faire de l'ombre. Les températures seront douces avec 10 degrés à l'antenne Chasseral, 18 à Saint-Imier, plateau de Diesse, Tavannes et Tramelan, 19 à 20 degrés dans le Cornet et jusqu'à 21 degrés à Bienne et La Neuville. Et c'est pas fini, dès demain et jusqu'à lundi au moins, prévoyez un temps radieux et un coup de chaud bien marqué. On attend jusqu'à 29 degrés par endroit ce week-end. Bonjour, il est l'heure d'ouvrir le dernier chapitre de cette matinée sur RJB. Et dans le chapitre, il y a Chat, prince de la mignonnerie. Et Pitre, voilà, pour le côté zouave, il y en a aussi. Vous avez tous, c'est le 11-13, un chapitre des plus copieux, avec au sommaire, dans notre rubrique « Qu'est-ce que ça change ?», une fleur qui a été mal partie pour briller et qui finalement aujourd'hui se retrouve omniprésente dans nos bouquets. À midi, ce sera Job Express pour découvrir un métier en formation duale avec Mylène. Et puis on jouera ensemble, bien sûr, notamment au Presse Citron, vers 11h45. On a 100 francs de bons cadeaux de les stations Jubin pour vous, avec quelques questions de culture générale à affronter. Voilà, une broutille. On vous attend pour jouer ensemble sur le coup donc des 11h45. Histoire de mettre de la vie dans ce joyeux menu, je vous propose de débuter avec une sélection musicale aussi dynamique qu'une hirondelle dans un nuage de mouches, ça virevolte de partout, avec tout de suite Alphaville pour le classique. On aura aussi du Ed Sheeran, on aura du Oria et ses soirées mondaines toutes modernes, Wanti Kulti pour mettre un peu de peps dans tout ça. Bref, il y en aura pour tous les goûts. Bienvenue dans cette émission.
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1: Aujourd'hui, partons à la découverte d'une fleur qui s'est bien rattrapée. Les roses jaunes d'aujourd'hui sont issues d'une fleur qui pue. À la fin du 19e siècle, Joseph Pernet-Duché a obtenu Soleil d'or, l'ancêtre de toutes les roses jaunes, orangées et cuivrées modernes. Grâce à Rosa Fetida, et tout est dans le nom, c'est une essence célèbre pour son jaune éclatant, autant que pour son odeur fétide. Cette fleur a ensuite été croisée avec d'autres variétés mieux parfumées pour gommer son principal défaut. Vous l'avez compris, c'était une rose pas rose qui ne sentait pas la rose.
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1: Offrez une botte de carottes ou un poireau à votre chérie et dites-lui que c'est juste une rose pas rose qui ne sent pas la rose.

0: Sur RGB, dans un instant, les rythmes chaloupés de Wanty et Coolty sur The Magic Key. Et puis on aura des cadeaux pour vous, je vous expliquerai ça juste après. Restez avec nous, il est 11h13 sur RGB.
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1: Et on a des cadeaux pour vous sur RJB. Rendez-vous après Oria et ses soirées mondaines. Écoutez, on vit chichement, comme l'on dit, hein, la bonne franquette pour Oria. Et ben juste après, on va vous inviter justement à un événement. Alors à la bonne franquette, ça, c'est vraiment le cas. C'est Usine Sonore, où là, on redéfinit le concert pour faire des choses très ludiques, absolument géniales. Et on se réjouit de vous inviter, notamment pour la soirée d'ouverture. Mais je vous en dis pas plus. Rendez-vous après la soirée mondaine et les petits furs.

0: incroyable. Auria, un petit côté Santa croisé avec Mireille Mathieu, se trouve dans le vibrato de sa voix. C'était les Soirées Mondaines, une jeune artiste du sud de la France qui monte. On verra si elle a atteint les Soirées Mondaines, justement. Nous, on a décidé de vous inviter dans un festival des plus ludiques, Usine Sonore. Le festival fête ses 20 ans. 20 ans de création musicale, de chasse et croisée, de... J'ai l'impression que c'est tous des espèces de jongleurs musicaux, tous ces artistes qui défilent à Usine Sonore, qui jouent avec le lieu, qui jouent avec le public, qui jouent avec leurs instruments, qui s'amusent comme des petits fous. Et ça donne des choses absolument extraordinaires. Pour ces 20 ans, bien rendez-vous le 30 mai jusqu'au 5 juin à la Neuville, dans différents lieux, pour pouvoir profiter de l'espace. Il y a même des espaces pour les enfants, tellement on a envie de s'amuser avec la musique. Et nous, on a décidé de vous inviter à la soirée la plus percussive de cette édition. C'est bien sûr le concert d'ouverture à 19h. Avec le Sartorius Drum Ensemble de Monsieur Sartorius, bien sûr, Roulian, le batteur de Toon, qu'on a vu hein, dans plein de milieux, notamment de la pop avec Sophie Hunger. Voilà, quelqu'un qui s'est montré sur pas mal de facettes au niveau suisse. Et ce génial Roulian Sartorius a décidé de faire une partition qui s'appelle Il a écrit RLLRLLLLLLLLLLLLLLLLLLLLLLLLLLLLLLLLLLLLLLLLLLLLLLLLLLLLLLLLLLLLLLLLLLLLLLLLLLLLLLLLLLLLLLLLLLLLLLLLLLLLLLLLLLLLLLLLLLLLLLLLLLLLLLLLLLLLLLLLLLLLLLLLLLLLLLLLLLLLLLLLLLLLLLLLLLLLLLLLLLLLLLLLLLLLLLLLLLLLLLLLLLLLLLLLLLLLLLLLLLLLLLLLLLLLLLLLLLLLLLLLLLLLLLLLLLLLLLLLLLLLLLLLLLLLLLLLLLLLLLLLLLLLLLLLLLLLLLLLLLLLLLLLLLLLLLLLLLLLLLLLLLLLLLLLLLLLLLLLLLLLLLLLLLLLLLLLLLLLLLLLLLLLLLLLLLLLLLLLLLLL right, la droite, et L, qui est left, la gauche en anglais. Gauche, droite, il a écrit toute une partition comme ça. Et il a mobilisé 4 de ses sbires pour pouvoir vous jouer cette partition. Vraiment, je vous dis, ils s'amusent. Ces gens-là s'amusent et en même temps, ils font des choses qui sont hyper... hyper amusante, mais aussi de qualité, qui s'écoute, vraiment. Donc, c'est des concerts où on s'amuse. Et là, voilà, ce sera roulement de tambour pour débuter cette 20e édition d'Usine Sonore. Et on vous invite avec grand plaisir. Ce sera donc le samedi 30 mai. Appelez-nous si ça vous intéresse. 032 482 60 20. Si vous voulez vous amuser, c'est des entrées pour deux personnes. Vous pourrez rire à deux. 032 482 60 20.
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0: Alouette, gentil. Ouais, ça finit un peu aussi comme ça, Alouette, gentil Alouette. Bon, je crois que c'est pas l'idée de la chanson de Taylor Swift. C'est plus voilà, sur une vie merveilleuse et brillante, aussi précieuse qu'une hoplite. Taylor Swift sur RJB. Dans quelques minutes, on va jouer à le presse-citron. Mais d'abord, il faut qu'on parle un peu jardinière, parce qu'il y a du programme pour ce week-end. Et oui, les jardinières vont parler plantes carnivores, du mordant dans cette émission. Donc, on aura en invité Olivier Martaler, passionné de plantes carnivores depuis plus de 40 ans. Il les connaît sur le bout des doigts. Est-ce qu'il croque un morceau avec elle de temps en temps? Je n'en sais rien. 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C'est pratique pour chasser le moustique tigre. Ouais, bah oui, ou les mouches, etc. Oui, ça se nourrit de petites bêtes comme ça, un peu nuisibles pour nos intérieurs. Donc pensez-y. Et donc, bah, il nous donnera plein de conseils. Comment faire, comment s'en occuper, quelles sont les choses à éviter, etc., etc. Il sera plein de bons conseils. C'est une émission spéciale plantes carnivores, donc ce samedi entre 7h et 8h sur RJB avec Noélie et Mylène, et puis eh ben, Olivier Martaler qui nous parlera des plantes carnivores.
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1: Et si vous en voulez plus, rendez-vous dans quelques minutes pour jouer au Presse Citron. Ce sera après ce morceau tout délicat de Michael Andrews et Gary Jules, ce grand classique, Mad World, le monde est fou. Mais il ne faut pas non plus s'exciter pour autant. On peut le prendre ça avec beaucoup de zénitude. Après, quand vous avez un piano aussi molletonné, forcément, ça aide à absorber un peu les chocs.

0: Mais oui, les amis, il est l'heure de jouer à Le Presse Citron. Bienvenue, appelez-nous si vous voulez tenter votre chance. 032 482 60 20. Il y a de la place, faites-vous plaisir. Et si besoin, allez chercher les collègues ou la famille pour vous épauler dans cette grande quête d'affronter 10 questions dans un domaine de culture générale quelconque, que vous allez presque pouvoir choisir d'ailleurs. 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
2: Aujourd'hui, nous jouons avec Kylian. Bonjour Kylian.
3: Bonjour.
2: Kylian, plein de projets positifs pour le futur, vous m'avez dit, on se réjouit. Et du coup, vous vous êtes dit, tiens, et si on gâchait ce futur en allant affronter la bête du presse citron, c'est courageux.
3: On va jouer, quoi.
2: Bah oui, c'est le but, voilà, il n'y a pas non plus péril dans la demeure, comme on dit. Tout va bien. En plus, je crois que vous avez vos collègues avec vous.
3: Oui.
2: Ça va,
3: on va essayer de faire au mieux.
2: Vous avez une stratégie, vous avez développé un peu vos capacités.
3: Ce sera surtout sa connaissance.
2: Ok, d'accord. Alors, on verra ça tout de suite avec du coup trois questionnaires que j'ai devant moi. Vous choisissez celui que vous préférez. J'ai un questionnaire sur les groupes musicaux internationaux. Voilà, les groupes qui marquent la musique à l'international. J'ai un questionnaire qui s'appelle Chauve. C'est un questionnaire au poil qui s'intéresse à tous ces... aux chauves, en fait. Alors, il y a les chauves célèbres, mais il y a aussi des fois des chauves auxquelles on fait référence dans certaines œuvres plutôt artistiques. Donc, ça peut aller. Et puis, la cuisine espagnole.
3: Ok.
2: Ça pouffe derrière vous, c'est que voilà, personne ne va vous aider, j'ai l'impression.
3: Je pense qu'on va aller sur le deuxième thème. Donc, sur
2: chauves.
3: Les chauves.
2: Ok. Un thème un peu tiré par les cheveux, je ne vous le fais pas dire.
3: Exactement.
2: On va pas tous vous les faire, mais voilà, vous avez compris le principe. Une minute pour répondre à 10 questions sur ce thème chauve. Oui. Si vous butez sur une question, vous dites je passe, on y revient s'il nous reste du temps à la fin du questionnaire. Le score à battre est de 7, sauf erreur, qui a été fait hier, mais je ne l'ai pas noté, mince. Bon, écoutez, on va s'en sortir. Mais en tout cas, c'est le score à battre. Est-ce que vous êtes prêts, tout le monde ?
3: Oui.
2: C'est parti. Quel ancien footballeur français avait pour surnom le divin chauve ?
3: Martel.
2: En 2025, dans quel film Kev Adams incarne un jeune homme préoccupé par sa calvitie naissante ?
3: Je passe.
2: Quel est le titre de la première pièce d'Eugène Ionesco ?
3: La constatrice chauve.
2: Quelle montagne, étape phare du Tour de France, appelle-t-on le Mont Chauve ?
3: Le Mont Boutou.
2: En 2007, quelle chanteuse américaine en pleine crise s'est rasé le crâne ?
3: Britney Spears.
2: Dans quelle série télé Telly Savalas a-t-il joué un lieutenant de police au crâne rasé ?
3: Jacques.
2: Comment appelle-t-on la perte des cheveux ?
3: Calvitie.
2: Comment s'appelle l'ennemi juré chauve de Superman ?
3: Je passe.
2: Dans Harry Potter, comment s'appelle le méchant chauve sans nez ?
3: Voldemort.
2: À quel animal est associé Dracula ?
3: Chauve-souris.
2: Ouais, mais c'était trop tard, malheureusement. La chauve-souris, oui, qui n'a rien de chauve, hein, puisque c'est quand même assez poilu. Très bien, on va voir si tout ça suffit à battre ce score de 7. On sent qu'il y a eu un beau travail d'équipe, hein, des réponses qui sont soufflées derrière, machin. Donc non, ça a bien fonctionné. Est-ce que ça a suffi ? On va voir ça tout de suite. L'ancien footballeur français qui avait pour surnom le divin chauve, il s'agissait de Fabien Barthez, c'est une bonne réponse. Et non pas Franck Leboeuf, même s'il revient un peu sur les écrans. Fabien Barthez, en 2025, dans quel film Kev Adams incarne un jeune homme préoccupé par sa calvitie naissante ? C'est le film « Certains l'aiment chauve ». En référence à Certains l'aiment chaud. Voilà, donc c'était la version un peu humoristique. Quel est le titre de la première pièce de Eugène Ionesco, La cantatrice chauve ? C'est une bonne réponse, bien joué. La montagne, étape phare du Tour de France qu'on appelle le Mont Chauve, c'est le Mont Ventoux, c'est une bonne réponse aussi, bien joué. En 2007, c'est bel et bien Britney Spears qui s'est rasé le crâne en pleine crise. Encore une bonne réponse, c'est effectivement Kojak, incarné par Telly Savalas sur les séries télé. Comment appelle-t-on la perte des cheveux ? On m'a dit la calvitie, ça c'est quand on a perdu ses cheveux, mais le fait de les perdre, c'est plus une alopécie. C'est un peu maladif comme ça. Donc je peux pas vous le compter juste. Comment s'appelle l'ennemi juré chauve de Superman? C'est Lex Luthor. Dans Harry Potter, comment s'appelle le méchant chauve sans nez? Vous m'avez dit Voldemort. Je peux pas vous le compter juste parce que c'est celui dont on ne doit pas prononcer le nom. Et du coup, vous avez prononcé son nom et du coup, je devrais vous punir. Non, mais c'est une bonne réponse. C'était bel et bien Voldemort. Non, non, on n'est pas comme ça. Non. C'est une bonne réponse. Ce qui fait que, on va compter tout ça. 1, 2, 3, 4, 5, 6 bonnes réponses. On n'est pas passé loin, hein. Mais ça suffira.
3: Malheureusement, voilà.
2: Mais un beau travail d'équipe, je vous invite à le cultiver et j'espère que pour vous au quotidien, dans votre boulot, ça se passe pareil avec les collègues. Du travail d'équipe, du team building. Mais vous reviendrez plus fort la prochaine fois avec grand plaisir.
3: Exactement. Merci beaucoup.
2: Je vous souhaite une bonne journée, Kylian, et à toute l'équipe.
3: Merci, belle journée également.
2: Au revoir. Eh bien voilà, le score à battre ne bouge pas, il est toujours de 7. Et on vous donne rendez-vous demain pour essayer de contrecarrer les plans machiavéliques de notre leader de la semaine. Rendez-vous donc demain.
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2: Et non, pour sur musique, c'est Tonzenai qui nous fait danser comme des petits singes.

0: À l'ancienne, Alice DJ sur RGB, Better Off Alone. On se plonge tout de suite dans les titres du journal pour savoir ce qui nous attend dans notre édition de 12h15. Et puis juste après, on parlera formation duale avec la chronique Job Express qui s'intéressera au métier de paysagiste. Il est midi. Les titres du journal, Josette Sidou, bonjour.
1: Bonjour.
0: La surcharge de trafic routier et le bétonnage au cœur des arguments de l'initiative de l'UDC, pas de Suisse à 10 millions.
1: On entendra donc l'UDC justement qui fait campagne seule dans le Jura bernois. Les autres partis se sont réunis pour faire entendre leur avis. On fait le point tout à l'heure.
0: Où en est le chantier de la Tavanne Machine en parlant de bétonnage?
1: Oui, l'ancienne usine tavanoise qui doit accueillir le futur centre administratif cantonal voit sa facture s'alourdir, en cause notamment la présence d'un polluant à décontaminer, mais pas seulement. Un crédit complémentaire de 38 millions doit être voté.
0: Il s'appelle Victor Söderström.
1: Il est le nouvel étranger du HC bien engagé pour deux saisons. Il arrive d'Amérique du Nord avec une certaine expérience.
0: Enfin, météo, journée de transition dans le ciel aujourd'hui.
1: Encore quelques nuages et cet après-midi passage à un temps relativement ensoleillé, avec des températures en hausse en vue d'une fin de semaine estivale.
0: Développement de toutes ces infos, c'est dans notre journal à 12h15. À tout à l'heure, Josette.
1: À tout à l'heure.
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3: Bonjour, je m'appelle Mathéo, je suis paysagiste de profession et ça dure 3 ans.
1: Qu'est-ce qui vous a motivé à choisir cette voie d'apprentissage?
3: Je ne savais pas trop quoi faire au début. On a eu des sortes de portes ouvertes, j'ai découvert plusieurs métiers. J'ai toujours été attiré par les métiers manuels, donc j'ai fait ébéniste, menuisier. Puis après j'ai découvert paysagiste, donc j'ai découvert que c'était très varié, qu'on pouvait être dans de la taille ou même de la création. Et c'est ce qui m'a plu directement.
1: Comment ça se passe une journée type dans votre travail?
3: Ah, y a pas de journée type. Ça va être très varié suivant la saison. Si ça va être l'été, on va faire tout ce qui va être de la création, même le printemps. Après, il y a l'hiver, ça va être tout dépend l'endroit où on se situe. Taille d'arbuste, taille fruitière, taille d'arbre. Après, début printemps, on va recommencer tout ce qui va être tondeuse, donc tondre, débroussaillage, faire le fauchage, ça va arriver plus vers début été. On fait jamais la même chose.
1: Quelle qualité il faut avoir pour suivre votre formation?
3: Être très motivé, toujours vouloir en apprendre de plus, s'intéresser aux variétés de plantes et être à l'écoute des clients, c'est le plus important. Ce qui est savoir ce qu'ils veulent, c'est si on arrive et qu'on fait à notre manière, on va dire, et que le client il dit ouais j'aurais préféré comme ça, et qu'on lui tire une tête un peu, lui dire bah, j'ai préféré faire comme ça, c'est pas ce qui passe le mieux.
1: Est-ce que vous avez rencontré des difficultés ou dû surmonter des défis au cours de votre formation?
3: Alors au début oui, c'était principalement tout ce qui va être soulevage des matériaux, donc dallage, pavage, ça va encore, mais au début c'était assez compliqué parce que comme on vient de sortir de l'école, on n'a pas forcément la force adéquate. Après ça vient plus facilement, mais avoir la technique pour soulever, pour pas se casser le dos, puis sinon là ça commence à venir assez simplement. Mais apprendre à tailler les plantes, savoir comment les tailler, où les tailler, pas que ça les fasse mourir.
1: Qu'est-ce que vous préférez dans votre travail?
3: Tout. J'ai pas de préférence. Je me suis un peu entre guillemets spécialisé, même si c'est pas moi qui ai choisi, mais dans l'entretien. Donc à force de s'entraîner, on commence à vraiment apprécier cette façon de travailler, d'écouter la nature, donc être là pour voir comment ça se passe. Et si on est sur des chantiers et que chaque année on y va, on peut voir comment la plante elle a évolué, si elle a bien évolué ou au contraire mal évolué. Donc on peut travailler sur ce qu'on a bien fait ou mal fait.
1: Là vous êtes en deuxième année sur un CFC qui dure 3 ans. Comment est-ce que vous vous voyez une fois que vous aurez ce CFC en poche?
3: Tout d'abord, je pense faire l'armée. Par la suite, peut-être pousser les études plus loin, faire architecte paysagiste, ce qui serait bien. Ou sinon, pousser et faire la maîtrise fédérale pour peut-être par la suite monter une entreprise. Mais c'est pas ce qui me plaît le plus.
1: Est-ce que vous avez un petit mot pour les futurs apprentis paysagistes?
3: N'ayez pas peur. Informez-vous sur le métier et c'est pas forcément que ça va être physique. C'est des fois ça va être des trucs plus tranquilles et ça vient aussi, c'est très varié. Donc faut aimer la nature surtout.
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0: Désolé Alana Maïs, on a un petit pépin sur la route qui ne souffre aucun délai.
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0: Prudence sur la 16, on nous signale un véhicule à contresens à hauteur de Frainvilliers. Si vous montez ou descendez entre Bienne et le Jura bernois, méfiez-vous, un véhicule est à l'envers. Rabattez-vous immédiatement sur la voie de droite, en tout cas dès que possible, et levez le pied. Soyez très attentifs, attentives. Véhicule à contresens sur la 16 à hauteur de Frainvilliers.
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0: Alors vous remet à Alana Maïs bien sûr en attendant les informations à 12h15 et on vous répète soyez vigilants si vous êtes au volant sur la 16 à hauteur de Frainvilliers. On vous tient au courant bien sûr de la situation. Bon appétit si vous êtes à table d'ailleurs.

0: Prenons sur la route.
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0: On vous rappelle ce contresens sur la 16 à hauteur de Frainvilliers. Rabattez-vous à droite dès que possible si vous êtes sur ce tronçon et ralentissez drastiquement pour éviter tout pépin. Véhicule à contresens sur la 16 à hauteur de Frainvilliers.
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2: Bonjour, la surcharge de trafic routier et le bétonnage au cœur des enjeux de l'initiative de l'UDC, pas de Suisse à 10 millions. On entendra les arguments de l'UDC justement qui fait campagne seule dans le Jura bernois. Les autres partis se sont réunis pour faire entendre leur avis. Où en est le chantier de la Tavannes Machine? L'ancienne usine tavanoise qui doit accueillir le futur centre administratif cantonal voit sa facture s'alourdir, en cause notamment la présence d'un polluant à décontaminer, mais pas seulement. Il s'appelle Victor Söderström. Il est le nouvel étranger du HCBN engagé pour 2 saisons. Il arrive d'Amérique du Nord avec une certaine expérience. Et météo, journée de transition dans le ciel aujourd'hui. Encore quelques nuages et cet après-midi passage à un temps relativement ensoleillé avec des températures en hausse en vue d'une fin de semaine estivale. Les partis de la région s'opposent sur l'initiative « Pas de Suisse à 10 millions », alors que l'UDC Jura-Bernois appelle à soutenir le texte soumis aux urnes le 14 juin. Un comité interparti s'est formé pour soutenir le camp du non. Le parti agrarien fait campagne seul. Il a présenté ses arguments en début de semaine dans un communiqué. L'initiative vise à limiter la population en Suisse à 10 millions d'habitants d'ici à 2050, en plafonnant l'immigration. Une immigration devenue incontrôlable aux yeux de l'UDC du Jura bernois, son responsable communication, Michael Schlappard.
3: Cette initiative, elle est un peu en dehors des autres, où on vote souvent sur des points de détail. Celle-ci, elle est assez fondamentale, parce qu'elle atterrit au fond sur une question de fond. Hein. On a une croissance démographique, économique qui est bonne, mais au fond, on ne peut pas avoir une croissance de ce type qui est infinie, sur un territoire qui est fini, qui n'est pas extensible. Donc en ce sens, cette initiative, elle essaie de répondre à cette question. Tout le monde peut le constater au quotidien, à tous les niveaux, au niveau de nos routes qui sont embouteillées, aussi des transports publics qui sont à certaines heures complètement pleins, voire plus que pleins, notamment sur certaines lignes intervilles, ou entre les zones périphériques et les zones urbaines, et aussi des zones, notamment des villes, des zones urbaines qui sont sujettes à des grosses pénuries de logements, des phénomènes de dumping salarial, puis vraiment aussi, un bétonnage, une pression sur nos agriculteurs. Il y a beaucoup d'exploitations qui disparaissent, même s'il y a eu des mesures au niveau de la LAT, par exemple, la loi sur l'aménagement du territoire pour limiter le grappillage du territoire. On a quand même toujours une extension du bâti qui n'est plus supportable.
2: Dans le camp d'en face, 4 formations ont décidé de s'unir. Le parti évangélique du Jura bernois, le parti socialiste du Grand Chasseral, les Verts Grand Chasseral et le parti vert libéral Grand Chasseral ont présenté leur point de vue ce matin à Tramelan. Ils ont parlé d'une initiative dangereuse et populiste. Le président des Verts Grand Chasseral, François Roquier.
4: Les problématiques de bétonnage, les problématiques de surcharge sur les routes existent. Simplement, l'UDC, dans son initiative, ne propose aucune solution, alors que du côté des Verts, on va proposer des solutions vraiment d'un transfert massif d'une part sur les transports publics. Au niveau du bétonnage, donc des constructions, il y a des manières de construire qui permettent, ou des rassemblements, des densifications qui permettent d'offrir des conditions de vie favorables ou des conditions de travail favorables, tout en respectant tant que faire se peut l'espace à disposition. Donc, ce qui va complètement à l'encontre des solutions ou de l'usage que l'UDC fait de ces notions. Parce que d'un côté, ils disent qu'il y a trop de bétonnage et de l'autre côté, ils bétonnent. D'un côté, ils disent qu'il y a trop de trafic routier et puis de l'autre côté, ils ne font que favoriser le trafic routier et saper toutes les subventions qui seraient pour le développement des transports publics. Dans ce cadre-là, donc l'initiative de l'UDC est très faussement appelée durable. Elle n'est pas durable.
2: Un dossier réalisé par Mathieu Schaffner. RJB vous proposera un débat sur cette initiative Pas de Suisse à 10 millions. Ça sera mercredi prochain entre 7h30 et 8h dans la matinale sur RJB. C'est l'un des gros chantiers du projet Avenir Berne Romande, le futur centre administratif cantonal qui prendra place à Tavannes. Avec le départ de Moutier dans le Jura, l'établissement devra accueillir plusieurs services bernois. Mais depuis l'achat de l'ancienne usine Tavannes Machine, les mauvaises surprises s'accumulent. Problèmes de statique, évacuation du bâtiment et désormais présence de chrome 6, une substance toxique. Des imprévus qui ont un impact direct sur la facture. Après les 60 millions de francs déjà validés, le canton de Berne demande demandant un crédit complémentaire de 38 millions. La chargée de communication du chantier nous détaille ce montant. On écoute Sophie Ménard.
5: Lorsque le premier crédit a été attribué à Tavan Machine, il était aussi question que l'on construise un centre justice et police à Reconvilliers, également d'un montant de 60 millions. Or, entre-temps, les directions politiques ont changé, puisqu'on a décidé finalement, pour des raisons budgétaires, de ne pas construire ce centre justice et police à Reconvilliers et de faire des économies. Et à ce moment-là, on savait bien évidemment qu'il faudrait loger la justice et la police dans des bâtiments adéquats et qu'il allait falloir, de toute façon, avoir un crédit supplémentaire, déjà à la base, pour Tavan Machine. Dans ce montant, environ 11 millions sont liés aux problèmes de structure et aux substances toxiques. Est-ce que ça veut dire que ces coûts-là, ils étaient impossibles à anticiper ? Le bâtiment a été acheté en ayant connaissance de cause de son mauvais état général, on va dire. Or, la statique, pour avoir une vision précise de la qualité du béton, il s'agit de faire des forages, je ne veux pas dire tous les 50 cm dans le sol, mais presque, ce qu'on ne fait pas quand le bâtiment n'est pas à nous ou quand il y a des locataires à l'intérieur. Donc, en fait, il a fallu 2 années d'expertise pour connaître précisément la qualité du béton pour pouvoir y répondre. Et bien évidemment, ce sont des informations que l'on n'a pas pu avoir avant.
2: Sophie Ménard, chargée de communication des chantiers du projet Avenir Berne-Romande, répondait à Diana Dacosta. Le Grand Conseil votera sur le crédit complémentaire pour la Tavan Machine à la session d'automne. S'il est accepté, le centre cantonal devrait voir le jour comme prévu en 2028. Un programme qui vaut de l'or pour cette 13e édition du CIP Solidaire présentée ce mercredi matin. Cette journée réunit plusieurs associations caritatives régionales le 31 mai prochain à Tramelan. Des personnes issues de la migration proposent plusieurs activités et un repas de midi aux saveurs internationales. Une table ronde sera aussi organisée mercredi prochain. Elle traitera de la thématique de l'or et de la responsabilité de la Suisse dans son extraction. Marc Hummel, des Russies, sera parmi eux. D'après ce responsable du secteur industrie extractive à Suissed, aborder le sujet de l'or prend tout son sens dans le cadre de ce CIP solidaire. On écoute Marc Hummel.
6: Le lien est très fort avec le secteur des matières premières et en particulier de l'or, puisqu'on aura notamment le midi un repas préparé notamment par des Ukrainiens et la guerre en Ukraine est en partie financée par la commercialisation de l'or russe qui est aujourd'hui sous sanction mais dont on sait qu'une grande partie est exportée à Dubaï et de Dubaï on ne sait pas où cet or passe mais on sait que la Suisse est une des premières destinations de l'or des Émirats Arabes Unis et on le voit aussi avec d'autres pays où on aura aussi par exemple le dimanche des associations qui sont actives au Burkina Faso, qui sont actives à Madagascar aussi des représentants de la République démocratique du Congo et c'est des pays où le secteur de l'or joue un rôle extrêmement important et on voit aussi que dans de nombreuses mines artisanales que j'ai déjà eu la chance de visiter dans certains pays africains où on voit qu'il y a une migration aussi très, très forte et importante et on voit aussi que certains migrants qui au final aujourd'hui sont forcés de quitter leur pays et qui se retrouvent dans des centres de réfugiés dans la région et notamment à Tramelan ont aussi dû partir en partie à cause de conflits où le secteur de l'or a joué un rôle important et où des groupes armés ont financé leurs exactions en commercialisant cette tort.
2: La table ronde intitulée « Sur la piste de l'or » se déroulera mercredi prochain à 19h30 au CIP à Tramelan. Elle est gratuite et ouverte à tous, tout comme la journée du CIP solidaire du dimanche 31 mai. Seul le repas préparé par les personnes issues de la migration nécessite une inscription. Le Conseil fédéral veut autoriser un rendement des loyers pouvant aller jusqu'à 2% au-dessus du taux hypothécaire de référence. Il prépare une ordonnance en ce sens. L'organisation Habitat Durable, qui réunit de petits propriétaires qui proposent des loyers jugés équitables, conteste le mode de calcul du gouvernement. Elle l'a dit ce matin à Berne. Elle estime que les rendements élevés sont non seulement la cause des loyers chers, mais aussi de la pénurie de logements. Le conseiller national Raphaël Maheim, conseiller expert à Habitat Durable.
7: Le Conseil fédéral est dans une logique de rendement en augmentant le rendement possible d'un bien immobilier. Et du point de vue d'Habitat Durable, on ne doit pas être dans une logique de rendement, on doit être dans une logique de couverture des coûts. C'est-à-dire que les propriétaires, bien sûr, doivent pouvoir vivre de leur bien, c'est-à-dire ne pas avoir plus de frais que ce que leur rapporte le loyer, mais ça ne doit pas être un bien de rendement excessif. ce qu'on souhaite, c'est qu'il y ait une petite marge qui permette d'entretenir à long terme le bien, d'investir dans le bien, à cause des taux hypothécaires très bas. Le Conseil fédéral et les lobbies de l'immobilier ont malheureusement profité de cette période pour augmenter la marge de rendement qui est admissible en plus du taux hypothécaire de référence. Ça paraît très technique, mais ça veut dire que concrètement, avec ces règles, les loyers peuvent augmenter. Et du point de vue d'Habitat Durable, ils n'augmentent sans que ce soit en proportion avec les coûts et les frais des propriétaires.
2: La différence en chiffres, l'ordonnance du Conseil fédéral prévoit qu'un rendement de 3,25% n'est pas abusif. Habitat Durable estime qu'un rendement de 1,75% serait équitable.
1: RGB, il est 12h26, Josette Sédou, il est l'heure de présenter un beau bébé.
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2: Le HC Bienne tient son nouveau défenseur étranger. Le club zélandais de National League de hockey sur glace a annoncé ce matin la signature de Victor Söderström. Le Nordique de 25 ans s'est engagé pour 2 saisons au HCB. Il débarque d'Amérique du Nord avec une certaine expérience. On écoute Michel Léoni.
8: Victor Söderström a été drafté au premier tour en 2019 par les Coyotes de l'Arizona. Il a disputé 217 matchs d'AHL dans sa carrière pour 112 points. Il a aussi patiné à 61 reprises en NHL. Dans son communiqué, le HC Bienne salue ses qualités de patineur et sa remarquable vision de jeu. Il souligne également l'excellent placement et les qualités de relanceur de son nouveau joueur qui a été élu l'an dernier meilleur défenseur du championnat suédois. Pendant sa carrière, Victor Söderström a patiné régulièrement avec les équipes nationales juniors. Il a même été champion du monde des moins de 18 ans. Le nouveau Biennois a déjà porté à 3 reprises le chandail de l'équipe A de Suède.
2: Il est le 6e étranger sous contrat avec le HC Bienne pour la prochaine saison de National League de hockey sur glace. Après l'Allemagne, l'équipe de Suisse se frotte à un autre voisin au championnat du monde de hockey sur glace, invaincu depuis le début du tournoi. Notre équipe nationale affronte l'Autriche à 16h20 à Zurich. À l'image des Helvètes, les Autrichiens ont aussi gagné leurs 3 premières rencontres dans ce tournoi, mais contre des adversaires modestes. L'entraîneur des Autrichiens, le Zurichois Roger Bader, a avoué hier à l'issue de la victoire contre la Lettonie que la mission contre la Suisse s'annonçait compliquée.
9: Un début pareil, on pouvait l'espérer, pas l'attendre. Maintenant, il faut qu'on récupère. Nous sommes la seule équipe à avoir joué 4 matchs en 5 jours. À la fin de ce match contre les Lettons, mes joueurs sont crevés et ils ne seront pas très frais contre la Suisse. On a commencé le championnat du monde que le 2e jour et encore une fois, c'est notre 4e match en 5 jours. Et puis, on peut voir que l'équipe de Suisse est très forte avec 6 joueurs de NHL. Nous n'en avons aucun. 2 Autrichiens jouent en NHL, mais ils ne sont pas ici. Donc on sait qui est le favori de ce match. Notre but est de remporter une 4e victoire dans le tour préliminaire pour être en quart de finale. Et il nous reste 4 matchs pour le faire.
2: Des propos recueillis par notre envoyé spécial au Mondial, Vincent Costet. L'affiche entre la Suisse et l'Autriche commencera à 16h20. Timé Lichti aborde la saison régionale avec ambition. Le prometteur vététiste de Tavannes espère triompher sur le trophée jurassien, dont la première manche de VTT se tient ce soir à Porrentruy. L'an dernier, l'athlète de 22 ans avait gagné les Tchérates et terminé 2e de la Walter Bimania sur les 2 seules manches du trophée jurassien auxquelles il avait participé. Cette année, il laisse tomber les grosses compétitions internationales pour se focaliser sur les épreuves régionales et nationales. On écoute Timé Lichti.
10: L'objectif de la saison, ça sera premièrement de prendre du plaisir, de retrouver une motivation à 100%, de reprendre confiance, de performer sur les courses régionales et nationales, donc surtout sur le trophée jurassien et les marathons bike classiques.
11: Qu'est-ce qui vous motive en particulier dans le trophée jurassien ?
10: C'est des jolis parcours, c'est aussi des courses où c'est qu'on peut quand même batailler pour le podium. La première place, elle n'est pas acquise. Il y aura bien sûr Andy Clay et Didier Clay à battre, plus peut-être 2-3 autres jeunes. Il y a aussi Luc Marchand qui tourne bien. Et puis ensuite, les marathons bike classiques. Là, c'est aussi pour faire un format un peu plus long et jouer aussi le général.
11: Le fait de retrouver week-end après week-end dans notre région, sur les manches du Trophée Jurassien, les mêmes athlètes face à soi, c'est une motivation supplémentaire aussi?
10: Oui, quand il y a des belles batailles, c'est clair que ça donne envie de revenir. Si un jour je gagne toujours avec 5 minutes d'avance, je pense que ça ne m'intéresserait plus. Mais ce n'est pas le cas. Le podium n'est jamais trop acquis, donc ça fait toujours plaisir de venir. Puis ça pousse à aller plus fort et s'entraîner plus dur.
2: Tim Elichti répondait à Michel Léoni. Le jeune vététiste est à présent coaché par Nicolas Singenthaler, l'entraîneur de plusieurs spécialistes de VTT, dont Nino Schurter. On en parle à 18h. Et puis enfin, un duel germano-anglais en finale de la Ligue Europa de football. Fribourg défie Aston Villa ce soir à 21h à Istanbul. Les Allemands n'ont encore jamais disputé de finale européenne, alors que les Anglais ont remporté la Coupe Intertoto en 2008. Et la Ligue des Champions en 1982. Cette finale prometteuse mettra aux prises deux équipes dont le parcours européen a été particulièrement régulier cette saison. On écoute Michel Léoni.
8: Fribourg a lancé sa campagne par une victoire 2-1 contre le voisin du FC Bâle. Les Allemands n'ont perdu qu'un match durant toute la phase de groupe qu'ils ont terminé au 7e rang. Ils ont ensuite facilement écarté Genk en 8e de finale, puis le Celta Vigo en quart. Dans le dernier carré, Fribourg a arraché sa qualification pour la finale malgré sa défaite 1-0 au match aller sur le terrain des Portugais de Braga. Porté par la pépite suisse Johan Manzambi, qui a notamment marqué un but magnifique, les Allemands ont gagné 3-1 le match retour pour s'ouvrir la route vers la Turquie. Ils doivent leur qualification aussi à l'expérience de joueurs clés, tels que l'Italien Vincenzo Grifo et les Allemands Matthias Ginter et Maximilian Eggestein. Les Anglais, eux, ont rapidement fait office de favoris dans cette compétition. Ils comptent plusieurs internationaux reconnus dans leur rang, tels que le champion du monde argentin Emiliano Martinez, les Anglais Ezri Konsa et Ollie Watkins, ou encore le français Lucas Digne. Aston Villa a terminé au deuxième rang de la phase de groupe après avoir notamment battu 2-1 Bâle et Young Boys. Les hommes d'Unai Emery, qui a déjà soulevé le trophée à 4 reprises en tant qu'entraîneur, ont ensuite écarté Lille, Bologne puis Nottingham avec la manière. Ce sont eux les favoris de cette finale, mais attention à la déferlante fribourgeoise.
2: La finale de la Ligue Europa entre Aston Villa et Fribourg se joue à 21h à Istanbul. Compte rendu demain dans la matinale. Merci de nous avoir suivis. Je vous souhaite une très belle journée à l'écoute d'RJB.
1: 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Et nous, on va saucer en musique dans un instant avec Lady Gaga qui sort sa baguette. Abracadabra. Ce sera juste après la météo que voici. L'été arrive en force, il fera beau cet après-midi avec juste quelques rares nuages sur les montagnes pour nous faire de l'ombre. Les températures seront douces avec 10 degrés maximum au sommet de Chasseral, 18 à Saint-Imier, plateau de Diès, Tavannes et Tramelan, 19 à 20 degrés dans le Cornet et jusqu'à 21 degrés à Bienne et à Lanneville. Dès demain et jusqu'à lundi au moins, prévoyez un temps radieux et un coup de chaud bien marqué. On attend jusqu'à 29 degrés par endroit ce week-end.
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0: On débute pour les Rolling Stones. Ils sont un peu arrivés en retard. On a commencé il y a un moment, les gars. Oui, non, mais c'est pas grave. Faites comme si on n'était pas là. À 12h46, on fait de la place pour Miley Cyrus. Et puis pour le Kéké qui devrait arriver tantôt aussi.
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1: Salut cette équipe, ça joue, c'est le kéké sur RJB, la radio des chasseurs. Ah ben, il va faire miser complètement la Migros de Madrid Chabienne. Ah, ça fait plaisir, ouais, ouais. Ouais, ce vieux bâtiment, la tour à Beuché, avec ses vieilles planelles multicolores sur la façade. Hein? Ouais, bon, qui sont plutôt multigrises, vu la pollution des bagnoles de la place de la Croix, qui chlirent tout, là. Ouais, ouais. Mais tu vois quoi, hein? Eh ben, ils vont tout tirer en bas, puis reconstruire à neuf. Eh ouais, Fertig Schloss, Migros d'Enre, il faut du moderne. Voilà. Écoute, en plus de bien tirer la gueule, vu comme c'est une vieille turne, cette baraque, je pense qu'avec les cyclés, des milliers de trompettes plein pot de la semaine passée, mais il doit y avoir des fissures, mais dans ces murs, mais plus grand que mes vergetures, hein. Ouais, et puis là, tu peux pas foutre des bas de contention, donc on tire en bas pour éviter les contentieux. Ouais, je sais que ça va encore faire tout un buzzier pour les bagnoules. Surtout là, il en passe, hein. Alors là, pas qu'un peu, hein. Mais qu'est-ce que tu veux? Ben, il faudrait pas qu'une Migros fasse de la concurrence à la vieille ville au bout d'un moment. Ce serait triste. T'imagines tous les quarts des touristes chinois qu'il faudrait rameuter là autour pour leur montrer les vestiges d'une civilisation perdue qui ne vendait même pas de l'alcool. Non, franchement, c'est... Voilà, c'est la place de la Croix, faut faire une croix. C'est le nerf de la guerre. Voilà, on est d'accord. Mais estime-toi heureux, mon cochon, parce qu'au moins, ils vont reconstruire un magasin derrière comme avant. Ben, vu les outils qu'il y a du côté du conseil communal, on aurait pu finir avec une forêt puis des pistes cyclables, hein, là, autour. Ah ouais, non, ils ont quand même bien fait ça. Puis en plus, pour être sûr que le soleil passe plus, hein, eh ben, ils vont encore stunker des apparts par-dessus, voilà, bien haut. Nickel bleu ciel. Tout gris, hein. Comme le carrelage de la vieille Migros. Et puis, vu comme le nouveau gratte-ciel sera gigantesque, eh ben, il pourra droit remiser aussi le nom. Ce sera plus Migros, ce sera gros tout court.
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1: 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Loïc Georgie.
2: Bonjour, les secours valaisans ont été primés pour leur intervention à Grand Montana. Ils ont reçu le prix spécialisé Search and Rescue Mission of the Year à Londres le 15 mai dernier. Cette reconnaissance intervient dans le contexte d'un événement dramatique qui a profondément marqué les personnes touchées ainsi que les équipes mobilisées cette nuit-là. C'est ce qu'écrit l'organisation dans un communiqué publié ce matin. Quelques 250 intervenants sanitaires, dont 42 ambulances et 15 hélicoptères, ont été mobilisés lors de l'incendie du bar Le Constellation le 1er janvier. La reprise partielle en Suisse du pacte migratoire de l'Union européenne entre en vigueur le 12 juin. Le Conseil fédéral a adopté ce matin plusieurs changements législatifs nécessaires à sa mise en œuvre. Plusieurs ordonnances ont été précisées, notamment sur l'échange d'informations sur l'état de santé avant un transfert à Dublin et des enregistrements audio des entretiens, indique le gouvernement dans un communiqué. Le Parlement jurassien a donné son aval à la nouvelle répartition des tâches au sein du gouvernement. Il a adopté par 32 voix contre 6 et 21 abstentions à la modification du décret d'organisation du gouvernement et de l'administration en première lecture. Un point a fait débat, le transfert de la direction opérationnelle du centre médico-psychologique du département de l'économie et de la santé, géré par Stéphane Teria, à celui de la cohésion sociale, de la justice et de la police, dirigé par Valentin Zoubert. L'Organisation mondiale de la santé pense que la nouvelle épidémie d'Ebola a démarré il y a plusieurs mois. Des investigations sont en cours, a affirmé ce matin à la presse à l'une de ses responsables, Anaïs Legand. L'OMS a par ailleurs annoncé aujourd'hui que le nombre de décès potentiellement liés à Ebola atteint désormais 139 parmi près de 600 cas suspects. Une guerre qui s'étendra au-delà du Moyen-Orient, c'est la promesse qu'ont fait ce matin les gardiens de la Révolution si les États-Unis et Israël venaient à attaquer une nouvelle fois le pays. Cette déclaration survient alors qu'un cessez-le-feu est en vigueur depuis le 8 avril entre Téhéran et Washington, après plus d'un mois de guerre déclenchée par une attaque israélo-américaine contre l'Iran le 28 février. En Lituanie, la population est invitée à se mettre à l'abri. Pour la première fois, une alerte aux drones a fait descendre aux abris le président, la première ministre et la population ce matin à Vilnius, où les transports ont été brièvement paralysés. Les alertes de ce type se multiplient ces derniers mois dans les États baltes sous l'effet de l'intensification des frappes ukrainiennes sur des cibles stratégiques russes dans la région de Saint-Pétersbourg. Et on termine avec Londres qui assouplit les sanctions sur les importations de pétrole russe. Le Royaume-Uni a réautorisé ce matin les importations de diesel et de kérosène raffiné. Le pays souhaite contrer l'envolée à des prix des hydrocarbures dus à la guerre au Moyen-Orient. Il emboîte le pas aux États-Unis qui avaient annoncé lundi soir une prolongation de 30 jours de leur propre dérogation autorisant l'achat de pétrole russe stocké en mer. C'est la fin de ce flash. Le prochain 7 à 14 heures. Je vous souhaite une excellente journée.
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3: L'été s'en vient, tel un taureau en rute dans l'enclos des vaches, ça va déferler. Il fera beau cet après-midi avec juste quelques rares nuages sur le relief pour nous faire de l'ombre. Les températures seront douces avec 10 degrés du côté de Chasseral, au sommet. 18 à Saint-Imier, plateau de Dieste, Tavannes et Tramelan. 19 à 20 degrés dans le Cornet et la région prévotoise, et jusqu'à 21 degrés à Bienne et Lanneville. Dès demain et jusqu'à lundi au moins, prévoyez un temps radieux et un coup de chaud bien marqué. On attend jusqu'à 29 degrés par endroit ce week-end. C'est la fin du 11-13, chers amis. On est arrivé au bout de cette émission. On va ranger tout ça et vous laisser digérer avec notre après-midi musical. On aura aussi quelques chroniques, bien sûr, ces prochaines heures, notamment 3 minutes pour rire vers 13h15 avec un sketch d'Olivier de Benoît. Et puis, c'est de bon goût à 13h45 pour celles et ceux qui auront encore un petit creux. Jean-Michel nous proposera de déguster la frittata d'asperges vertes de David Desrousseaux. À 16h, vous avez rendez-vous avec Mylène qui vous mettra en suspension jusqu'à 19h où là, c'est Armel qui bouclera la boucle avec l'émission La Playlist, l'occasion pour vous de découvrir toutes les nouveautés musicales qui sont venues gratter à notre oreille dernièrement, qui nous ont intéressés, qui ne seront pas forcément dans la programmation musicale. Mais comme ça, vous voyez un petit peu sur quoi on peut tomber, sur quelle petite perle des voix on peut tomber, et puis hésiter justement à faire des émules dans notre playlist. Voilà votre programme, chers amis. C'était un plaisir de vous accompagner. Je vous retrouve demain dès 11h. Bye bye.
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3: Ce que je vous propose ce soir, c'est de faire... Voilà, on va faire un truc. On va faire avantage d'être un homme, avantage d'être une femme, et si vous trouvez que c'est mieux de l'autre côté, vous changez. C'est pas génial? Allez, on commence naturellement par les femmes. Mesdames, avantage d'être une femme, vit plus longtemps, vous prenez ou pas? En moyenne, une femme vit jusqu'à 84 ans et un homme, 79 ans. J'ai dit à ma femme pendant 5 ans, tu vas pouvoir faire tout ce que tu veux, coucher avec des hommes, t'éclater, vivre la grande vie. Elle m'a dit, tu sais quoi, je vais partir en même temps que toi à 79 ans et les 5 ans, je vais les prendre tout de suite. Avantage d'être un homme, avec des trucs simples, il fait avancer la science, c'est pas mal ça, non? Non, c'est ce qu'on va faire, avantage, défaut. On y va pour avantage, défaut. Un autre avantage d'être une femme, donne la vie. Vous êtes d'accord ou pas? Une femme m'a donné la vie. Même si malheureusement avec le mariage, une autre me l'a reprise. Qu'est-ce que des trucs simples pour l'avantage d'être un homme, pisse debout, vous prenez ou pas? Tout le monde est d'accord ou pas? Avantage d'être une femme, simule. Non? Avantage d'être un homme, fait plusieurs choses en même temps. Manque d'humour. Avantage d'être une femme, le CO2. Ah. Mesdames, dans le cadre de vos activités du quotidien, une femme émet moins de CO2 qu'un homme. Bon, évidemment, ça s'inverse en cas de créneau. Non, avantage d'être un homme, pas besoin de prendre de douche, t'es d'accord ou pas? C'est un avantage ou pas? Avantage d'être une femme, la galanterie. Ah, mesdames, vous bénéficiez de la galanterie des hommes. Même si j'ai appris récemment que pour les féministes, la galanterie c'est sexiste. Alors l'autre jour, j'ai pas tenu la porte à ma femme, elle se l'est prise dans la gueule, elle a hurlé. Je lui ai dit, excuse-moi d'être féministe. Alors comme il n'y a que des hommes galants ce soir, il y a deux niveaux de galanterie, n'oubliez pas. Messieurs en voiture, par exemple, c'est galant d'ouvrir la portière côté passager à votre femme pour qu'elle en sorte, mais la vraie galanterie, c'est de le faire quand la voiture est arrêtée. Est-ce que vous avez d'autres avantages à être un homme? Alors parfois on me dit le salaire, parce qu'il, encore l'argent, parce qu'il paraît que voilà. Ce qui est vrai, c'est que voilà, parfois à job équivalent, là, un homme gagne plus qu'une femme, il sort qu'un jour ça s'arrêtera. Voilà, ça c'est un avantage d'être un homme, l'argent, même si évidemment l'argent part directement ici. Est-ce que vous avez d'autres avantages à être une femme? Allez-y. Non, c'est bon? Bon, on va faire les défauts. Je commence par le défaut d'un homme. Le défaut horrible. Nous, les hommes, on essaie d'aller mieux, on essaie de se corriger. Un défaut horrible, mesdames, je sais, on lutte. Trop généreux. Vous êtes d'accord, messieurs? Allez, maintenant, les défauts des femmes. Est-ce que je peux mettre un défaut sous votre contrôle, mesdames? Est-ce que je peux mettre... Pour les femmes, n'accepte pas la critique, oui? Non, vous voyez, n'accepte pas la critique. Et enfin, ce que je peux mettre, voilà, je peux mettre, les femmes parlent trop par rapport aux hommes. C'est pas moi qui le dis, c'est une linguiste suisse qui a fait les calculs. En moyenne, une femme émet 42 300 mots par jour et un homme 520. Et qu'est-ce qu'il fait l'homme pendant ce temps-là? Évidemment, il fait avancer la science.
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0: Jean-Michel.
1: Nous avons les omelettes en Italie, ils ont la frittata. La frittata est donc un plat traditionnel, une omelette italienne si on veut, et on va préparer justement une frittata en compagnie de Davide Russo.
2: Oui, exactement, c'est comme ça qu'on nomme nos omelettes à nous en Italie, frittata. Il y a des frittata de toutes sortes, même avec des pâtes, hein, si on va vers Naples par exemple. Mm-hmm. Mais aujourd'hui, puisqu'on est dans la région du Seeland, on va profiter de mettre en avant nos belles asperges vertes.
1: On va commencer par faire revenir avec l'ail et l'oignon.
2: Exactement. Toujours un peu d'ail et d'oignon pour amener du goût. Nos asperges taillées en petits tronçons. Et là, on vient faire colorer le tout avec de l'huile d'olive. Parallèlement, dans un bol, on bat 6 œufs avec un peu de sel et de poivre. On peut ajouter également dans notre bol un peu de parmesan ou de pecorino pour amener un peu de gourmandise en plus et un côté un peu plus salé. Une fois que tout ça est bien battu, on vient rajouter ça dans notre poêle où cuisent nos belles asperges. Et on fait cuire ça environ 6 à 7 minutes à feu moyen. On peut couvrir pour que la cuisson soit plus uniforme.
1: Et que l'omelette prenne surtout, hein, c'est ça.
2: Exactement. Et là intervient l'exercice un peu délicat où il faudra...
1: Épérieux,
2: exactement. Un peu d'entraînement, oui. Mais ça va aller. Et puis, à l'aide soit d'un autre couvert, soit d'une autre poêle, il y a plein d'écoles, soit d'une assiette, on vient retourner notre frittata pour cuire la deuxième face jusqu'à ce qu'elle soit bien dorée. Ensuite, on vient refaire notre exercice du flip-flop, comme on peut l'appeler. Et on vient dresser notre jolie frittata sur une assiette. Et là, pour un peu plus de gourmandise, on peut également mettre un filet d'huile d'olive par-dessus avant de déguster. Là aussi, on peut déguster soit chaud, soit tiède, soit même froid, accompagné d'une belle salade, par exemple.
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1: Allez, reste encore un peu. Toi et moi, je peux venir vieux, allez, reste.
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5: Bonjour. Après l'Allemagne, l'équipe de Suisse se frotte à un autre voisin au championnat du monde de hockey sur glace. Vaincue depuis le début du tournoi, notre équipe nationale affronte l'Autriche à 16h20 à Zurich. À l'image des Helvètes, les Autrichiens ont aussi gagné leurs trois premières rencontres dans ce tournoi, mais contre des adversaires modestes. L'entraîneur des Autrichiens, le Zurichois Roger Bader, a avoué hier à l'issue de la victoire contre la Lettonie que la mission contre la Suisse s'annonçait compliquée.
6: Natürlich haben wir so einen Anfang gehofft.
7: Un début pareil, on pouvait l'espérer, pas l'attendre. Maintenant, il faut qu'on récupère. Nous sommes la seule équipe à avoir joué 4 matchs en 5 jours. À la fin de ce match contre les Lettons, mes joueurs sont crevés et ils ne seront pas très frais contre la Suisse.
6: Wir sind total müde und ich kann sagen, dass wir morgen nicht so frisch sind, weil unser Spielplan ist so, dass wir erst am zweiten Tag begonnen haben.
7: On a commencé le championnat du monde que le deuxième jour et encore une fois, c'est notre quatrième match en 5 jours. Et puis, on peut voir que l'équipe de Suisse est très forte avec 6 joueurs de NHL. Nous n'en avons aucun. Deux Autrichiens jouent en NHL, mais ils ne sont pas ici. Donc on sait qui est le favori de ce match. Notre but est de remporter une quatrième victoire dans le tour préliminaire pour être en quart de finale. Et il nous reste quatre matchs pour le faire.
5: Des propos recueillis et traduits par notre envoyé spécial au Mondial, Vincent Costet. L'affiche entre la Suisse et l'Autriche commence à 16h20. Des voitures moins chères sur les routes du pays. Les Suisses ont opté pour des véhicules meilleur marché l'an dernier et conservent ces derniers plus longtemps. C'est ce qui ressort de l'analyse annuelle du parc automobile d'AXA. Alors qu'une voiture coûtait en moyenne environ 50 000 francs suisses en 2024, ce montant est tombé à 48 000 francs l'an dernier. Les voitures les plus coûteuses circulent sur les routes du canton de Zoug. Un trafiquant de faux certificats Covid a été condamné dans le Nord vaudois. Il a écopé de 15 mois de prison avec sursis par le tribunal fédéral. Il aurait vendu à près de 50 faux certificats et réalisé un bénéfice de près de 12 000 francs grâce à des documents vendus à plus de 350 francs pièce. L'obligation de la vaisselle réutilisable lors des manifestations porte ses fruits dans le canton du Jura. Le ministre de l'Environnement l'a indiqué ce matin au Parlement. Jean-Paul Lachat a été interrogé lors des questions orales par le député Martin Bréchet. Les organisateurs et les communes constatent une nette diminution des déchets produits lors des manifestations avec beaucoup moins de gobelets abandonnés et une réduction importante du littering selon le ministre. La Jordanie dit avoir abattu un drone d'origine inconnue dans son espace aérien. Il s'agit d'une déclaration faite ce matin. Aucune victime n'est à déplorer, peut-on lire dans un communiqué. Et puis on termine avec un mot de météo. C'est une fin de semaine radieuse qui est au programme. Dès demain, les nuages deviendront rares et les températures seront de plus en plus estivales jusqu'à atteindre des maxima à 29 degrés ce week-end. Une légère bise sera de la partie également ces prochains jours pour ventiler tout cela. C'est la fin de ce flash. Je vous souhaite une excellente journée.

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2: Bonjour. La réforme AVS 2030 prévoit une amélioration des cotisations et le maintien dans la vie active. Un relèvement de l'âge de la retraite n'est pas d'actualité. Le Conseil fédéral a ouvert cet après-midi la consultation pour les parties et les milieux concernés. La situation financière de l'AVS doit être stabilisée pour les années 2030 à 2040. Pour ce faire, le Conseil fédéral encourage la poursuite de l'activité professionnelle jusqu'à l'âge de référence ou au-delà. Le Conseil fédéral toujours veut autoriser un rendement des loyers pouvant aller jusqu'à 2% au-dessus du taux hypothécaire de référence. Il prépare une ordonnance en ce sens. L'organisation Habitat Durable, qui réunit des petits propriétaires qui proposent des loyers jugés équitables, conteste le mode de calcul du gouvernement. Elle l'a dit ce matin à Berne, elle estime que les rendements élevés sont non seulement la cause des loyers chers, mais aussi de la pénurie de logements. Le conseiller national Raphaël Maheim, conseiller expert à Habitat Durable.
3: Le Conseil fédéral est dans une logique de rendement en augmentant le rendement possible d'un bien immobilier. Et du point de vue d'Habitat Durable, on ne doit pas être dans une logique de rendement, on doit être dans une logique de couverture des coûts. C'est-à-dire que les propriétaires, bien sûr, doivent pouvoir vivre de leur bien, c'est-à-dire ne pas avoir plus de frais que ce que leur rapporte le loyer, mais ça ne doit pas être un bien de rendement excessif. Ce qu'on souhaite, c'est qu'il y ait une petite marge qui permette d'entretenir à long terme le bien, d'investir dans le bien à cause des taux hypothécaires très bas. Le Conseil fédéral et les lobbies de l'immobilier ont malheureusement profité de cette période pour augmenter la marge de rendement qui est admissible en plus du taux hypothécaire de référence.
2: La différence en chiffres, l'ordonnance du Conseil fédéral prévoit qu'un rendement de 3,25% n'est pas abusif. Habitat Durable estime qu'un rendement de 1,75% serait équitable. Le Parlement jurassien n'est pas favorable au projet de l'UDC de baisse fiscale. Le parti agrarien proposait une réduction d'impôt de 1% dès le budget 2027. Une interpellation rejetée ce matin par les autres partis lors de la séance du Parlement. Au nom du gouvernement, la ministre des Finances Rosalie Burès-Cisse a souligné que des efforts significatifs avaient été consentis ces dernières années sur la baisse fiscale. Le canton de Neuchâtel lance une plateforme pour signaler des situations de harcèlement de rue. Elle s'inscrit dans le prolongement du sondage Mon canton, ma sécurité, qui a mis en évidence les préoccupations de la population face au harcèlement dans l'espace public. La nouvelle plateforme a été présentée ce matin à Neuchâtel par la conseillère d'État Céline Vara et la police neuchâteloise. Elle est accessible via le guichet unique. Dans l'actualité sportive, le HC Bienne engage un nouvel étranger. Le défenseur suédois Viktor Söderström s'est engagé avec l'équipe zélandaise de National League jusqu'en avril 2028. Au total, il a disputé 61 matchs de NHL en 5 saisons. Et enfin, météo, c'est une fin de semaine radieuse qui est au programme. Dès demain, les nuages deviendront rares et les températures seront de plus en plus estivales jusqu'à atteindre des maxima à 29 degrés ce week-end. En attendant, c'est la fin de ce flash et je vous souhaite une excellente journée.

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2: Bonjour. L'agriculture suisse sera davantage soutenue pour compenser les concessions faites dans les accords commerciaux internationaux. Le Conseil fédéral a décidé ce matin de faciliter les prêts sans intérêt afin d'encourager les investissements dans les infrastructures. Pour cela, les moyens seront augmentés de 150 millions de francs. Dans les négociations commerciales de la Suisse avec d'autres pays, l'agriculture suisse doit souvent faire des concessions. Pour rester compétitive, elle doit donc adapter sa production aux conditions changeantes du marché. Par ailleurs, la Confédération ne soutiendra pas financièrement les European Championships 2030 qui pourraient se tenir en Suisse. Le Conseil fédéral n'a pas donné suite aujourd'hui à la demande des organisateurs de cette manifestation qui réunit 11 disciplines sportives dont l'athlétisme. Pour justifier son refus, le gouvernement a mis en avant la situation financière tendue de la Confédération. Une meilleure prévoyance professionnelle pour les petits revenus, c'est ce que souhaite instaurer la Fondation Institution Supplétive LPP en lançant un nouveau plan de prévoyance facultatif destiné aux salariés à temps partiel. Celui-ci prévoit la suppression de la déduction de coordination et l'abaissement du seuil d'entrée afin de couvrir davantage de petits revenus. Le Conseil d'État genevois autorise une manifestation anti-G7. Il a fini par trancher aujourd'hui et a décidé d'autoriser cet événement sur la rive droite. Cette décision a été motivée par l'expertise de la police. Le dispositif sécuritaire est d'une ampleur inédite, indiquent les autorités. En dehors de celle du 14 juin, toute autre manifestation sera interdite du 12 au 17 juin. L'Union européenne débloquera mi-juin une première aide budgétaire pour Kiev. Elle s'élèvera à 3,2 milliards d'euros sur les 90 milliards prévus, selon une annonce faite ce matin par la Commission européenne de l'économie. En contrepartie, Kiev s'est notamment engagé à accroître ses recettes budgétaires de 6 milliards d'euros cette année. Des sites du groupe Nestlé Waters en France ont fait l'objet de perquisitions. Elles ont eu lieu simultanément dans les usines de Perrier et de Vittel dans le cadre d'une enquête ouverte après une plainte pour tromperie. C'est ce qu'a appris l'AFP via des sources proches du dossier. Aucune autre information n'a été donnée pour l'heure. Un couple a été arrêté en Allemagne pour espionnage en faveur de la Chine. C'est ce qu'a indiqué ce matin le parquet allemand. Le couple est accusé d'avoir recueilli notamment des informations sur des hautes technologies à usage militaire. Les deux travailleraient pour le service de renseignement chinois. On termine avec l'actualité sportive. Jill Teichmann qui reprend des couleurs. Elle s'est qualifiée pour les quarts de finale du tournoi WTA 250 de Rabat en battant à 6-3, 6-4 à l'américaine Alicia Parks. La Suissesse qui avait mis fin à sa saison 2025 au début de l'automne dernier en évoquant une grosse fatigue accueillit son deuxième succès sur le circuit WTA en 9 mois. C'est la fin de ce flash. Je vous souhaite une excellente journée.
3: 16h03 sur RJB, soyez les bienvenus, on va se mettre en suspension pour cette fin d'après-midi.
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3: Le soleil est de retour et devrait même squatter le ciel ces prochains jours. Demain, malgré quelques voiles d'altitude, il fera beau et chaud, en journée en tout cas, avec des températures comprises entre 21 et 24 degrés. Vendredi, le soleil sera radieux et le ciel souvent sans nuages, le tout accompagné de températures chaudes, 24 à 26 degrés au compteur. Et puis le week-end se profile sous les meilleurs auspices avec de belles conditions et des températures qui grimperont encore. On attend au maximum entre 25 et 29 degrés. Merci.

0: Bah oui, ce 20 mai, c'est la journée mondiale des abeilles, ou la Bee Day pour les familiers de la langue de Shakespeare. Une journée pour rendre hommage à ces travailleuses infatigables, capables de faire tourner un écosystème entier sans jamais demander de télétravail ni de pause. Franchement, les abeilles, c'est un peu les RH de la nature. Si elles disparaissent, tout le monde panique. Prenez-en soin. Et puisqu'on parle de petites bêtes qui prennent beaucoup de place dans nos vies, dans quelques minutes, dans notre nombre du jour, on vous emmènera à la rencontre d'un chat entré dans le livre des records. Un félin tellement grand qu'on hésite à lui acheter des croquettes par palette. On dit que quand les chats ne sont pas là, les souris dansent. Mais saviez-vous que quand les chats sont là, les souris lisent? Ouais, ça peut paraître suspect, mais Marianne Eby, notre libraire, nous expliquera tout ça à 17h20 dans notre cabane à livres avec mille et une histoires de souris. Bref, aujourd'hui, il y aura des abeilles, un chat géant et des souris qui lisent. En gros, si Disney cherche des idées, le script est quasiment déjà écrit. Bienvenue.
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Dua Lipa sur RGB avec son titre Physical. On va poursuivre avec un petit peu plus de douceur. Elton John, associé au groupe Blue pour ce titre Sorry Seems to be the Hardest Word. Ça sera dans un instant dans notre émission En Suspension.

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0: Alex Warren sur RGB avec Eternity. C'est Pink qui va prendre le relais avec A Lot of Fight. Il y aura encore Daisy accompagnée de Joseph Kamel. Et puis notre nombre du jour, toujours prévu à 16h40.
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0: 16h40 sur RGB.
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0: 1,18, c'est notre nombre du jour. 1m18, c'est la longueur du plus grand chat domestique du monde. Il s'appelle Ludo. Il est anglais et officiellement, c'est un chat. Officiellement, officieusement, c'est un plaid vivant avec des moustaches. Le Guinness Book l'a sacré record du monde. Alors déjà, on aime beaucoup l'idée qu'un jour, dans une réunion très sérieuse, des gens se sont dit « Allez, on va mesurer un chat » avec probablement un type qui lui tenait la queue en disant « Attention, hein, bien droite, que ça ne fausse pas les résultats ». Ludo est un Maine Coon, une race connue pour être grande. Mais là, on n'est plus sur du grand, on est sur un chat qui peut probablement changer l'ampoule du salon sans tabouret. Sa propriétaire assure qu'il est comme tous les autres chats, bien sûr. Comme tous les autres chats, sauf quand il monte sur le lit. C'est considéré comme du covoiturage. Et puis, 1m18, ça change tout. Normalement, un chat renverse un verre. Lui peut vider une table basse juste en se retournant. À ce niveau-là, ce n'est plus un animal de compagnie, c'est un incident domestique. Le pire, c'est qu'il adore dormir, comme tous les chats, me direz-vous. Mais lui, quand il fait une sieste au milieu du couloir, les habitants doivent faire une déviation par la cuisine. Alors même si en le regardant, on dit « Oh, le joli minou !» Pensez-vous vraiment le laisser faire une sieste sur vos genoux sans risquer de perdre un membre par manque de circulation sanguine ?
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Taylor Swift sur RGB avec son titre Opalite. 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

Got You Babe, c'était UB40 et Chrissy Inde sur RJB. Dans la suite du programme Oasis, Don't Look Back in Anger. Et puis les infos arriveront à 17h tout pile. Nous, on se retrouvera juste après pour la suite de En Suspension. Et le mercredi, on vous invite dans notre cabane à livres. Ça sera à 17h20.

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2: Bonjour, la Suisse est aux prises avec l'Autriche en haut championnat du monde de hockey sur glace à Zurich. Pour l'instant, elle réalise un carton plein puisqu'elle mène 4-0 après le premier tiers, grâce notamment à des réussites de Théo Rochette, Timo Meyer, Nico Ischier et de Damien Ria. L'EVS est une assurance sociale solide, elle n'a pas besoin de révolution, il n'est pas nécessaire de relever l'âge du départ en retraite fixé à 65 ans, ni de prévoir un financement additionnel, si ce n'est pour la 13e rente. C'est l'avis, en tout cas, du Conseil fédéral qui met en consultation le programme AVS 2030-2040. Le gouvernement veut tout de même encourager le maintien en emploi jusqu'à 65 ans, et même au-delà, sur une base volontaire. La ministre des Affaires sociales, Elisabeth Baumschneider, exhorte le Parlement à adopter le mois prochain un financement pérenne de la 13e rente.
3: Garantir la stabilité financière de l'AVS n'est possible que si le financement de la 13e rente est assuré. Cette nouvelle prestation sera versée pour la première fois au mois de décembre prochain et elle coûtera 4 milliards de francs par année et plus de 5 milliards dès 2035 pour une durée illimitée. Le Parlement tranchera sur la question du financement de la 13e rente de vieillesse durant la session d'été. Si le Parlement opte pour un financement durable et suffisant de la 13e rente AVS, aucun financement additionnel ne sera nécessaire, mais ce naturellement pour autant que la conjoncture reste stable.
2: L'agriculture suisse sera davantage soutenue pour compenser les concessions faites dans les accords commerciaux internationaux. Le Conseil fédéral a décidé ce matin de faciliter les prêts sans intérêt afin d'encourager les investissements dans les infrastructures. Pour cela, les moyens seront augmentés de 150 millions de francs. Les Verts et l'Union suisse des paysans se disent déçus par ces mesures jugées insatisfaisantes. Ils brandissent la menace d'un référendum. Le canton du Jura ne mettra pas en place une taxe de 50 francs pour les urgences pour des cas bénins. Le ministre de la Santé, Stéphane Theuria, a réitéré la position du gouvernement aujourd'hui devant le Parlement. Il s'est exprimé en réponse à une interpellation du député Rémi Meury qui demandait si le canton entendait introduire une telle taxe qui est en débat aux chambres fédérales. La Suisse s'est équipée pour s'occuper de patients atteints d'Ebola, mais elle n'a reçu à ce jour aucune demande de prise en charge. C'est ce qu'a déclaré aujourd'hui l'Office fédéral de la santé publique à l'agence de presse Keystone ATS. L'OFSP indique que les hôpitaux universitaires de Genève et de Zurich sont capables de faire face aux cas les plus sérieux. Et puis on termine avec l'Iran qui dit avoir laissé passer 26 navires par le détroit d'Ormuz en 24 heures. La marine des gardiens de la révolution l'a affirmé aujourd'hui. Parmi eux figurent des pétroliers. Si un cessez-le-feu est entré en vigueur le 8 avril, les autorités exigent que les bateaux transitant par le détroit obtiennent des autorisations des forces armées iraniennes. C'est la fin de ce flash. Je vous souhaite une excellente fin de journée.
4: 17h03 sur RJB, on poursuit notre émission en suspension. Nous sommes ensemble jusqu'à 19h.
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4: Demain, toujours du soleil, malgré quelques passages de voiles d'altitude et les températures qui grimpent et seront comprises entre 21 et 24 degrés. Ce temps va se poursuivre durant tout le week-end, lundi de Pentecôte compris, avec un mercure qui va frôler les 30 degrés en pleine et dépasser aisément les 25 degrés dans les hauteurs.
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4: Deuxième heure en suspension et comme tous les mercredis, on va passer d'un univers à l'autre avec une facilité déconcertante. À 17h20, on vous ouvre les portes de notre cabane à livres. À l'intérieur, notre libraire, Marianne Eby, une petite souris passionnée de lecture et un gros chat qui adore écouter des histoires. Une ambiance assez particulière finalement, parce que normalement dans la nature, cette relation se termine beaucoup moins bien. Mais ici, tout le monde cohabite et on vous garde même une place au coin des pages. Et puis à 17h30, notre info buissonnière nous proposera un voyage dans le temps, direction l'époque où l'on écrivait encore des lettres avec un stylo, du papier et surtout beaucoup de patience. Et puis vers 17h45, place au kéké. Lui, les lettres, c'est pas trop son truc, déjà parce qu'il dit ce qu'il pense directement et ensuite parce qu'un recommandé avec accusé de réception, ça manque un peu de spontanéité. Pas de plume, pas de filtre et encore moins de gants quand quelque chose le turlupine. Tout le monde le sait. Bref, cette heure d'émission commencera dans une cabane à livres et finira probablement avec quelqu'un qui râle. Finalement, c'est un peu comme un repas de famille, mais sans la vaisselle sale à la fin.
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0: Lala Young sur RJB avec ce titre Messi.
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0: 17h10, que se passe-t-il sur les routes de la région? Eh bien, comme presque tous les soirs, surcharge de trafic aux alentours de Bienne et dans la ville, avec 13 minutes de ralentissement sur la rue du Débarcadère en direction de Nideau, 9 minutes de bouchon sur le faubourg du Lac en direction du centre-ville de Bienne, quelques ralentissements sur la route de Ruchenet en direction de Frainvilliers. Et puis justement sur l'A16, des ralentissements, environ 7 minutes de retard sur l'A16 en direction de Frainvilliers. Vous avez des inforoutes à partager, eh bien appelez-nous au 032 482 70 ou alors envoyez-nous un message via WhatsApp au 079 689 2020. Bonne route.
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Après un tour dans le lac avec Julien Doré, on va vous emmener au zoo avec Shakira. Shakira arrive dans un instant sur RJB à 17h20. Ne manquez pas notre cabane à livres. Il y aura des petites souris.

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0: Quand un album jeunesse fait la part belle aux livres, il ne pouvait pas vous échapper, Marianne. Libraire, passionnée de livres, Marianne Eby, vous nous avez apporté une véritable déclaration d'amour aux livres aujourd'hui. Mille et une histoires d'une petite souris de Barou, c'est paru chez Little Urban. C'est l'histoire d'une petite souris qui vit dans une bibliothèque.
2: Oui, Mila est née dans cette petite bibliothèque nichée au cœur d'une grande ville bruyante et sombre. Et très vite, elle s'est mise à lire les livres qui l'entouraient. Et très vite, elle a adoré ça. Du lever au coucher de soleil, elle passe son temps à tourner les pages et à s'évader. Mais un jour, en pleine lecture de 20 000 lieues sous les mers, elle sent une présence un peu désagréable, comme une ombre qui plane au-dessus de sa tête. Elle se retourne et découvre un grand chat noir aux yeux gourmands. Il cherche un livre pour cuisiner les souris, m'étonne. Mila comprend tout de suite ses vilaines intentions. Elle essaye de le guider vers le rayon cuisine et recettes, mais il préfère rester aux étagères aventures et légendes, tout près d'elle. On se demande pourquoi. Elle commence alors à lui faire la lecture de son livre et le chat, épuisé par son voyage dans les fonds marins, s'endort heureusement après 2 chapitres.
0: Ouf. Au fil des pages, Marianne, on découvre tout ce que les livres peuvent nous offrir, l'évasion, les émotions, le frisson, le réconfort.
2: Oui, le lendemain, piquée par la curiosité, Mila va quand même retourner à la bibliothèque, un petit peu folle, notre souris. Et une habitude va alors s'installer. Chaque jour, Mila va faire la lecture au grand chat noir. Ils vont passer au rayon science-fiction, puis au tourisme et voyage, à la magie et merveilleux, histoire et découverte, pour finir par la romance. Le grand chat va effectivement découvrir les différentes émotions que lui apporte chaque lecture partagée.
0: Comme quoi, les livres créent aussi des amitiés.
2: Bien sûr, parce qu'après un départ un peu chaotique, le grand chat va se rapprocher de Mila, une routine s'installe et puis une amitié va prendre vie. Il ne pouvait se passer d'écouter sa douce voix de son ami et revient chaque jour pour une nouvelle histoire.
0: Et les illustrations subliment cette histoire.
2: Oui, on a ici un très grand album. Donc, dès le début de l'histoire, on plonge littéralement dans la bibliothèque. Des traits fins qui allongent des étagères chargées de livres. Un mélange de couleurs chaudes parsemées de touches de noir. Et ce grand chat noir qui prend aussi beaucoup de place à côté de la mignonne petite souris. C'est un livre parfait à lire à un groupe d'enfants avec des grandes pages pour leur donner envie de plonger eux aussi dans les livres.
0: Bon, Marianne, on imagine que nous sommes des chats, vous êtes la petite souris et on vous écoute. Vous lisez à voix haute.
2: Alors, la voix de Mila s'éleva dans le silence de la bibliothèque, les mots défilèrent, les phrases s'enchaînèrent. Elle sentait dans son dos le félin attentif. L'après-midi passa à toute vitesse. Après avoir lu le dernier mot du dernier chapitre et refermé le livre, la petite souris se retourna. Le chat était là, à la regarder. Elle n'avait plus peur. Demain, rendez-vous au rayon science-fiction. Je t'amène dans l'espace. Mila partit se coucher en se disant vivement demain.
0: Mille et une histoires d'une petite souris de Barou, paru chez Little Urban. Un bel hommage à la lecture, en particulier quand on lit à voix haute. Et puis un message d'amitié qui avait pourtant mal commencé. Merci Marianne.
2: Merci Mélane.
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0: Lewis Capaldi, que je n'ai pas laissé finir et je m'en excuse. Lewis Capaldi avec ce titre Almost. Dans un instant, notre info buissonnière suivie de très près par Sia. Sia et sa voix très puissante pour venir chanter Chandelier.
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4: Il est 17h32.
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4: Est-ce que vous vous souvenez de la dernière fois où vous avez écrit une lettre

0: à la main. Vous savez, une vraie lettre avec un stylo et du papier. Ben, apparemment, la Gen Z redécouvre les enveloppes et les timbres et surtout l'attente. Et on apprend ça où ? Eh bien, sur TikTok. Voici la lettre de Céline qui s'est muée justement en TikTokeuse pour le jeu et nous raconte la revanche de ce qu'on appelle le courrier escargot.
1: Cher papier à lettres, je t'écris depuis 2026 et franchement, tu reviens de loin. Oui, on te croyait mort, enterré sous les notifications, les vocaux WhatsApp de 4 minutes, les snaps et les vues à 22h41. Mais sur TikTok, nous, les jeunes de la Gen Z, on te redécouvre un peu comme un objet vintage hyper stylé. Shall I write it in a letter? Le hashtag Snail Mail, courrier escargot, comme on dit au Royaume-Uni, cumule des centaines de milliers de publications. On y filme des enveloppes décorées, des stickers, de la calligraphie pastel, et puis des gens heureux de recevoir du papier. Oui, du papier avec des mots dessus. Il y a même des clubs de correspondance qui explosent un peu partout. Des inconnus qui s'écrivent entre le Canada, le Japon ou même la Norvège. Tu te rends compte, certains payent des abonnements pour recevoir chaque mois une lettre illustrée, un mini fanzine ou encore un dessin dans leur boîte aux lettres. Un peu comme Netflix, mais sans les timbres. Les membres de mon club de correspondance qui s'appelle Cottagecore, entre parenthèses, c'est un vrai business qui rapporte, eux, ils parlent surtout de fatigue numérique. Ils en ont marre des flux rapides et des conversations jetables. La lettre, elle oblige à ralentir, c'est un peu la revanche de la lenteur. Et même si on s'écrit peu de mots, on réfléchit plus. Et tu sais ce qui est le plus ouf dans cette histoire ? C'est que c'est TikTok qui a relancé la trend du courrier postal lent. Alors merci les réseaux pour ces nouveaux courriers émotionnels. Signé la TikTokeuse Slow Baby Mail.
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2: Salut, c'est l'équipe, ça joue, c'est le Kéké sur RJB, la radio des chasseurs. Ah ben, il va faire miser complètement la Migros de Madrid Chabienne. Ah, ça fait plaisir, ouais. Ouais, ce vieux bâtiment, la tour à Beuché, avec ses vieilles planelles multicolores sur la façade. Hein? Ouais, bon, qui sont plutôt multigrises, vu la pollution des bagnoles de la place de la Croix, qui chirent tout, là. Ouais, ouais. Mais tu vois quoi, hein? Eh ben, ils vont tout tirer en bas, puis reconstruire à neuf. Eh ouais, Fertig Schloss, Migros d'Endre, il faut du moderne. Voilà. Écoute, en plus de bien tirer la gueule, vu comme c'est une vieille turne, cette baraque, je pense qu'avec les cyclés, des milliers de trompettes plein pot de la semaine passée, mais il doit y avoir des fissures, mais dans ces murs, mais plus grand que mes vergetures, hein. Ouais, et puis là, tu peux pas foutre des bas de contention, donc on tire en bas pour éviter les contentieux. Ouais, chef. Je sais que ça va encore faire tout un buzzier pour les bagnoles. Surtout là, il en passe. Hein. Alors là, pas qu'un peu. Hein. Mais qu'est-ce que tu veux ? Mais il faudrait pas qu'une Migros fasse de la concurrence à la vieille ville au bout d'un moment. Ce serait triste. T'imagines tous les quarts des touristes chinois qu'il faudrait rameuter là autour pour leur montrer les vestiges d'une civilisation perdue qui ne vendait même pas de l'alcool. Non, franchement, c'est... Voilà, c'est la place de la Croix, faut faire une croix. C'est le dénerre de la guerre. Voilà, on est d'accord. Mais estime-toi heureux, mon cochon, parce qu'au moins, ils vont reconstruire un magasin derrière comme avant. Ben, vu les outils qu'il y a du côté du conseil communal, on aurait pu finir avec une forêt puis des pistes cyclables, hein, là, autour. Ah ouais, Ouais, non, ils ont quand même bien fait ça. Puis en plus, pour être sûr que le soleil passe plus, hein, eh bien, ils vont encore stonker des apparts par-dessus. Voilà, bien haut. Nickel bleu ciel. Pas bleu ciel. Tout gris, hein. Comme le carrelage de la vieille Migros. Et puis, vu comme le nouveau gratte-ciel sera gigantesque, eh bien, ils pourront droit remiser aussi le nord. Ce sera plus Migros,

c'était bien sûr les Pretenders sur RJB. On va poursuivre avec Queen, accompagné de son ami David Bowie, avec ce titre Under Pressure. Et puis ensuite, place aux infos de 18h. Et puis notre émission en suspension se poursuivra gentiment, mais sûrement jusqu'à 19h. Merci d'avoir choisi RJB. Très bon début de soirée.

0: David Bowie et Queen pour ce titre Under Pressure.
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0: Encore un peu de circulation dans la ville et autour de Bienne, notamment sur la rue du Débarcadère en direction de Nidau avec 9 minutes de retard. Une petite surcharge de trafic sur le faubourg du lac en direction du centre-ville. Sinon, rien d'autre à vous signaler, en tout cas à notre connaissance. Mais si vous avez des inforoutes, vous pouvez nous appeler au 032 482 70 ou nous écrire un message via WhatsApp au 079 689 20 20. Bonne route.
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0: Il est 18h. Les informations, Estelle Herman, bonsoir.
4: Bonsoir. Donner des exemples concrets de durabilité, c'est un des objectifs des rencontres organisées par BioSuisse et le FIBEL, l'Institut de Recherche de l'Agriculture Biologique. Cette année, les rencontres ont lieu dans chaque canton romand. Aujourd'hui, c'est le domaine des petites fraises au Russy qui a ouvert ses portes. La Suisse est l'un des principaux importateurs mondiaux d'or. Pas moins de 50% de cette matière précieuse transite par notre pays. Une table ronde sur le sujet prendra place au CIP à Tramelan mercredi prochain. Tim Elichti aborde la saison régionale avec ambition. Le prometteur vététiste de Tavannes espère triompher sur le trophée jurassien, dont la première manche de VTT se tient ce soir à Port-Ventruy. Demain, le temps s'annonce bien ensoleillé. Le ciel sera agrémenté de quelques voiles d'altitude, notamment l'après-midi. Des rencontres pour parler transition agricole. Elles ont lieu dans chaque canton romand à l'occasion des 10 ans de présence de BioSuisse et du FIBEL, l'Institut de Recherche de l'Agriculture Biologique. Aujourd'hui, c'est le domaine des petites fraises au Russy qui s'est prêté au jeu. L'objectif était de donner des exemples concrets de durabilité. Claire Berbin, chargée de communication pour le FIBEL, l'Institut de Recherche Biologique.
5: On peut faire bien simplement avec peu d'investissement sur une petite surface. Je pense que c'est aussi ce qu'ont voulu démontrer les exploitants Valérie Piquant et Olivier Gerber aujourd'hui. C'est qu'on peut faire du lait à base d'herbe à une altitude quand même autour des 1000 mètres d'altitude sans avoir besoin d'importer de la nourriture extérieure, sans avoir besoin d'investir dans énormément de matériel, sans avoir besoin de grandes surfaces, en faisant des choix techniques, en étant ouvert à la nouveauté, en étant ouvert à ce qui se passe aussi hors de nos frontières et puis en pariant sur par exemple l'arbre et les buissons fourragers qui s'insèrent petit à petit dans leur stratégie agronomique. C'est ce qu'on a un petit peu envie que les gens retiennent, c'est que l'innovation en agriculture biologique, elle permet des belles réussites en termes économiques et humaines, comme ici au domaine d'Olivier et Valérie.
4: Pour parler d'agriculture biologique, le domaine des petites fraises a donc servi d'exemple ce matin. La ferme est spécialisée en produits.

0: pouvoir un jour frotter avec les pros, jouer la gagne sur des courses internationales ou jouer le podium sur un championnat suisse par exemple, ça serait l'objectif. Et un objectif que j'ai toujours eu en tête, ça serait de jouer la gagne un jour sur le Grand Raid. Ça c'est vraiment quelque chose que j'aimerais, et ce qui fait encore plus sens d'avoir pris Nicolas Siegenthaler comme coach, puisque lui il l'a déjà gagné.
1: Timé Lichti répondait à Michel Léoni. Le vététiste de Tavannes sera au départ des TJ Series aujourd'hui à Port-en-Truy. Il ambitionne d'ailleurs de remporter le trophée jurassien. Mourad Yakin aborde la Coupe du Monde de football avec confiance. Le sélectionneur national s'est présenté devant la presse aujourd'hui pour évoquer ses choix et ses ambitions. À un peu plus de 3 semaines de la grande messe, l'entraîneur est revenu sur le cadre qu'il a choisi pour disputer le mondial. Il s'est réjoui de la profondeur d'effectifs dont il dispose, profondeur qui l'incite à beaucoup d'optimisme. Mourad Yakin.
2: Wir wollen natürlich so weit wie möglich kommen, nehmen das Spiel zu Spiel. Zuerst mal die Gruppenphase.
3: Nous voulons bien sûr aller aussi loin que possible dans la compétition. On va toutefois prendre match après match dans la phase de groupe. Il y aura ensuite la phase finale et on se souvient qu'elle nous avait souri jusqu'en quart à l'Euro. On aurait même pu rêver mieux. Et quand je vois mon effectif actuel, je suis convaincu qu'on peut y parvenir au Mondial. Les attentes sont énormes, les meilleurs joueurs sont là et j'aimerais que ça nous permette de faire la meilleure Coupe du Monde de l'histoire du foot suisse. Le cadre que j'ai convoqué nous permettra de jouer plusieurs systèmes, ce que nous avons déjà eu l'occasion de travailler ces 5 dernières années. J'ai vraiment hâte que ça commence.
1: Des propos traduits par Michel Léoni. Les joueurs de l'équipe de Suisse ont rendez-vous dès lundi à Saint-Gall pour entamer la phase de préparation à la Coupe du Monde. Le premier match de notre équipe nationale au Mondial est prévu le samedi 13 juin contre le Qatar. Merci de nous avoir suivis pour cette nouvelle édition. Une très belle soirée à vous.
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5: Après la météo, retour de la musique avec celui qui porte la veste à paillettes mieux que personne. Avec son titre Take It Easy, c'est dans un instant sur RJB.
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5: Ce soir et cette nuit, le temps restera sec avec un ciel de plus en plus dégagé. Demain, le soleil dominera largement malgré quelques voiles d'altitude, surtout l'après-midi. Quelques petits cumulus de beau temps pourront se développer au-dessus des reliefs en journée. L'ambiance sera agréable et légèrement ventilée par la bise. Il fera de 21 à 24 degrés. Et puis dès vendredi et jusqu'à lundi de Pentecôte, la météo restera stable, sèche et bien ensoleillée. L'atmosphère deviendra de plus en plus chaude pour la saison avec une bise parfois un peu plus sensible, surtout dimanche, notamment près du Jura, et aucun risque orageux en vue pour ce long week-end de Pentecôte. Et en parlant de température, sachez qu'il fera jusqu'à 27 à 30 degrés lundi.
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5: Bon début de soirée sur RJB, il est 18h17.

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0: 18h21, dans la suite du programme, bien un petit peu de musique pour nous accompagner jusqu'aux infos de 18h30. Et aux alentours de 18h45, on va parler jardin en compagnie de Christophe Boischat, paysagiste au Noirmont, qui était l'invité des jardinières samedi passé. On a un peu rêvé chez les jardinières, on a aimé avoir un beau jardin, mais un jardin sans trop y passer du temps. Et vous verrez que c'est possible, on écoutera les conseils de Christophe aux alentours de 18h45.
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2: Bastien Lance.
3: Bonsoir. Signaler tout harcèlement dans le canton de Neuchâtel, ce sera désormais facilité grâce à une plateforme accessible à toutes et tous. L'application a été présentée aujourd'hui par les autorités cantonales en collaboration avec la police neuchâteloise. Les signalements pourront se faire 24 heures sur 24. Jusqu'ici, le canton n'a disposé que de très peu de données sur l'ampleur de la problématique et espère à la fois lutter et mesurer le phénomène du harcèlement de rue. Un programme qui vaut de l'or pour la 13e édition du CIP Solidaire présenté ce mercredi. Cette journée réunit plusieurs associations caritatives de l'Arc Jurassien et au-delà, le 31 mai à Tramelan. Des personnes issues de la migration proposent plusieurs activités et un repas de midi aux saveurs internationales. Dans ce cadre-là, une table ronde sera également organisée mercredi prochain, 27 mai. Elle traitera de la thématique de l'or et de la responsabilité de la Suisse dans son extraction. Le Parlement jurassien a donné son aval à la nouvelle répartition des tâches au sein du gouvernement. Il a adopté par 32 voix contre 6 et 21 abstentions la modification du décret d'organisation du gouvernement et de l'administration en première lecture. Un point a fait débat, le transfert de la direction opérationnelle du centre médico-psychologique du département de l'économie et de la santé, géré par Stéphane Teria, à celui de la cohésion sociale, de la justice et de la police, dirigé par Valentin Zuber. Le déménagement de la RTS se poursuit et entame une phase cruciale, a expliqué la direction de l'entreprise aujourd'hui. Les émissions Forum et La Matinale, tout comme les flashs d'information, seront produits depuis Écublan d'ici fin juin. Le 19h30, lui, y sera réalisé seulement à partir de la fin novembre. Le coût total du site se monte à 165 millions de francs. Des portes ouvertes sont organisées les 30 et 31 mai prochains. Une manifestation anti-G7 pourra finalement se tenir à Genève. Le Conseil d'État a accédé à la requête de la coalition No G7 aujourd'hui. Le sommet se tiendra en France à Évian-les-Bains du 15 au 17 juin. Un montant de 6 millions de francs pourrait être libéré pour compenser les éventuelles déprédations. Une somme qui serait ensuite remboursée par la France. La Suisse est prête pour s'occuper de patients atteints d'Ebola. Les hôpitaux de Genève et de Zurich seraient responsables des patients infectés en tant qu'établissement de référence pour l'Ebola et les maladies similaires très contagieuses. Pour l'heure, contrairement à l'Allemagne, la Suisse n'a reçu aucune demande pour prendre en charge des personnes contaminées. L'épidémie se poursuit en République démocratique du Congo. L'OMS estime faible en risque de propagation de la maladie au niveau mondial. La Confédération ne soutiendra pas financièrement les European Championships 2030 qui pourraient se tenir en Suisse. En cause, la situation financière tendue de la Confédération et un soutien accordé à d'autres événements comme les Jeux Olympiques et Paralympiques de 2038. Les organisateurs de l'événement multisport accusent le coup. Ils estiment que l'événement ne sera pas réalisable dans le pays sans une participation de la Confédération. Ils entendent toutefois explorer d'autres voies politiques. Et puis Jonathan Narváez continue son festival sur le Giro. Le cycliste équatorien a remporté aujourd'hui la 11e étape du Tour d'Italie à Chiavari. Il s'est imposé au sprint devant l'Espagnol Enric Mas. Il signe déjà une 3e victoire depuis le départ de cette 109e édition du Giro. Au classement général, le Portugais Afonso Eulalio conserve le maillot de leader avec 27 secondes d'avance sur le Danois Jonas Vingegaard. Et puis la Suisse affronte l'Autriche cet après-midi en ce moment dans un match au championnat du monde de hockey sur glace qui s'apprête à se terminer. L'équipe helvétique continue sa domination sur la compétition et avec la manière. C'est une véritable déferlante de buts que la formation de Yann Cadieux nous a proposé. Ils sont en train de remporter la rencontre 9-0. Prochains adversaires, la Grande-Bretagne, la Hongrie et la Finlande. Et en point météo pour terminer, ce soir, le ciel sera bien dégagé et aucune précipitation n'est à prévoir. Demain, le temps sera ensoleillé et les températures, fraîches au lever du jour, grimperont au fil de la journée pour atteindre 23 à 24 degrés sur le littoral, 19 à 20 dans les montagnes. Retour de l'information dans le flash de 19h. Excellente soirée à vous.
4: 18h34 sur RJB, on va poursuivre en musique et puis on parlera aussi jardinage aux alentours de 18h45. On va parler d'un jardin sans trop y passer de temps, mais qui soit quand même beau. Ça sera en compagnie de Christophe Boischat.
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0: Eros Ramazzotti sur RJB. Dans un instant, on va parler jardinage. Et puis juste après, retour de la musique avec Texas. Summer Sun, c'est le titre qui arrivera juste après notre extrait des jardinières de samedi passé.
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0: Il est 18h47.
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0: Samedi, chez les jardinières, on s'est autorisé à rêver, à avoir un beau jardin sans y passer tout son temps. Une douce fantaisie qui peut devenir réalité avec Christophe Boischat, paysagiste au Noirmont. Nous avons parlé des bons choix à faire, puisqu'un jardin facile à vivre, c'est surtout un jardin bien pensé dès le départ. On revient sur les points les plus importants à prévoir dès la conception. Christophe Boischat.
5: C'est important justement d'avoir une conception et puis une vue générale du jardin, donc de savoir un petit peu comment on va l'utiliser, qu'est-ce qu'on souhaite avoir dans notre jardin. Donc c'est pas forcément évident, c'est là où je pense qu'un appel à un professionnel pour faire peut-être un projet, un dessin du jardin, après avoir vu avec le client les différentes attentes du jardin. Mais aussi, on parle d'un nouveau jardin, mais aussi peut-être un jardin déjà existant, parce qu'on peut toujours aussi adapter, on parle de rénovation de jardin, mais on peut adapter un jardin un peu et lui redonner vie tout en conservant les végétaux qui sont déjà en place. Moi, j'aime bien déjà commencer par la partie un peu construction, donc déjà donner, regarder un petit peu les souhaits de terrasse, etc., de vis-à-vis, d'ombrage, de ce qu'on va chercher. Et puis après, on va commencer à placer un peu, une fois qu'on a placé nos constructions, on va commencer à placer un peu nos végétaux. Et puis, au fond, c'est chaque jardin doit être différent, doit être adapté un petit peu aux besoins des personnes qui vont vivre dans ce jardin, et puis s'adapter aussi au mieux dans le milieu naturel où il est placé. Et je pense que un jardin, ça doit être un peu la liaison entre ce qu'on a autour de notre propriété et puis jusqu'à notre intérieur.
0: Christophe Boischat était l'invité des jardinières samedi pour écouter tous ces bons conseils pour avoir un jardin facile à vivre et bien entretenu. Rendez-vous sur rjb.ch, vous pourrez écouter l'émission en entier. Rendez-vous le samedi pour une nouvelle émission. Il faudra venir bien équipé, enfin ça va. Ce sont les plantes carnivores qui vont accrocher les jardinières de 7h à 8h. Nous serons en compagnie d'Olivier Martaleur, passionné de ces plantes qui croquent depuis plus de 40 ans. On se retrouve donc samedi matin dès 7h pour les jardinières.
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0: 18h54, merci d'avoir choisi RJB, très bon début de soirée. En suspension, c'est terminé pour aujourd'hui. On se retrouve demain dès 16h pour de nouvelles aventures. Je vous laisse en musique avec Joanne Osborne qui vous accompagnera jusqu'aux infos. Et puis juste après, place à la playlist. Les petites nouveautés à vous glisser dans les oreilles. Je vous souhaite une bonne soirée et à demain.
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1: 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Régis Cerf.
5: Bonsoir, l'équipe de Suisse de hockey sur glace a corrigé l'Autriche cet après-midi au championnat du monde à Zurich. Victoire 9-0 pour un quatrième succès en 4 matchs. Cerise sur le gâteau, Leonardo Giannoni entre dans la légende des mondiaux. Le légendaire gardien suisse devient le premier portier avec 13 blanchissages à ce niveau. Et à Fribourg, la Tchéquie a battu laborieusement l'Italie 3-1. Un morceau d'histoire dans une montre collector. Louis Chevrolet et l'entreprise jurassienne Nayastiv ont édité un garde-temps en édition limitée à l'occasion du centenaire de la course de côte Saint-Ursanne-Lérangier. Un morceau d'asphalte du col d'Érangier a été prélevé cet après-midi pour sa fabrication, de l'asphalte qui se retrouvera sur le cadran de la future montre. Elle sera fabriquée en 100 exemplaires pour la course qui aura lieu dans 3 mois. Un blessé au col des Roches, près du Locle. Un automobiliste a traversé hier une zone de chantier sans respecter les consignes de sécurité. Il a blessé légèrement un ouvrier avant de prendre la fuite en direction de la France, a précisé aujourd'hui la police neuchâteloise. L'automobiliste recherché serait un homme d'une septantaine d'années. De faux policiers et employés de banque sévissent dans le Jura bernois. La police cantonale a constaté une recrudescence des signalements au cours des 3 dernières semaines. Depuis le début du mois, 24 appels frauduleux lui ont été annoncés. Dans 5 cas, les auteurs sont parvenus à se faire remettre de l'argent liquide. Le préjudice total se monte à 16 500 francs. Le canton de Neuchâtel lance une plateforme pour signaler les situations de harcèlement de rue. Elle s'inscrit dans le prolongement du sondage « Mon canton, ma sécurité » qui a mis en évidence les préoccupations de la population face au harcèlement dans l'espace public. Le Parlement jurassien n'est pas favorable au projet de l'UDC de baisse fiscale. Le parti agrarien proposait une réduction d'impôt de 1% dès le budget 2027. Une interpellation a été rejetée ce matin par les autres partis lors de la séance du Parlement. Les églises réformées à Berne, Jura, Soleur se portent mieux que prévu. Elles ont bouclé l'an dernier sur un bénéfice de 600 000 francs. Le budget prévoyait une perte de 2,2 millions. Ce résultat s'explique en partie par des postes pastoraux qui n'ont pas été intégralement pourvus, selon un communiqué publié aujourd'hui. Un relèvement de l'âge de la retraite n'est pas d'actualité en Suisse. La réforme AVS 2030 ne le prévoit pas, mais vise une amélioration des cotisations et le maintien dans la vie active. Le Conseil fédéral a ouvert cet après-midi la consultation pour les partis et les milieux concernés. Et du côté du temps, le soleil sera au rendez-vous demain. Il fera grimper le mercure jusqu'à 24 degrés. La suite s'annonce tout aussi ensoleillée avec des températures en hausse pour le week-end de Pentecôte. La barre des 30 degrés pourrait même être franchie lundi. Je vous souhaite une excellente soirée.
6: Et si c'était cette semaine que sortait le tube de l'été, tout semble aller dans ce sens. En tout cas, notre émission qui va suivre est un cas d'école, car il y aura de tout et que du lourd. Mettez-vous à l'aise et prenez des notes. Bonsoir mes chers amis mélomanes, soyez les bienvenus dans la playlist, l'émission qui passe en revue les dernières sorties musicales. Notre sortie de la semaine va clairement dépasser son statut et normalement, si vous êtes fan de football, vous savez déjà de qui on va parler. On se met en jambe avec notre Nuit Incolore Nationale qui est enfin de retour avec un titre Angers Démon.
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Les 77 Bombay Street dans la playlist, la Californienne Gracie Abrams, qui soit dit en passant est la fille du réalisateur J.J. Abrams, est de retour. Après un second album qui a fait son petit bruit, elle sort son troisième opus et un titre semble être sa piste de lancement. On écoute Hit the Wall.

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1: Vous écoutez la playlist, l'émission qui a peut-être une idée du tube de demain. Il aurait pu être notre sortie de la semaine, mais malheureusement pour Jérémy Frérot, la concurrence était trop forte. En préparation de son nouvel album, l'ancien candidat de The Voice lance un titre qui pourrait bien refaire parler de lui, Frérot, tout simplement.
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Dans la playlist, elle est l'un des grands phénomènes de ces dernières années. La chanteuse espagnole Rosalía est un monstre de scène et d'originalité. Alors quand elle sort une nouveauté, c'est tout l'underground qui frémit d'impatience. On découvre ensemble Fokurani.

0: Et dans la playlist, en 2009, un Français qui fait du folk rock faisait sensation, même à l'international. Yodelis, on a fait du chemin depuis, hein. On parle de 5 albums et manifestement un 6e est en route, car il tente un retour assez déroutant avec le titre « Sans voix cauchemar » ou alors « Des voix d'information ». Mais c'est surtout une musique électronique, dure et percutante, ça ne va pas plaire à tout le monde, mais on salue la prise de risque.
1: Je crois que l'homme sera littéralement noyé dans l'information, dans une information constante sur son corps, sur son devenir corporel, sur sa santé, sur sa vie familiale, sur son salaire, sur son loisir. C'est pas loin du cauchemar.

Cet été, le monde entier va vibrer au rythme de la Coupe du Monde en Amérique du Nord. Alors forcément, la chanson officielle sera le tube le plus joué dans les bars et un peu partout. Il y a 16 ans, Shakira faisait déjà sensation avec Waka Waka. Elle reprend du service avec Die Die. Et cette fois, elle n'est pas seule, elle est avec Burna Boy. Voici la sortie de la semaine et sans aucun doute, le tube de l'été.

La vaudoise Marie Jay dans la playlist. On va rester dans l'urbain francophone avec le duo le plus populaire de ces dernières années en France. Les frangins Big Flo et Oli n'arrêtent plus de remplir des stades pour leurs concerts et continuent en plus de sortir des albums qui cartonnent. Karma, c'est leur dernier essai et un single a capté notre attention, c'est Picasso.

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1: C'est l'une des chanteuses majeures des années 90, même début 2000, Shania Twain avait le monde à ses pieds. La Canadienne est connue pour être l'artiste qui a popularisé la country en dehors des États-Unis, même en Europe, hein, pourtant peu réceptive à cet univers. En 2017 et 2023, elle avait tenté un retour plutôt encourageant. La voici avec un nouveau single, Dirty Rosie.

0: La playlist s'est terminée pour ce soir et cette semaine. On notera notre sortie de la semaine Shakira, Burna Boy pour la Coupe du Monde de football, le retour des dinosaures Shania Twain, les retours de Gracie Abrams, Nuit Incolore, Rosalia, les nouveautés de Big Flo et Oli et Jérémy Frérot. Votre émission revient la semaine prochaine. D'ici là, prenez soin de vous. C'était Yves pour vous accompagner. Et à bientôt.
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1: Et aujourd'hui, les asperges blanches, on ne va pas les bouillir dans l'eau, on va les faire revenir à la poêle. Nous sommes en compagnie de Mathias Wazer qui nous offre toujours de belles idées. Et aujourd'hui, il nous propose donc une recette avec des asperges blanches qu'on a le bonheur de trouver dans notre région.
2: Donc aujourd'hui, je vais vous proposer donc une asperge blanche rôtie qui est très simple en apparence, mais travaillée pour vraiment révéler toute sa gourmandise.
1: Rôtie, ça veut dire qu'on ne va pas la passer à l'eau comme on le fait traditionnellement ?
2: Effectivement. Pour moi, une asperge, j'aime pas trop les passer à l'eau, la faire bouillir, elle va perdre de la saveur, alors que je pense qu'il y a des méthodes plus adaptées pour les préparer.
1: Il faut une poêle alors, j'imagine.
2: Et effectivement, on va la rôtir dans une poêle, oui. Mmh. Donc, on va l'éplucher, donc on va prendre un éplucheur en partant de la tête vers le pied, bien sûr, et on coupe légèrement la base. C'est quand même toujours la partie qui est comme la plus dure, donc on ne veut pas la manger. Ensuite, donc dans une poêle bien chaude, on va verser un filet d'huile de colza. On va donc venir ajouter les asperges et les faire rôtir, faire venir une jolie caramélisation dans une poêle donc à feu vif pendant environ 5 minutes jusqu'à obtenir justement cette belle coloration. Ensuite, une fois qu'on a cette belle coloration, donc la poêle est bien chaude, c'est là la petite astuce que moi je vais donner, c'est qu'on va la déglacer avec un alcool. Donc à votre choix. Moi j'aime bien un alcool de sapin, on a des producteurs qui font de l'alcool de sapin, ou un gin, suivant l'alcool fort que vous préférez. Et justement, en déglaçant comme ça sur la fin, on va y mettre le couvercle sur la casserole, et avec les vapeurs de cet alcool, ça va donner encore un goût supplémentaire justement à cette asperge. Justement, par exemple, avec cet alcool de sapin, ça va venir amener encore ce goût de forêt, un peu résineux, boisé.
1: L'asperge blanche, elle va devenir un peu dorée aussi.
2: Exactement, mais il y aura ce côté bien rôti qui amène aussi une gourmandise supplémentaire. Et pour venir amener encore cette gourmandise supplémentaire à cette asperge, on peut préparer un condiment asperge et noisette pour venir amener plus de rondeur. Donc on va prendre deux asperges, on va les couper en morceaux. On va simplement les mettre dans une casserole, un filet d'eau, une pincée de sel, un peu de mignonnette de poivre. On va faire cuire ça vraiment pour qu'elle soit bien cuite pendant 15 minutes environ. Un couvert. Ensuite, on va les égoutter et on va mixer ces asperges cuites avec des noisettes torréfiées, tout simplement. Ce qui va nous amener un condiment d'asperges blanches et noisettes qui va venir amener cette rondeur supplémentaire à cette asperge.
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2: Bonjour, la surcharge de trafic routier et le bétonnage au cœur des enjeux de l'initiative de l'UDC, pas de Suisse à 10 millions. On entendra les arguments de l'UDC justement qui fait campagne seule dans le Jura bernois. Les autres partis se sont réunis pour faire entendre leur avis. Où en est le chantier de la Tavanne Machine, l'ancienne usine tavannoise qui doit accueillir le futur centre administratif cantonal, voit sa facture s'alourdir, en cause notamment la présence d'un polluant à décontaminer, mais pas seulement. Il s'appelle Victor Söderström. Il est le nouvel étranger du HC Bienne engagé pour 2 saisons. Il arrive d'Amérique du Nord avec une certaine expérience. Et météo, journée de transition dans le ciel aujourd'hui. Encore quelques nuages et cet après-midi, passage à un temps relativement ensoleillé avec des températures en hausse en vue d'une fin de semaine estivale. Les partis de la région s'opposent sur l'initiative « Pas de Suisse à 10 millions », alors que l'UDC Jura-Bernois appelle à soutenir le texte soumis aux urnes le 14 juin. Un comité interparti s'est formé pour soutenir le camp du non. Le parti agrarien fait campagne seul. Il a présenté ses arguments en début de semaine dans un communiqué. L'initiative vise à limiter la population en Suisse à 10 millions d'habitants d'ici à 2050, en plafonnant l'immigration. Une immigration devenue incontrôlable aux yeux de l'UDC du Jura-Bernois, son responsable communication, Michael Schlappar.
3: Cette initiative, elle est un peu en dehors des autres, où on vote souvent sur des points de détail. Celle-ci, elle est assez fondamentale, parce qu'elle atterrit en fond sur une question de fond. Hein. On a une croissance démographique, économique qui est bonne, mais au fond, on ne peut pas avoir une croissance de ce type qui est infinie, sur un territoire qui est fini, qui n'est pas extensible. Donc en ce sens, cette initiative, elle essaie de répondre à cette question. Tout le monde peut le constater au quotidien, à tous les niveaux, au niveau de nos routes qui sont embouteillées, aussi des transports publics qui sont à certaines heures complètement pleins, voire plus que pleins, notamment sur certaines lignes intervilles, ou entre les zones périphériques et les zones urbaines, et aussi des zones, notamment des villes, des zones urbaines qui sont sujettes à des grosses pénuries de logements, des phénomènes de dumping salarial, puis vraiment aussi, un bétonnage, une pression sur nos agriculteurs. Il y a beaucoup d'exploitations qui disparaissent, même s'il y a eu des mesures au niveau de la latte, par exemple la loi sur l'aménagement du territoire pour limiter le grappillage du territoire, on a quand même toujours une extension du bâti qui n'est plus supportable.
2: Dans le camp d'en face, 4 formations ont décidé de s'unir. Le parti évangélique du Jura-Bernois, le parti socialiste du Grand Chasseral, les Verts Grand Chasseral et le parti vert libéral Grand Chasseral ont présenté leur point de vue ce matin à Tramelan. Ils ont parlé d'une initiative dangereuse et populiste. Le président des Verts Grand Chasseral, François Roquier.
4: Les problématiques de bétonnage, les problématiques de surcharge sur les routes existent. Simplement, l'UDC, dans son initiative, ne propose aucune solution, alors que du côté des Verts, on va proposer des solutions vraiment d'un transfert massif d'une part sur les transports publics. Au niveau du bétonnage, donc des constructions, il y a des manières de construire qui permettent, ou des rassemblements, des densifications qui permettent d'offrir des conditions de vie favorables ou des conditions de travail favorables, tout en respectant tant que faire se peut l'espace à disposition. Donc, ce qui va complètement à l'encontre des solutions ou de l'usage que l'UDC fait de ces notions. Parce que d'un côté, ils disent qu'il y a trop de bétonnage et de l'autre côté, ils bétonnent. D'un côté, ils disent qu'il y a trop de trafic routier et puis de l'autre côté, ils ne font que favoriser le trafic routier et saper toutes les subventions qui seraient pour le développement des transports publics. Dans ce cadre-là, donc, l'initiative de l'UDC est très faussement appelée durable. Elle n'est pas durable.
2: Un dossier réalisé par Mathieu Schaffner. RJB vous proposera un débat sur cette initiative Pas de Suisse à 10 millions. Ça sera mercredi prochain entre 7h30 et 8h dans la matinale sur RJB. C'est l'un des gros chantiers du projet Avenir Berne Romande, le futur centre administratif cantonal qui prendra place à Tavannes. Avec le départ de Moutier dans le Jura, l'établissement devra accueillir plusieurs services bernois. Mais depuis l'achat de l'ancienne usine Tavanne Machine, les mauvaises surprises s'accumulent. Problèmes de statique, évacuation du bâtiment et désormais présence de chrome 6, une substance toxique. Des imprévus qui ont un impact direct sur la facture. Après les 60 millions de francs déjà validés, le canton de Berne demande un crédit complémentaire de 38 millions. La chargée de communication du chantier nous détaille ce montant. On écoute Sophie Ménard.
5: Lorsque le premier crédit a été attribué à Tavannes Machines, il était aussi question que l'on construise un centre justice et police à Reconvilliers, également d'un montant de 60 millions. D'expertise pour connaître précisément la qualité du béton pour pouvoir y répondre. Et bien évidemment, ce sont des informations que l'on n'a pas pu avoir avant.
2: Sophie Ménard, chargée de communication des chantiers du projet Avenir Berne-Romande, répondait à Diana Dacosta. Le Grand Conseil votera sur le crédit complémentaire pour la Tavannes Machines à la session d'automne. S'il est accepté, le centre cantonal devrait voir le jour comme prévu en 2028. Un programme qui vaut de l'or pour cette 13e édition du CIP Solidaire présenté ce mercredi matin. Cette journée réunit plusieurs associations caritatives régionales le 31 mai prochain à Tramelan. Des personnes issues de la migration proposent plusieurs activités, un repas de midi aux saveurs internationales. Une table ronde sera aussi organisée mercredi prochain. Elle traitera de la thématique de l'or et de la responsabilité de la Suisse dans son extraction. Marc Hummel, des Russies, sera parmi eux. D'après ce responsable du secteur industrie extractive à Suissede, aborder le sujet de l'or prend tout son sens dans le cadre de ce CIP solidaire. On écoute Marc Hummel.
6: Le lien est très fort avec le secteur des matières premières et en particulier de l'or, puisqu'on aura notamment le midi un repas préparé notamment par des Ukrainiens, et la guerre en Ukraine est en partie financée par la commercialisation de l'or russe qui est aujourd'hui sous sanction, mais dont on sait qu'une grande partie est exportée à Dubaï, et de Dubaï on ne sait pas où cet or passe, mais on sait que la Suisse est une des premières destinations de l'or des Émirats Arabes Unis, et on le voit aussi avec d'autres pays où on aura aussi par exemple le dimanche des associations qui sont actives au Burkina Faso, qui sont actives à Madagascar, aussi des représentants de la République démocratique du Congo, et c'est des pays où le secteur de l'or joue un rôle extrêmement important. Et on voit aussi que dans de nombreuses mines artisanales que j'ai déjà eu la chance de visiter dans certains pays africains, où on voit qu'il y a une migration aussi très, très forte et importante, et on voit aussi que certains migrants qui au final aujourd'hui sont forcés de quitter leur pays et qui se retrouvent dans des centres de réfugiés dans la région et notamment à Tramelan, ont aussi dû partir en partie à cause de conflits où le secteur de l'or a joué un rôle important et où des groupes armés ont financé leurs exactions en commercialisant cet or.
2: La table ronde intitulée « Sur la piste de l'or » se déroulera mercredi prochain à 19h30 au CIP à Tramelan. Elle est gratuite et ouverte à tous, tout comme la journée du CIP solidaire du dimanche 31 mai. Seul le repas préparé par les personnes issues de la migration nécessite une inscription. Le Conseil fédéral veut autoriser un rendement des loyers pouvant aller jusqu'à 2% au-dessus du taux hypothécaire de référence. Il prépare une ordonnance en ce sens. L'organisation Habitat Durable, qui réunit de petits propriétaires qui proposent des loyers jugés équitables, conteste le mode de calcul du gouvernement. Elle l'a dit ce matin à Berne. Elle estime que les rendements élevés sont non seulement la cause des loyers chers, mais aussi de la pénurie de logements. Le conseiller national Raphaël Maheim, conseiller expert à Habitat Durable.
7: Le Conseil fédéral est dans une logique de rendement en augmentant le rendement possible d'un bien immobilier. Et du point de vue d'Habitat Durable, on ne doit pas être dans une logique de rendement, on doit être dans une logique de couverture des coûts. C'est-à-dire que les propriétaires, bien sûr, doivent pouvoir vivre de leur bien, c'est-à-dire ne pas avoir plus de frais que ce que leur rapporte le loyer, mais ça ne doit pas être un bien de rendement excessif. Ce qu'on souhaite, c'est qu'il y ait une petite marge qui permette d'entretenir à long terme le bien, d'investir dans le bien, à cause des taux hypothécaires très bas. Le Conseil fédéral et les lobbies de l'immobilier ont malheureusement profité de cette période pour augmenter la marge de rendement qui est admissible en plus du taux hypothécaire de référence. Ça paraît très technique, mais ça veut dire que concrètement, avec ces règles, les loyers peuvent augmenter. Et du point de vue d'Habitat Durable, ils n'augmentent sans que ce soit en proportion avec les coûts et les frais des propriétaires.
2: La différence en chiffres, l'ordonnance du Conseil fédéral prévoit qu'un rendement de 3,25% n'est pas abusif. Habitat Durable estime qu'un rendement de 1,75% serait équitable.
1: Il est 12h26, Josette Sédou, il est l'heure de présenter un beau bébé.
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2: Le HC Biana tient son nouveau défenseur étranger. Le club zélandais de National League de hockey sur glace a annoncé ce matin la signature de Victor Söderström. Le Nordique de 25 ans s'est engagé pour 2 saisons au HCB. Il débarque d'Amérique du Nord avec une certaine expérience. On écoute Michel Léoni.
8: Victor Söderström a été drafté au premier tour en 2019 par les Coyotes de l'Arizona. Il a disputé 217 matchs d'AHL dans sa carrière pour 112 points. Il a aussi patiné à 61 reprises en NHL. Dans son communiqué, le HC Bienne salue ses qualités de patineur et sa remarquable vision de jeu. Il souligne également l'excellent placement et les qualités de relanceur de son nouveau joueur qui a été élu l'an dernier meilleur défenseur du championnat suédois. Pendant sa carrière, Victor Söderström a patiné régulièrement avec les équipes nationales juniors. Il a même été champion du monde des moins de 18 ans. Le nouveau Viennois a déjà porté à 3 reprises le chandail de l'équipe A de Suède.
2: Il est le 6e étranger sous contrat avec le HC Bienne pour la prochaine saison de National League de hockey sur glace. Après l'Allemagne, l'équipe de Suisse se frotte à un autre voisin au championnat du monde de hockey sur glace, invaincu depuis le début du tournoi. Notre équipe nationale affronte l'Autriche à 16h20 à Zurich. À l'image des Helvètes, les Autrichiens ont aussi gagné leurs 3 premières rencontres dans ce tournoi, mais contre des adversaires modestes. L'entraîneur des Autrichiens, le Zurichois Roger Bader, a avoué hier, à l'issue de la victoire contre la Lettonie, que la mission contre la Suisse s'annonçait compliquée.
9: Natürlich haben wir so einen Anfang gehofft.
10: Un début pareil, on pouvait l'espérer, pas l'attendre. Maintenant, il faut qu'on récupère. Nous sommes la seule équipe à avoir joué 4 matchs en 5 jours. À la fin de ce match contre les Lettons, mes joueurs sont crevés et ils ne seront pas très frais contre la Suisse. Ich bin
9: natürlich total müde und ich kann sagen, dass wir morgen nicht so frisch sind, weil unser Spielplan ist so, dass wir erst am zweiten Tag begonnen
10: haben. On a commencé le championnat du monde que le 2e jour et encore une fois, c'est notre 4e match en 5 jours. Et puis, on peut voir que l'équipe de Suisse est très forte avec 6 joueurs de NHL. Nous n'en avons aucun. 2 Autrichiens jouent en NHL, mais ils ne sont pas ici. Donc on sait qui est le favori de ce match. Notre but est de remporter une 4e victoire dans le tour préliminaire pour être en quart de finale. Et il nous reste 4 matchs pour le faire.
2: Des propos recueillis par notre envoyé spécial au Mondial, Vincent Costet. L'affiche entre la Suisse et l'Autriche commencera à 16h20. Timé Lichti aborde la saison régionale avec ambition. Le prometteur VTTiste de Tavannes espère triompher sur le trophée jurassien, dont la première manche de VTT se tient ce soir à Porrentruy. L'an dernier, l'athlète de 22 ans avait gagné les Tchirat et terminé 2e de la Walter Bimania sur les 2 seules manches du trophée jurassien auxquelles il avait participé. Cette année, il laisse tomber les grosses compétitions internationales pour se focaliser sur les épreuves régionales et nationales. On écoute Timé Lichti.
11: L'objectif de la saison, ça sera premièrement de prendre du plaisir, de retrouver une motivation à 100%, de reprendre confiance, de performer sur les courses régionales et nationales, donc surtout sur le trophée jurassien et les marathons bike classiques.
12: Qu'est-ce qui vous motive en particulier dans le trophée jurassien ?
11: C'est des jolis parcours. C'est aussi des courses où c'est qu'on peut quand même batailler pour le podium. La première place, elle n'est pas acquise. Il y aura bien sûr Andy Clay et Didier Clay à battre, plus peut-être 2-3 autres jeunes. Il y a aussi Luc Marchand qui tourne bien. Et puis ensuite, les marathons bike classiques. C'est aussi pour faire un format un peu plus long et jouer aussi le général.
12: Le fait de retrouver week-end après week-end dans notre région, sur les manches du trophée jurassien, les mêmes athlètes face à soi, c'est une motivation supplémentaire aussi.
11: Oui, quand il y a des belles batailles, c'est clair que ça donne envie de revenir.

0: à 21h à Istanbul. Les Allemands n'ont encore jamais disputé de finale européenne, alors que les Anglais ont remporté la Coupe Intertoto en 2008 et la Ligue des Champions en 1982. Cette finale prometteuse mettra aux prises deux équipes dont le parcours européen a été particulièrement régulier cette saison. On écoute Michel Léoni.
1: Fribourg a lancé sa campagne par une victoire 2-1 contre le voisin du FC Bâle. Les Allemands n'ont perdu qu'un match durant toute la phase de groupe qu'ils ont terminé au 7e rang. Ils ont ensuite facilement écarté Genk en 8e de finale, puis le Celta Vigo en quart. Dans le dernier carré, Fribourg a arraché sa qualification pour la finale malgré sa défaite 1-0 au match aller sur le terrain des Portugais de Braga. Porté par la pépite suisse Johan Manzambi, qui a notamment marqué un but magnifique, les Allemands ont gagné 3-1 le match retour pour s'ouvrir la route vers la Turquie. Ils doivent leur qualification aussi à l'expérience de joueurs clés, tels que l'Italien Vincenzo Grifo et les Allemands Matthias Ginter et Maximilian Eggestein. Les Anglais, eux, ont rapidement fait office de favoris dans cette compétition. Ils comptent plusieurs internationaux reconnus dans leur rang, tels que le champion du monde argentin Emiliano Martinez, les Anglais Ezri Konsa et Ollie Watkins, ou encore le français Lucas Digne. Aston Villa a terminé au deuxième rang de la phase de groupe après avoir notamment battu 2-1 Bâle et Young Boys. Les hommes d'Unai Emery, qui a déjà soulevé le trophée à 4 reprises en tant qu'entraîneur, ont ensuite écarté Lille, Bologne, puis Nottingham avec la manière. Ce sont eux les favoris de cette finale, mais attention à la déferlante fribourgeoise.
0: La finale de la Ligue Europa entre Aston Villa et Fribourg se joue à 21h à Istanbul. Compte rendu demain dans la matinale. Merci de nous avoir suivis. Je vous souhaite une très belle journée à l'écoute d'RJB.
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0: Marine pour nous accompagner en musique sur ce début de journée avec Ma Faute sur les coups des 6h11.
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2: On prend tout de suite la direction de notre jeu de la matinale. Notre cagnotte continue de gonfler. Elle se situe aujourd'hui à 320 francs de cadeaux. Alors on verra aujourd'hui si on arrive à se rapprocher un peu plus de l'origine de notre son. Écoutez bien ça.
0: Je vous rappelle que ce n'est pas le bruit du fait de gratter les vitres de la voiture quand il y a du givre. Ce n'est pas non plus le bruit qui est fait quand on manipule et qu'on coupe des oignons. Ce n'est pas ouvrir des rouleaux d'attrape-mouche. Ce n'est pas le fait d'utiliser un sac de frappe, de taper dans un punching ball. Ce n'est pas une machine à écrire. Et ce n'est pas non plus le fait de brasser des cartes ou de faire défiler les pages d'un calendrier. Alors qu'est-ce que c'est que ce son ? Ce sera à vous de nous le dire. Tout à l'heure, on va jouer juste après les infos. Faute 7 heures.

0: My Immortal, c'était Evanescence. On va s'intéresser tout de suite à des petits animaux trop mignons. Et puis, il y a un autre
1: individu
0: très mignon qui va arriver tout à l'heure. Damiano David.
1: The First Time, c'est la chanson qui va nous livrer ce plus gros animal, paraît-il tout mignon aussi. Il est à 6h passé de 17 minutes à pile poil maintenant.
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1: Quand vous parliez de petits animaux tout mignons, ce sont des canetons qui sont bien en forme et qui profitent de la quiétude du Siki Park à Crémines.
0: Oui, rappelez-vous, il y a un peu moins de 10 jours, la police cantonale jurassienne réalisait un sauvetage un peu particulier sur l'A16. 9 canetons ont pu être évacués de l'autoroute, mais leur mère a eu moins de chance. Arrivés le jour même dans le parc de sauvetage animalier de Crémines, ils ont été pris en charge par une canne sauvage. Kim Herzog, chef soigneuse au Siki Park.
3: On a une canne qui vient chaque printemps chez nous poser ses œufs ici, et puis automatiquement les petits canetons de L sont aussi dans nos traitants, qui fait que chaque

0: chaque année, on a la chance de pouvoir compter sur elle parce qu'elle adopte aussi des canetons qui sont orphelins, qui ont perdu leur maman.
1: C'est déjà arrivé souvent qu'elle en adopte ?
0: Ça arrive chaque printemps pratiquement, ouais.
1: Vous avez mis les petits canetons dans l'eau quand ils sont arrivés et tout de suite, ils sont allés vers elle et elle est allée vers eux ?
0: Alors j'ai cherché où c'est qu'elle était, parce que c'est vrai que durant la journée, des fois elle se cache, des fois elle les réchauffe, donc qui fait qu'elle est sous les herbes, sous les buissons, puis on la voit pas. Donc d'abord, on a dû la chercher. Et puis après, on l'a vu arriver, elle avait ses canetons avec. Les 9 canetons qui étaient dans la caisse, ils étaient automatiquement en train d'appeler. Et pour elle, c'était directement l'alarme. Il y a des canetons. Elle est venue au bord, je les ai mis dans l'eau, elle les a directement pris avec. Et puis ils sont partis tous ensemble, comme une grande famille.
1: On en a beaucoup parlé de ces petits canetons. Est-ce que des gens essayent de venir les voir ?
0: Oui, alors j'ai entendu des visiteurs dire « Ah, c'est les petits canetons de l'autoroute !» Donc oui, il y a des personnes qui viennent les voir, ouais. C'est une histoire qui est allée assez loin, ouais.
1: De participer à ce genre de sauvetage, ça permet aussi aux gens de se rappeler qu'il y a le Siki Park qui est là pour aider la faune et les autres animaux ?
0: Totalement. C'est vrai que nous, on est plus réputés dans les animaux exotiques, où c'est qu'on aide les animaux dans des situations d'urgence aussi, dans le monde du privé plutôt. Parallèlement, on aide aussi dans nos stations de soins tout ce qui est animaux de nos forêts, ce qui est très important aussi d'aider. Après, nous, on dit aussi toujours, avant de toucher un jeune ou bien de toucher un animal qui est à l'état sauvage, téléphonez-nous tout d'un coup avant, comme ça on peut aussi vous dire si il faut le laisser. Des fois, les parents, ils sont jamais loin. Ou bien s'il y a eu un accident et qu'il faut nous les amener. Des fois, il y a des animaux qui nous emmènent. Or que tout d'un coup, la maman, elle était juste allée chercher de l'alimentation. Et puis du coup, les bébés, ils sont chez nous. Et ça, c'est pas le but non plus.
2: C'était Kim Herzog, chef soigneuse au Siki Park à Crémines. Et elle répondait à Séverine Boé. D'ici environ 2 mois, les canetons de la 16 seront autonomes et pourront donc voler de leurs propres ailes.

0: Damiano David avec The First Time.
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2: 6h passées de 24 minutes, tout juste à l'horloge. Le moment de s'immiscer dans votre playlist, de faire un tour dans ces chansons que vous aimez de bon matin. C'est notre chanson qui réveille. Vous pouvez d'ailleurs nous la proposer via notre WhatsApp au 079 689 20 20. Vous nous livrez le nom de l'artiste et de la chanson que vous voulez écouter. Avec un peu de chance, ce sera fait, comme Rémi Denoux qui nous propose aujourd'hui d'écouter du Caravan Palace, et ce sera chose faite.

0: Elle se trouvait dans les profondeurs des États-Unis, chez les Cowboys pour ce Cotton Eye Joe. Ou alors c'est ce qu'on pourrait croire, hein, parce que les Rednecks sont en fait de bons vrais Suédois.
1: Suédois, ouais.
0: Et oui. Et d'ailleurs, à part ce titre, le groupe n'a pas vraiment connu d'autres grands succès. Mais celui-ci, en tout cas, aura suffi à marquer les esprits et les dance floors.
1: Le fameux One Hit Wonder. 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
0: Oshi et Nicolas Sirkis avec Superbus sur cette reprise de Lola.
1: Et sur des reprises, eh ben tiens, on va continuer dans cette idée avec... Gone, Gone, Gone. C'est du David Guetta, Teddy Swims et Tones and I, pure souche. C'est juste que quand on voit David Guetta, on se dit c'est temps... Qu'est-ce qu'il a repris comme chanson vraiment?
0: Le pauvre. Ouais, on l'associe toujours aux reprises.
1: C'est vrai, mais là, allez, du pur produit répertoire Guetta avec Teddy Swims, Stones and I. Ce sera Gone, Gone, Gone dans quelques instants. Il est 6h45.
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1: Une romance secoue le tribunal fédéral. Diana, une relation entre deux juges fédéraux révélée par la Welt Woche soulève des questions sur l'indépendance de la justice à la plus haute juridiction suisse.
0: L'affaire a éclaté il y a un peu plus de deux semaines après des révélations du journal zurichois reprises par le média en ligne Watson. En cause, une relation amoureuse entre deux magistrats, Yves Donzala et Béatrice Van de Graaf. Pourtant, la loi sur le tribunal fédéral interdit aux juges de former une communauté de vie durable. C'est comme ça qu'on l'appelle. Les deux intéressés ont confirmé leur relation auprès de la commission administrative tout en assurant qu'elle était terminée avant la publication de l'article.
1: Et le tribunal fédéral a réagi rapidement.
0: Oui, Sven, réuni en séance extraordinaire, le plénum a rappelé que les relations amoureuses entre juges contreviennent aux usages de l'institution. Conséquence, Béatrice Van de Graaf ne reçoit plus de nouveau dossier depuis le 7 mai, même si elle peut terminer ceux qui sont déjà en cours. Et Yves Donzala, lui, continue pour l'instant d'exercer normalement. Cette différence de traitement suscite des critiques politiques et académiques. Certains élus et spécialistes du droit dénoncent un manque d'uniformité et craignent un impact sur la confiance envers la justice. Un rapport d'enquête externe est attendu d'ici à la fin juin.
1: Et Diana, l'affaire tombe aussi à un moment sensible.
0: Oui, le tribunal fédéral doit bientôt transmettre au Parlement les noms des juges candidats à leur réélection. Problème, les conclusions de l'enquête arriveront après cette échéance.
1: Et dans d'autres actualités, un rapport interne met en lumière de profondes difficultés à l'office neuchâtelois d'exécution des sanctions et des probations.
0: C'est ce que révèle le journal Arc Info en pleine crise du service pénitentiaire neuchâtelois. Le document qui a été réalisé entre décembre 2025 et mars de cette année évoque une instabilité structurelle, un turnover élevé, des absences prolongées de cadres et une perte de confiance envers la hiérarchie. L'office souffre d'une organisation jugée trop floue, trop dépendante des individus et marquée par une forte fatigue psychique. Le rapport souligne aussi un éloignement entre la direction et le terrain et un manque d'anticipation dans la gestion des ressources et de la charge de travail. Selon le document, la crise s'est construite sur plusieurs années et n'est pas directement imputable à l'ancienne directrice qui a démissionné en avril dernier.
1: Et sinon, la police cantonale vaut Vaudoise a contrôlé plus de 75 000 usagers de la route pour la vitesse au col du Molandru.
0: Oui, ce spot est très prisé des chauffards, surtout ceux qui circulent en moto. Les opérations ont conduit au retrait de 40 permis de conduire et à près de 200 dénonciations, relate le journal 24 heures. Les autorités ont renforcé leur présence sur le terrain face à une situation qui est jugée récurrente et dangereuse pour les riverains. Une mesure qui réjouit un élu local. Ce dernier regrette toutefois l'extrême réactivité des chauffards qui alertent très rapidement sur des canaux de communication lorsque la voie est libre après le départ des policiers.

0: David Guetta avec Teddy Swims et Tones and I sur Gone, Gone, Gone, avant de passer au programme cinéma.
1: Ah bah oui, on est mercredi, il est 7h10 et on s'intéresse à ce qui sort au ciné. C'est en compagnie de Joël et aujourd'hui de Vincent Hadet, tout en vous rappelant également que le programme cinéma est disponible en tout temps sur notre site directionrjb.ch.
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3: Est-ce que la sortie de la semaine sera la palme d'or de cette année au Festival de Cannes? Vincent Hadet, Pedro Almodovar est de retour avec Amarga Navidad, autofiction.
4: Oui, 25e long métrage, donc une œuvre considérable qui, en fait, n'a jamais décroché la palme d'or. Il a décroché 2 prix, un prix du jury, des choses comme ça. Donc, pas le palme d'or. Là, oui, alors, il la mériterait vraiment. C'est un film un petit peu de la sérénité aussi, où il nous dévoile un peu de ses secrets de réalisateur. Alors, son alter ego s'appelle Raoul. Il est en panne d'écriture. Il n'a aucune idée, pas d'inspiration. Il va se mettre à pratiquer l'autofiction. Il va s'inspirer, en fait, d'un drame qui est en train de vivre l'une de ses proches collaboratrices. Il donne le prénom d'Elsa, il en fait une cinéaste qui a dû se tourner après 3 longs métrages vers la publicité et qui en fait vit un deuil assez problématique, qui va l'amener, cette Elsa, à aller se réfugier sur l'île de Lanzarote, qui a un écrin alors de décor absolument formidable. Donc les deux histoires s'imbriquent complètement, celle que Raoul le cinéaste est en train d'écrire et l'autre vécue elle-même par la véritable protagoniste. Alors ça pose plein de questions. Où est-ce qu'on peut s'arrêter, par exemple, dans l'autofiction? L'autofiction, c'est en fait de mêler à de la fiction son propre vécu, ou alors, ce qui est plus problématique, celui des autres. C'est, on va le dire, une véritable masterclass de toute, je dirais, l'œuvre almodovarienne, à voir vraiment, en attendant, peut-être la Palme d'Or.
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1: Diana, c'est un phénomène qui ne cesse de prendre de l'ampleur. Le masculinisme se répand partout, même dans la région, via Internet et les réseaux sociaux.
0: Oui, l'école secondaire de Tavannes a voulu sensibiliser une partie de ses élèves hier. Elle a organisé un atelier pour les classes de 11e année Armos. Il a été animé par Menker Suisse Romande, le centre de compétences hommes et masculinité tout au pluriel. Cette initiative fait suite à des propos problématiques tenus par des écoliers. Mais alors, que cache ce terme de masculinisme? La réponse du responsable de Menker Suisse Romande, Gilles Crétenin.
5: Une notion qui définit la masculinité d'une façon très très rigide, avec des référentiels qui sont de l'ordre essentialisant.

0: que en fait il y a un sexe qui est quand même plus fort que l'autre, évidemment c'est le sexe masculin, et donc ce mouvement là qui est très fort et qui s'exprime beaucoup dans ce qu'on appelle la manosphère, eh bien il a des conséquences qui peuvent être problématiques, notamment pour les plus jeunes, les jeunes garçons qui sont confrontés de façon maintenant très très régulière sur internet, sur les applications, à des propos, des discours virilistes, des discours qui sont quand même assez violents sur la base. Et donc c'est vraiment toute l'action de Mencare en Suisse romande de pouvoir travailler là-dessus avec ces jeunes garçons pour éviter qu'ils subissent trop ces influences, qu'ils soient aussi perturbés dans ce qu'ils ont comme référence de ce que c'est que d'être un garçon, un homme, comment on se fait pour se construire. Donc on essaye de les accompagner à travers soit des ateliers en classe, soit d'autres formes d'intervention avec eux.
1: On doit parler d'une nouvelle problématique aujourd'hui, en 2026.
0: La société évolue et la présence des réseaux sociaux et de l'influence de ces réseaux sociaux, quels qu'ils soient, sur quelques thèmes que ce soit d'ailleurs, elle est marquante, elle est claire. On consomme 1, 2, 3, 4 heures de ces réseaux sociaux par jour. Et pour ces plus jeunes, notamment les garçons, qui sont visés par les men-influencers, ça veut dire ces hommes qui essayent souvent de faire de l'argent sur une vision soi-disant idéale et fantastique d'une masculinité hyper stoïque, hyper dure, et bien ces jeunes garçons, s'ils restent 2-3 heures chaque jour là-dessus, ben, on ne peut pas ne pas réaliser qu'il y a une vraie influence, qu'ils peuvent être influencés dans leur façon de voir le monde. Et donc c'est à ça qu'il faut être attentif en tant qu'adulte, parent, professionnel, enseignant, enseignante, et bien de les accompagner pour pouvoir les ouvrir à d'autres types de masculinité et pas tout d'un coup se cantonner à cette masculinité qui est la plus visible et celle qui s'impose beaucoup sur les réseaux sociaux.
1: Est-ce que c'est une problématique qui est très présente aujourd'hui en Suisse?
0: Elle est présente partout en Suisse. Il y a un lien avec la consommation quotidienne de ces images, de ces influenceurs qui développent en fait des tels discours. Donc il y a un lien avec ça. Donc on est tous sur Internet, on a tous des smartphones et donc c'est clair que c'est très présent, même si physiquement on a quelques mouvements masculinistes qui existent en Suisse romande, qui font des rencontres, qui organisent des choses dans la vraie vie. Mais la plupart du temps, c'est beaucoup autour des discours et des images.
1: Est-ce qu'on arrive à le quantifier aujourd'hui?
0: Non, c'est pas facile à quantifier. C'est comme l'idéologie radicale masculine, c'est aussi un nouveau pan et un risque de terrorisme qui a été identifié au niveau national par un plan d'action des autorités compétentes, la FEDPOL. Mais c'est très difficile, même si on arrive à identifier des profils, c'est très difficile de pouvoir quantifier en fait le nombre de personnes qui sont actives.
2: C'était Gilles Crétenant, responsable de Mencare Suisse romande. Il était au micro de Mathieu Schaffner. Il intervenait d'ailleurs hier dans les classes de 11H de l'école secondaire de Tavannes pour sensibiliser les élèves à la montée du masculinisme. Vous retrouvez des informations et conseils sur menasphère.ch.

0: Mouhei de Lumineers pour vous aider à bien démarrer dans cette journée.
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2: C'est l'un des gros chantiers du projet Avenir Berne Romande, le futur centre administratif cantonal qui prendra place ici à Tavannes. Avec le départ de Moutier dans le canton du Jura, Diana, l'établissement devra accueillir plusieurs services bernois.
0: Oui Sven, mais depuis l'achat de l'ancienne usine Tavannes Machine, les mauvaises surprises s'accumulent. Problèmes de statique, évacuation du bâtiment et désormais présence de chrome 6, une substance toxique. Alors où en est réellement le chantier aujourd'hui? On fait le point avec la chargée de communication des chantiers à venir, Berne Romande. Bonjour Sophie Ménard.
3: Bonjour Diana.
0: Tout d'abord, est-ce que les travaux ont déjà pu commencer à la Tavannes Machine?
3: Oui, ils ont commencé depuis 18 mois.
0: Et puis, qu'est-ce qui s'y passe concrètement?
3: Alors, si vous passez devant, on le verra. On déconstruit l'intérieur, on a enlevé tout ce qui s'y trouvait. Donc, il y avait des parois, il y avait des habillages de sol. Et puis, en ce moment, l'entreprise est en train de creuser et de créer des fondations qu'il n'y avait pas, avec des pieux qui vont jusqu'à 20 mètres de profondeur. 300 pieux qui sont mis dans le fond pour consolider le bâtiment.
0: Donc c'est un gros, gros chantier qui est en cours. Fin 2024, le bâtiment a dû être évacué en urgence à cause de problèmes de statique. Qu'est-ce qui n'allait pas exactement dans ce bâtiment?
3: Alors les questions de statique, ce sont des questions qui sont complexes. Un bâtiment peut avoir des problèmes de statique pour plusieurs raisons. Et ici, en fait, il faut comprendre que les analyses, il y a eu 2 ans d'analyse qui ont montré que le bâtiment, la qualité du béton n'était pas homogène. Ça veut dire que le bâtiment ne se tient pas lui-même, et on ne peut pas compter sur la qualité ni la force du béton pour tenir le bâtiment ensemble. Donc c'est le béton qui n'est pas homogène et qui arrive un peu au bout de ses 100 ans de vie.
0: On parle maintenant de chrome 6, une substance hautement toxique qui a été découverte dans la structure du bâtiment. Ça c'est quoi exactement?
3: Alors, en faisant ces analyses justement pour voir la qualité du béton, le chrome 6 est apparu. Le chrome 6, c'est en fait une réaction chimique naturelle qui se fait au moment de la formation du béton. Donc, à l'époque où il n'y avait pas de normes, on n'a pas fait attention, on ne faisait pas attention à cela. Aujourd'hui, c'est la poussière de ce béton qui est hautement toxique. Donc, le chantier, on va dire, doit se faire sous haute protection, aération, équipement spéciaux, etc. Mais lorsque le chrome 6 est stable dans les murs d'un bâtiment, il ne pose pas plus de problèmes.
0: Mais là, dans cette situation, pourquoi cette substance, elle complique le chantier?
3: Alors, elle ne la complique pas, puisque en fait, depuis le début, même sans avoir d'informations sur le taux de chrome 6, de toute façon, pour prendre les précautions nécessaires, les équipes travaillaient déjà avec l'équipement nécessaire. Donc, on ne peut pas dire que ça complique le chantier.
0: Ce chantier, n'empêche qu'il réserve quand même pas mal de mauvaises surprises. Est-ce qu'il y a eu un moment où le canton de Berne ne s'est pas demandé s'il fallait peut-être pas revoir entièrement le projet?
3: D'un point de vue de la construction, pas, puisque de toute façon, c'est un bâtiment qui a les bons volumes, qui est bien situé dans la région Grand Chasseral et qui est adapté pour accueillir les administrations qu'on a souhaité lui attribuer. Donc, d'un point de vue de la construction, non, à aucun moment, l'Office des immeubles et des constructions s'est dit, ou le gouvernement s'est dit, on doit trouver une autre solution. C'est un bâtiment qui est adapté.
0: Ces imprévus techniques ont évidemment un impact direct sur la facture du chantier. Le canton demande désormais plusieurs dizaines de millions de francs supplémentaires. Sophie Ménard, on va en parler dans un instant. Ce sera juste après Coldplay.

0: We Pray, c'était Coldplay avec sa bande Little Sims, Eliana et Tini.
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2: Diana, le chantier de la Tavan Machine ne présente pas seulement des défis techniques, il provoque aussi des tensions politiques.
0: Oui, après les 60 millions de francs déjà validés, le canton de Berne demande un crédit complémentaire. On est toujours en compagnie de la chargée de communication des chantiers à venir Berne romande pour y voir un peu plus clair. Sophie Ménard, le canton demande un crédit additionnel de près de 38 millions de francs. Comment on en arrive à un tel montant ?
3: Alors, lorsque le premier crédit a été attribué à Tavan Machine, il était aussi question que l'on construise un centre justice et police à Reconvilliers, également d'un montant de 60 millions. Or, entre-temps, les directions politiques ont changé, puisqu'on a décidé finalement, pour des raisons budgétaires, de ne pas construire ce centre justice et police à Reconvilliers et de faire des économies en renonçant à ces 60 millions. Et à ce moment-là, on savait bien évidemment qu'il faudrait loger la justice et la police dans des bâtiments adéquats et qu'il allait falloir de toute façon avoir un crédit supplémentaire déjà à la base pour Tavan Machine. Donc effectivement, la première raison qui fait que on demande un crédit supplémentaire, c'est qu'à pour des coûts d'environ 22 millions, il y a eu ce changement de réaffectation de Tavan Machine et finalement qui devient aussi le centre justice et police.
0: Et dans ce montant, environ 11 millions sont liés aux problèmes de structure et aux substances toxiques. Est-ce que ça veut dire que ces coûts-là, ils étaient impossibles à anticiper ?
3: Alors effectivement, le deuxième gros point, c'est l'état du bâtiment. Donc le bâtiment a été acheté en ayant connaissance de cause de son mauvais état général, on va dire. On avait connaissance de ce qui était visible. Or, la statique, pour avoir une vision précise de l'état du béton, de la qualité du béton, il s'agit de faire des forages tous les, je ne veux pas dire tous les 50 cm dans le sol, mais presque, ce qu'on ne fait pas quand le bâtiment n'est pas à nous ou quand il y a des locataires à l'intérieur. Donc en fait, il a fallu 2 années d'expertise pour connaître précisément la qualité du béton pour pouvoir y répondre. Et bien évidemment, ce sont des informations que l'on n'a pas pu avoir avant. On avait une certaine information, mais pas le détail. Et maintenant, on a une vue plus précise des informations. Effectivement, avec un coût de 11 millions supplémentaires. Oui.
2: Sophie Ménard, certains élus parlent d'un projet qui pourrait devenir un dérapage financier ou conduire à une perte de contrôle. Est-ce que vous comprenez ces inquiétudes ?
3: Alors en fait, ça c'est une prise de position politique. Moi, je ne vais pas répondre en termes de politique. Si on regarde la facture et si on lit le dossier qui est à disposition de la population, d'ailleurs sur Internet, on comprend finalement qu'on doit loger la justice et la police quelque part et que on a besoin d'un crédit supplémentaire. Donc, disons, cette dérive, ce que l'on lit comme étant une dérive ou ce que certains appellent une dérive, c'est en fait cette augmentation de budget, mais augmentation nécessaire par le changement d'affectation et par le mauvais état du bâtiment.
0: Si le nouveau crédit est validé par le Grand Conseil lors de la session de septembre, quand est-ce que le chantier du futur centre administratif de la Tavan Machine sera-t-il enfin terminé ?
3: 2028, depuis longtemps, depuis qu'on sait qu'il y a cette nouvelle réaffectation, le calendrier c'est 2028 et c'est finalement ce qui nous tient. Et pour l'instant, il n'y a rien qui fait dire que ça va être autrement. Donc okay. Malgré les questions de statique que maintenant on a résolues en choisissant finalement une solution hybride qui sera la moins chère des solutions pour reconstruire la solidité du bâtiment en refaisant 2 dalles sur 3 dans le bâtiment.
0: Sophie Ménard, je rappelle que vous êtes chargée de communication des chantiers du projet Avenir Berne Romande qui, donc à la Tavan Machine, doit devenir le futur centre administratif, judiciaire et policier du Jura bernois. Un grand merci de nous avoir accordé ces quelques minutes.
3: Merci.
0: On vous souhaite une très bonne journée.
3: Merci, pareillement.
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0: Les démons des Imagine Dragons à 8h12.
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0: Laurine, qui avait marqué l'Eurovision 2023 avec son titre Tattoo, qui lui a offert la victoire cette année-là. L'Eurovision, c'était le week-end dernier d'ailleurs, semaine, je ne sais pas si vous aviez suivi.
1: Rien du tout.
0: Rien du tout. Et ben, cette année, sachez que c'est la Bulgare Dara qui est ressortie gagnante de la 70e édition du concours de la musique avec la chanson Bangaranga. Je ne sais pas si vous l'avez entendu, si vous l'avez vu passer quelque part. C'est un titre assez entraînant, je dois dire. Pas dans mes favoris, personnellement, mais visiblement dans les favoris. Beaucoup de monde, hein, parce qu'elle a cartonné avec, je ne sais plus, quand même plusieurs centaines de points, passé 300. Donc, bravo à elle.
1: Eh ben, joli coup et... On espère que ça puisse lui ouvrir plein de belles grandes portes pour la suite de sa carrière. 8h17, tout juste à l'horloge.
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0: La chanteuse américaine Gracie Abrams prépare la sortie de son prochain disque, Sven.
1: Ouais, c'est le 17 juillet que nous pourrons profiter de son album Daughter from Hell. D'ici là, l'artiste de Los Angeles en a ouvert le chemin avec la sortie du nouveau Hit the Wall, un premier extrait sur lequel elle se compare à un Slipknot qui et déclare qu'elle est à la fin de chaque relation qu'elle n'a jamais commencé. Elle espère trouver cette personne, d'ailleurs, qui restera malgré sa vie chamboulée. Tout ça sur une production plutôt décontractée. C'est tout nouveau. Voici Hit the Wall par Gracie Abrams.
0: Hit the Wall, c'était la nouveauté musicale de ce mercredi matin en compagnie de Gracie Abrams. Il est 8h21.
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1: 90 appartements, des surfaces de vente, des locaux commerciaux et un extérieur vert et convivial. Diana, la construction d'une nouvelle Migros dans le quartier de Madrecht à Bienne commence à prendre forme.
0: Elle était présentée hier, entièrement financée par la caisse de pension Migros. Le projet immobilier se monte à environ 50 millions de francs. Ce complexe commercial et résidentiel permettra à la ville de Bienne de revitaliser le quartier de Madrecht, d'après la maire Glenda González-Bassi. Elle présente le concept de cette nouvelle construction.
3: Ce projet s'appelle Janus parce que, en fait, il a deux visages. D'un côté, sur la route de Bruxelles, c'est un visage assez urbain avec une façade qui reflète finalement un immeuble assez dense. Et de l'autre côté, c'est un visage plus convivial où on a les espaces ouverts et les espaces publics avec des jardins et des zones de terrasses. C'est vraiment cette dualité qui a plu et qui a convaincu aussi le jury dans la proposition.
4: Ce bâtiment, donc, avait déjà avant 13 appartements. Là, on parle de 90 habitations. Comment on fait pour passer de 13 à 90 appartements?
3: C'est tout l'enjeu et le défi maintenant de ce projet, c'est-à-dire qu'on va devoir rehausser le bâtiment, on va optimiser parce qu'on est dans une logique aussi de densification vers l'intérieur et ça correspond tout à fait à la stratégie de développement urbain de la ville. Et le fait de rehausser le bâtiment exige que nous changions la zone de planification obligatoire. Parce qu'on est dans une zone ZPO appelée. Et là, nous devons justement abroger la zone qui avait été édictée en 1976, qui a permis la construction du bâtiment existant, pour pouvoir autoriser le fait d'élever le bâtiment à venir. Et c'est pour ça qu'on ira devant le peuple avec la proposition et un message justement pour changer de zone de planification.
4: En cas de refus, que ce soit dans la modification de cette réglementation par le conseil de ville ou par la population au mois de septembre, qu'est-ce qui se passerait? Est-ce qu'on annule tout le projet?
3: Non, alors le projet, il n'y a pas lieu de l'annuler étant donné qu'il y a un besoin avéré. Et nous aussi, en tant que ville, on tient absolument à ce qu'il y ait ce centre d'achat qui reste ici au cœur de Madrecht. Si par malheur ça devait être refusé, ce que je ne pense pas et ne souhaite certainement pas, il faudrait revoir le projet, j'imagine, mon première priorité.
1: Et c'était la maire de Bienne, Glenda González-Bassi. Elle répondait à Estelle Herman. En cas de oui au projet de la part du conseil de ville le 4 juin et des Biennois le 27 septembre, l'étape suivante concernera l'élaboration du projet de construction et la déposition de la demande de permis de conduire. Les travaux ne débuteront pas avant l'été 2028.
0: Bella Cosa, c'était Eros Ramazzotti.
1: Il est 8h passées de 41 minutes, on est mercredi, c'est le milieu de la semaine, et du coup ça veut dire qu'on parle d'histoire de la région, et ça se passe en compagnie d'Olivier Zano.
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5: 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Pas facile d'être un bon voleur et de disparaître dans la nature sans laisser de traces. Quoique, fut un temps, c'était quand même compliqué de pister les coquins. Pas de photos, pas d'internet, pas de traces de transactions bancaires, rien ou pas grand-chose. Il suffisait aux malhonnêtes de s'exiler à l'étranger pour couler de paisibles jours. C'est du moins ce que pensait Achille Grosjean. En 1882, Achille Grosjean est huissier du tribunal du district de Courtelary. Le 28 mars, le bonhomme disparaît de la circulation. Il se volatilise. On apprend qu'il a détourné des fonds pour quelques milliers de francs.
6: Mon intérêt à moi, c'est d'empêcher cette canaille de filer, non ? Voulez-vous qu'il aille ?
5: Eh bien, notre Achille se rend au Havre. Il embarque sur un voilier direction l'Argentine, son futur paradis. C'est du moins ce qu'il croyait. Une indiscrétion permet aux autorités suisses de connaître sa destination et d'avertir le consul à Buenos Aires. Grosjean pose un pied sur le sol sud-américain et la police lui tombe dessus.
7: On l'enferme tout seul dans un cachot.
5: Il faut bien se rendre compte de la formidable évolution du monde en cette fin de 19e siècle, ce qui a permis l'arrestation d'Achille Grosjean. L'Argentine est avertie par voie de télégramme. Le système est déjà bien établi sur terre ferme en 1882, mais il venait de se développer en mode sous-marin à travers l'Atlantique, des kilomètres de câbles épais pour transmettre le signal.
8: C'est un prototype dérivé de la technologie à neutrons.
5: Le message est parti de Courtelary pour Berne, puis Paris, peut-être Lisbonne, avant de traverser jusqu'en Amérique du Nord, de longer la côte jusqu'à Buenos Aires. Des lignes souvent privatisées, ce qui explique le coût invraisemblable du message. 1500 francs de l'époque. On parlerait aujourd'hui de dizaines de milliers de francs. Tout ça pour envoyer quelques mots.
9: Je me demande si ça vaut la peine. Hein.
5: Ben faut croire que oui, la presse régionale applaudit la démarche des autorités suisses. On y voit un signal important qui indique aux voleurs qu'il n'existe pas d'asile pour eux. Achille Grosjean n'était pas un grand délinquant, mais il est devenu un exemple.
10: Il n'y en a qu'un, il faut que ça tombe sur moi.
5: Le filou aura passé 4 mois dans les geôles sud-américaines avant d'être relaxé malgré les demandes d'extradition. On pensait ne jamais le revoir, mais fauché comme les blés, il s'est pointé en septembre de la même année à Courtelary pour se rendre à la police. Il sera condamné à 8 mois de détention dans une maison de correction. Ouais, seulement 8 mois. Tout ça pour ça.
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1: 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Pour ça, il faut reconnaître l'un des deux artistes qui se cache là derrière.

0: deux artistes qui sont mélangés. À vous de reconnaître au moins l'un des deux artistes. 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Vous avez jusqu'à ce soir pour tenter votre chance.
1: Mystical, Magical, Benson Boone à l'instant.
0: 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Toujours pas mal de choses à faire, à voir, à tester également et à participer. Notre sondage de la semaine s'intéresse à ces grandes entreprises qui réclament des frais à leurs clients pour l'envoi de factures papier. On aimerait savoir ce que vous en pensez. Pour l'instant, vous êtes la majorité. 54% à nous dire être contre. Le client n'a pas à payer pour recevoir sa propre facture. À l'inverse, vous n'êtes que 4% à être pour. Cela encourage à réduire le papier et tout est plus facile en ligne.
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0: Marine, pour nous accompagner en musique sur ce début de journée avec Ma Faute sur les coups des 6h11.
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2: On prend tout de suite la direction de notre jeu de la matinale. Notre cagnotte continue de gonfler. Elle se situe aujourd'hui à 320 francs de cadeaux. Alors on verra aujourd'hui si on arrive à se rapprocher un peu plus de l'origine de notre son. Écoutez bien ça.
0: On vous rappelle que ce n'est pas le bruit du fait de gratter les vitres de la voiture quand il y a du givre. Ce n'est pas non plus le bruit qui est fait quand on manipule et qu'on coupe des oignons. Ce n'est pas ouvrir des rouleaux d'attrape-mouche. Ce n'est pas le fait d'utiliser un sac de frappe, de taper dans un punching ball. Ce n'est pas une machine à écrire. Et ce n'est pas non plus le fait de brasser des cartes ou de faire défiler les pages d'un calendrier. Alors qu'est-ce que c'est que ce son? Ce sera à vous de nous le dire. Tout à l'heure, on va jouer juste après les infos de 7h.
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0: My Immortal, c'était Evanescence. On va s'intéresser tout de suite à des petits animaux trop mignons. Et puis, il y a un autre
1: individu
0: très mignon qui va arriver tout à l'heure. Damiano David.
1: The First Time, c'est la chanson qui va nous livrer... Ce plus gros animal paraît-il tout mignon aussi. Il est à 6h passé de 17 minutes à pile poil maintenant.
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1: Avec, quand vous parliez de petits animaux tout mignons, ce sont des canetons qui sont bien en forme et qui profitent de la quiétude du Siki Park à Crémines.
0: Oui, rappelez-vous, il y a un peu moins de 10 jours, la police cantonale jurassienne réalisait un sauvetage un peu particulier sur l'A16. 9 canetons ont pu être évacués de l'autoroute, mais leur mère a eu moins de chance. Arrivés le jour même dans le parc de sauvetage animalier de Crémines, ils ont été pris en charge par une canne sauvage. Kim Herzog, chef soigneuse au Siki Park.
3: On a une canne qui vient chaque printemps chez nous poser ses œufs ici, et puis automatiquement les petits canetons de elle sont aussi dans nos traitants, qui fait que chaque année on a la chance de pouvoir compter sur elle parce qu'elle adopte aussi des canetons qui sont orphelins, qui ont perdu leur maman.
0: C'est déjà arrivé souvent qu'elle en adopte?
3: Ça arrive chaque printemps pratiquement, ouais.
0: Vous avez mis les petits canetons dans l'eau quand ils sont arrivés et tout de suite ils sont allés vers elle et elle est allée vers eux?
3: Alors j'ai cherché où c'est qu'elle était, parce que c'est vrai que durant la journée des fois elle se cache, des fois elle les réchauffe, donc qui fait qu'elle est sous les herbes, sous les buissons, puis on la voit pas. Donc d'abord on a dû la chercher. Et puis après, on l'a vu arriver, elle avait ses canetons avec. Les 9 canetons qui étaient dans la caisse, ils étaient automatiquement en train d'appeler. Et pour elle, c'était directement l'alarme. Il y a des canetons. Elle est venue au bord, je les ai mis dans l'eau, elle les a directement pris avec. Et puis ils sont partis tous ensemble, comme une grande famille.
0: On en a beaucoup parlé de ces petits canetons. Est-ce que des gens essayent de venir les voir?
3: Oui, alors j'ai entendu des visiteurs dire « Ah, c'est les petits canetons de l'autoroute !» Donc oui, il y a des personnes qui viennent les voir. Ouais. C'est une histoire qui est allée assez loin, ouais.
0: De participer à ce genre de sauvetage, ça permet aussi aux gens de se rappeler qu'il y a le Siki Park qui est là pour aider la faune et les autres animaux?
3: Totalement. C'est vrai que nous, on est plus réputés dans les animaux exotiques, où c'est qu'on aide les animaux dans des situations d'urgence aussi, dans le monde du privé plutôt. Parallèlement, on aide aussi dans nos stations de soins tout ce qui est animaux de nos forêts, ce qui est très important aussi d'aider. Après, nous, on dit aussi toujours, avant de toucher un jeune ou bien de toucher un animal qui est à l'état sauvage, téléphonez-nous tout d'un coup avant, comme ça on peut aussi vous dire si il faut le laisser. Des fois, les parents, ils sont jamais loin. Ou bien s'il y a eu un accident et qu'il faut nous les amener. Des fois, il y a des animaux qui nous emmènent. Or que tout d'un coup, la maman, elle était juste allée chercher de l'alimentation. Et puis du coup, les bébés, ils sont chez nous. Et ça, c'est pas le but non plus.
1: C'était Kim Herzog, chef soigneuse au Siki Park à Crémines. Et elle répondait à Séverine Boé. D'ici environ 2 mois, les canetons de la 16 seront autonomes et pourront donc voler de leurs propres ailes.
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4: Le journal Josette Sédou.
0: Bonjour, la surcharge de trafic routier et le bétonnage au cœur des enjeux de l'initiative de l'UDC, pas de Suisse à 10 millions. On entendra les arguments de l'UDC justement qui fait campagne seule dans le Jura bernois. Les autres partis se sont réunis pour faire entendre leur avis. Où en est le chantier de la Tavanne Machine? L'ancienne usine tavanoise qui doit accueillir le futur centre administratif cantonal voit sa facture s'alourdir, en cause notamment la présence d'un polluant à décontaminer, mais pas seulement. Il s'appelle Victor Söderström. Il est le nouvel étranger du HCBN engagé pour 2 saisons. Il arrive d'Amérique du Nord avec une certaine expérience. Météo, journée de transition dans le ciel aujourd'hui. Encore quelques nuages et cet après-midi, passage à un temps relativement ensoleillé avec des températures en hausse en vue d'une fin de semaine estivale. Les partis de la région s'opposent sur l'initiative Pas de Suisse à 10 millions, alors que l'UDC Jura bernois appelle à soutenir le texte soumis aux urnes le 14 juin. Un comité interparti s'est formé pour soutenir le camp du non. Le parti agrarien fait campagne seul. Il a présenté ses arguments en début de semaine dans un communiqué. L'initiative vise à limiter la population en Suisse à 10 millions d'habitants d'ici à 2050, en plafonnant l'immigration. Une immigration devenue incontrôlable aux yeux de l'UDC du Jura bernois, son responsable communication, Michael Schlappard.
5: Cette initiative, elle est un peu en dehors des autres où on vote souvent sur des points de détail. Celle-ci, elle est assez fondamentale parce qu'elle intervient en France sur une question de fond. Hein. On a une croissance démographique, économique qui est bonne, mais au fond, on ne peut pas avoir une croissance de ce type qui est infinie sur un territoire qui est fini, qui n'est pas extensible. Donc, en ce sens, cette initiative, elle essaie de répondre à cette question. Tout le monde peut le constater au quotidien, à tous les niveaux, au niveau de nos routes qui sont embouteillées, aussi des transports publics qui sont à certaines heures complètement pleins, voire plus que pleins, notamment sur certaines lignes intervilles, ou entre les zones périphériques et les zones urbaines, et aussi des zones, notamment des villes, des zones urbaines qui sont sujettes à des grosses pénuries de logements, des phénomènes de dumping salarial, puis vraiment aussi, un bétonnage, une pression sur nos agriculteurs. Il y a beaucoup d'exploitations qui disparaissent, même s'il y a eu des mesures au niveau de la LAT, par exemple, la loi sur l'aménagement du territoire pour limiter le grappillage du territoire, on a quand même toujours une extension du bâti qui n'est plus supportable.
0: Dans le camp d'en face, quatre formations ont décidé de s'unir. Le Parti évangélique du Jura bernois, le Parti socialiste du Grand Chasseral, les Verts Grand Chasseral et le Parti vert libéral Grand Chasseral ont présenté leur point de vue ce matin à Tramelan. Ils ont parlé d'une initiative dangereuse et populiste. Le président des Verts Grand Chasseral, François Roquier.
6: Les problématiques de bétonnage, les problématiques de surcharge sur les routes existent. Simplement, l'UDC dans son initiative ne propose aucune solution, alors que du côté des Verts, on va proposer des solutions vraiment d'un transfert massif d'une part sur les transports publics. Au niveau du bétonnage, donc des constructions, il y a des manières de construire qui permettent, ou des rassemblements, des densifications qui permettent d'offrir des conditions de vie favorables ou des conditions de travail favorables, tout en respectant tant que faire se peut l'espace à disposition. Donc ce qui va complètement à l'encontre des solutions ou de l'usage que l'UDC fait de ces notions. Parce que d'un côté ils disent qu'il y a trop de bétonnage et de l'autre côté ils bétonnent. D'un côté ils disent qu'il y a trop de trafic routier et puis de l'autre côté ils ne font que favoriser le trafic routier et saper toutes les subventions qui seraient pour le développement des transports publics. Dans ce cadre-là, donc l'initiative de l'UDC est très faussement appelée durable. Elle n'est pas durable.
0: Un dossier réalisé par Mathieu Schaffner. RJB vous proposera un débat sur cette initiative Pas de Suisse à 10 millions. Ça sera mercredi prochain entre 7h30 et 8h dans la matinale sur RJB. C'est l'un des gros chantiers du projet Avenir Berne-Romande, le futur centre administratif cantonal qui prendra place à Tavannes. Avec le départ de Moutier dans le Jura, l'établissement devra accueillir plusieurs services bernois. Mais depuis l'achat de l'ancienne usine Tavannes Machine, les mauvaises surprises s'accumulent. Problème de statique, évacuation du bâtiment et désormais présence de chrome 6, une substance toxique. Des imprévus qui ont un impact direct sur la facture. Après les 60 millions de francs déjà validés, le canton de Berne demande un crédit complémentaire de 38 millions. La chargée de communication du chantier nous détaille ce montant. On écoute Sophie Ménard.
7: Lorsque le premier crédit a été attribué à Tavannes Machine, il était aussi question que l'on construise un centre justice et police à Reconvilliers, également d'un montant de 60 millions. D'expertise pour connaître précisément la qualité du béton pour pouvoir y répondre. Et bien évidemment, ce sont des informations que l'on n'a pas pu avoir avant.
0: Sophie Ménard, chargée de communication des chantiers du projet Avenir Berne-Romande, répondait à Diana Dacosta. Le Grand Conseil votera sur le crédit complémentaire pour la Tavannes Machine à la session d'automne. S'il est accepté, le centre cantonal devrait voir le jour comme prévu en 2028. Un programme qui vaut de l'or pour cette 13e édition du CIP Solidaire présenté ce mercredi matin. Cette journée réunit plusieurs associations caritatives régionales le 31 mai prochain à Tramelan. Des personnes issues de la migration proposent plusieurs activités, un repas de midi aux saveurs internationales. Une table ronde sera aussi organisée mercredi prochain. Elle traitera de la thématique de l'or et de la responsabilité de la Suisse dans son extraction. Marc Hummel, des Russies, sera parmi eux. D'après ce responsable du secteur industrie extractive à Suissed, aborder le sujet de l'or prend tout son sens dans le cadre de ce CIP solidaire. On écoute Marc Hummel.
4: Le lien est très fort avec le secteur des matières premières et en particulier de l'or, puisqu'on aura notamment le midi un repas préparé notamment par des Ukrainiens, et la guerre en Ukraine est en partie financée par la commercialisation de l'or russe qui est aujourd'hui sous sanction, mais dont on sait qu'une grande partie est exportée à Dubaï, et de Dubaï on ne sait pas où cet or passe, mais on sait que la Suisse est une des premières destinations de l'or des Émirats Arabes Unis, et on le voit aussi avec d'autres pays où on aura aussi par exemple le dimanche des associations qui sont actives au Burkina Faso, qui sont actives à Madagascar, aussi des représentants de la République démocratique du Congo, et c'est des pays où le secteur de l'or joue un rôle extrêmement important. Et on voit aussi que dans de nombreuses mines artisanales que j'ai déjà eu la chance de visiter dans certains pays africains, où on voit qu'il y a une migration aussi très, très forte et importante, et on voit aussi que certains migrants qui au final aujourd'hui sont forcés de quitter leur pays et qui se retrouvent dans des centres de réfugiés dans la région et notamment à Tramelan, ont aussi dû partir en partie à cause de conflits où le secteur de l'or a joué un rôle important et où des groupes armés ont financé leurs exactions en commercialisant cet or.
0: La table ronde intitulée « Sur la piste de l'or » se déroulera mercredi prochain à 19h30 au CIP à Tramelan. Elle est gratuite et ouverte à tous, tout comme la journée du CIP solidaire du dimanche 31 mai. Seul le repas préparé par les personnes issues de la migration nécessite une inscription. Le Conseil fédéral veut autoriser un rendement des loyers pouvant aller jusqu'à 2% au-dessus du taux hypothécaire de référence. Il prépare une ordonnance en ce sens. L'organisation Habitat Durable, qui réunit de petits propriétaires qui proposent des loyers jugés équitables, conteste le mode de calcul du gouvernement. Elle l'a dit ce matin à Berne. Elle estime que les rendements élevés sont non seulement la cause des loyers chers, mais aussi de la pénurie de logements. Le conseiller national Raphaël Maheim, conseiller expert à Habitat Durable.
8: Le Conseil fédéral est dans une logique de rendement en augmentant le rendement possible d'un bien immobilier. Et du point de vue d'Habitat Durable, on ne doit pas être dans une logique de rendement, on doit être dans une logique de couverture des coûts. C'est-à-dire que les propriétaires, bien sûr, doivent pouvoir vivre de leur bien, c'est-à-dire ne pas avoir plus de frais que ce que leur rapporte le loyer, mais ça ne doit pas être un bien de rendement excessif. Ce qu'on souhaite, c'est qu'il y ait une petite marge qui permette d'entretenir à long terme le bien, d'investir dans le bien, à cause des taux hypothécaires très bas. Le Conseil fédéral et les lobbies de l'immobilier ont malheureusement profité de cette période pour augmenter la marge de rendement qui est admissible en plus du taux hypothécaire de référence. Ça paraît très technique, mais ça veut dire que concrètement, avec ces règles, les loyers peuvent augmenter. Et du point de vue d'Habitat Durable, ils n'augmentent sans que ce soit en proportion avec les coûts et les frais des propriétaires.
0: La différence en chiffres, l'ordonnance du Conseil fédéral prévoit qu'un rendement de 3,25% n'est pas abusif. Habitat Durable estime qu'un rendement de 1,75% serait équitable.
9: RGB, il est 12h26, Josette Sédou, il est l'heure de présenter un beau bébé.
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0: Le HC Bienne tient son nouveau défenseur étranger. Le club zélandais de National League de hockey sur glace a annoncé ce matin la signature de Victor Söderström. Le Nordique de 25 ans s'est engagé pour 2 saisons au HCB. Il débarque d'Amérique du Nord avec une certaine expérience. On écoute Michel Léoni.
10: Victor Söderström a été drafté au premier tour en 2019 par les Coyotes de l'Arizona. Il a disputé 217 matchs d'AHL dans sa carrière pour 112 points. Il a aussi patiné à 61 reprises en NHL. Dans son communiqué, le HC Bienne salue ses qualités de patineur et sa remarquable vision de jeu. Il souligne également l'excellent placement et les qualités de relanceur de son nouveau joueur qui a été élu l'an dernier meilleur défenseur du championnat suédois. Pendant sa carrière, Victor Söderström a patiné régulièrement avec les équipes nationales juniors. Il a même été champion du monde des moins de 18 ans. Le nouveau Biennois a déjà porté à 3 reprises le chandail de l'équipe A de Suède.
0: Il est le 6e étranger sous contrat avec le HC Bienne pour la prochaine saison de National League de hockey sur glace. Après l'Allemagne, l'équipe de Suisse se frotte à un autre voisin au championnat du monde de hockey sur glace, invaincu depuis le début du tournoi. Notre équipe nationale affronte l'Autriche à 16h20 à Zurich. À l'image des Helvètes, les Autrichiens ont aussi gagné leurs 3 premières rencontres dans ce tournoi, mais contre des adversaires modestes. L'entraîneur des Autrichiens, le Zurichois Roger Bader, a avoué hier à l'issue de la victoire contre la Lettonie que la mission contre la Suisse s'annonçait compliquée.
11: Natürlich haben wir so einen Anfang gehofft.
12: Un début pareil, on pouvait l'espérer, pas l'attendre. Maintenant, il faut qu'on récupère. Nous sommes la seule équipe à avoir joué 4 matchs en 5 jours. À la fin de ce match contre les Lettons, mes joueurs sont crevés et ils ne seront pas très frais contre la Suisse.
11: Total müde und ich kann sein, dass wir morgen nicht so frisch sind, weil unser Spielplan ist so, dass wir erst am zweiten Tag begonnen.
12: On a commencé le championnat du monde que le deuxième jour et encore une fois, c'est notre quatrième match en 5 jours. Et puis, on peut voir que l'équipe de Suisse est très forte avec 6 joueurs de NHL. Nous n'en avons aucun. Deux Autrichiens jouent en NHL, mais ils ne sont pas ici. Donc on sait qui est le favori de ce match. Notre but est de remporter une quatrième victoire dans le tour préliminaire pour être en quart de finale. Et il nous reste quatre matchs pour le faire.
0: Des propos recueillis par notre envoyé spécial au Mondial, Vincent Costet. L'affiche entre la Suisse et l'Autriche commencera à 16h20. Timé Lichti aborde la saison régionale avec ambition. Le prometteur vététiste de Tavannes espère triompher sur le trophée jurassien, dont la première manche de VTT se tient ce soir à Porrentruy. L'an dernier, l'athlète de 22 ans avait gagné les Tchérat et terminé deuxième de la Walter Bimania sur les deux seules manches du trophée jurassien auxquelles il avait participé. Cette année, il laisse tomber les grosses compétitions internationales pour se focaliser sur les

0: Les marathons bike classiques, c'est aussi pour faire un format un peu plus long et jouer aussi le général.
1: Le fait de retrouver week-end après week-end dans notre région, sur les manches du Trophée Jurassien, les mêmes athlètes face à soi, c'est une motivation supplémentaire aussi.
0: Oui, quand il y a des belles batailles, c'est clair que ça donne envie de revenir. Si un jour je gagne toujours avec 5 minutes d'avance, je pense que ça ne m'intéresserait plus. Mais ce n'est pas le cas. Le podium n'est jamais trop acquis, donc ça fait toujours plaisir de venir. Puis ça pousse à aller plus fort et s'entraîner plus dur.
2: Tim Elich qui répondait à Michel Léoni, le jeune vététiste est à présent coaché par Nicolas Singenthaler, l'entraîneur de plusieurs spécialistes de VTT, dont Nino Schurter. On en parle à 18h. Et puis enfin, un duel germano-anglais en finale de la Ligue Europa de football. Fribourg défie Aston Villa ce soir à 21h à Istanbul. Les Allemands n'ont encore jamais disputé de finale européenne, alors que les Anglais ont remporté la Coupe Intertoto en 2008 et la Ligue des champion en 1982. Cette finale prometteuse mettra aux prises deux équipes dont le parcours européen a été particulièrement régulier cette saison. On écoute Michel Léoni.
1: Fribourg a lancé sa campagne par une victoire 2-1 contre le voisin du FC Bâle. Les Allemands n'ont perdu qu'un match durant toute la phase de groupe qu'ils ont terminé au 7e rang. Ils ont ensuite facilement écarté Genk en 8e de finale, puis le Celta Vigo en quart. Dans le dernier carré, Fribourg a arraché sa qualification pour la finale malgré sa défaite 1-0 au match aller sur le terrain des Portugais de Braga. Porté par la pépite suisse Johan Manzambi, qui a notamment marqué un but magnifique, les Allemands ont gagné 3-1 le match retour pour s'ouvrir la route vers la Turquie. Ils doivent leur qualification aussi à l'expérience de joueurs clés, tels que l'Italien Vincenzo Grifo et les Allemands Matthias Ginter et Maximilian Eggestein. Les Anglais, eux, ont rapidement fait office de favoris dans cette compétition. Ils comptent plusieurs internationaux reconnus dans leur rang, tels que le champion du monde argentin Emiliano Martinez, les Anglais Ezri Konsa et Ollie Watkins, ou encore le français Lucas Digne. Aston Villa a terminé au deuxième rang de la phase de groupe après avoir notamment battu 2-1 Bâle et Young Boys. Les hommes d'Unai Emery, qui a déjà soulevé le trophée à 4 reprises en tant qu'entraîneur, ont ensuite écarté Lille, Bologne puis Nottingham avec la manière. Ce sont eux les favoris de cette finale, mais attention à la déferlante fribourgeoise.
2: La finale de la Ligue Europa entre Aston Villa et Fribourg se joue à 21h à Istanbul. Compte rendu demain dans la matinale. Merci de nous avoir suivis. Je vous souhaite une très belle journée à l'écoute d'RJB.
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0: Marine, pour nous accompagner en musique sur ce début de journée avec Ma Faute sur les coups des 6h11.
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2: On prend tout de suite la direction de notre jeu de la matinale. Notre cagnotte continue de gonfler. Elle se situe aujourd'hui à 320 francs de cadeaux. Alors on verra aujourd'hui si on arrive à se rapprocher un peu plus de l'origine de notre son. Écoutez bien ça.
0: On vous rappelle que ce n'est pas le bruit du fait de gratter les vitres de la voiture quand il y a du givre. Ce n'est pas non plus le bruit qui est fait quand on manipule et qu'on coupe des oignons. Ce n'est pas ouvrir des rouleaux d'attrape-mouche. Ce n'est pas le fait d'utiliser un sac de frappe, de taper dans un punching ball. Ce n'est pas une machine à écrire. Et ce n'est pas non plus le fait de brasser des cartes ou de faire défiler les pages d'un calendrier. Alors qu'est-ce que c'est que ce son? Ce sera à vous de nous le dire. Tout à l'heure, on va jouer juste après les infos de 7h.

0: My Immortal, c'était Evanescence. On va s'intéresser tout de suite à des petits animaux trop mignons. Et puis, il y a un autre
1: individu
0: très mignon qui va arriver tout à l'heure. Damiano David.
1: The First Time, c'est la chanson qui va nous livrer ce plus gros animal, paraît-il tout mignon aussi.

0: Il est 6h passé de 17 minutes, pile poil maintenant.
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0: Avec, quand vous parliez de petits animaux tout mignons, ce sont des canetons qui sont bien en forme et qui profitent de la quiétude du Siki Park à Crémines.
2: Oui, rappelez-vous, il y a un peu moins de 10 jours, la police cantonale jurassienne réalisait un sauvetage un peu particulier sur l'A16. 9 canetons ont pu être évacués de l'autoroute, mais leur mère a eu moins de chance. Arrivés le jour même dans le parc de sauvetage animalier de Crémines, ils ont été pris en charge par une canne sauvage. Kim Herzog, chef soigneuse au Siki Park.
3: On a une canne qui vient chaque printemps chez nous poser ses œufs ici, et puis automatiquement les petits canetons de elle sont aussi dans notre étang, qui fait que chaque année on a la chance de pouvoir compter sur elle parce qu'elle adopte aussi des canetons qui sont orphelins, qui ont perdu leur maman.
2: C'est déjà arrivé souvent qu'elle en adopte?
3: Ça arrive chaque printemps pratiquement, ouais.
2: Vous avez mis les petits canetons dans l'eau quand ils sont arrivés et tout de suite ils sont allés vers elle, elle est allée vers eux?
3: Alors j'ai cherché où c'est qu'elle était, parce que c'est vrai que durant la journée des fois elle se cache, des fois elle les réchauffe, donc qui fait qu'elle est sous les herbes, sous les buissons, puis on la voit pas. Donc d'abord on a dû la chercher. Et puis après, on l'a vu arriver, elle avait ses canetons avec. Les 9 canetons qui étaient dans la caisse, ils étaient automatiquement en train d'appeler. Et pour elle, c'était directement l'alarme. Il y a des canetons, il y a des canetons. Elle est venue au bord, je les ai mis dans l'eau, elle les a directement pris avec. Et puis ils sont partis tous ensemble, comme une grande famille.
2: On en a beaucoup parlé de ces petits canetons. Est-ce que des gens essayent de venir les voir?
3: Oui, alors j'ai entendu des visiteurs dire « Ah, c'est les petits canetons de l'autoroute !» Donc oui, il y a des personnes qui viennent les voir. Ouais. C'est une histoire qui est allée assez loin, ouais.
2: De participer à ce genre de sauvetage, ça permet aussi aux gens de se rappeler qu'il y a le Siki Park qui est là pour aider la faune et les autres animaux?
3: Totalement. C'est vrai que nous, on est plus réputés dans les animaux exotiques, où c'est qu'on aide les animaux dans des situations d'urgence aussi, dans le monde du privé plutôt. Parallèlement, on aide aussi dans notre station de soins tout ce qui est animaux de nos forêts, ce qui est très important aussi d'aider. Après, nous, on dit aussi toujours, avant de toucher un jeune ou bien de toucher un animal qui est à l'état sauvage, téléphonez-nous tout d'un coup avant, comme ça on peut aussi vous dire si il faut le laisser. Des fois, les parents, ils sont jamais loin. Ou bien s'il y a eu un accident et qu'il faut nous les amener. Des fois, il y a des animaux qui nous emmènent. Or que tout d'un coup, la maman, elle était juste allée chercher de l'alimentation. Et puis du coup, les bébés, ils sont chez nous. Et ça, c'est pas le but non plus.
0: C'était Kim Herzog, chef soigneuse au Siki Park à Crémines. Et elle répondait à Séverine Boé. D'ici environ 2 mois, les canetons de la 16 seront autonomes et pourront donc voler de leurs propres ailes.

0: Damiano David avec The First Time.
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2: 6h passées de 24 minutes, tout juste à l'horloge. Le moment de s'immiscer dans votre playlist, de faire un tour dans ces chansons que vous aimez de bon matin. C'est notre chanson qui réveille. Vous pouvez d'ailleurs nous la proposer via notre WhatsApp au 079 689 20 20. Vous nous livrez le nom de l'artiste et de la chanson que vous voulez écouter. Avec un peu de chance, ce sera fait comme Rémi de nous qui nous propose aujourd'hui d'écouter du Caravan Palace et ce sera chose faite.

0: On va dans les profondeurs des États-Unis, chez les Cowboys pour ce Cotton Eye Joe. Ou alors, c'est ce qu'on pourrait croire, hein, parce que les Rednecks sont en fait de bons vrais Suédois.
1: Suédois, ouais.
0: Et oui. Et d'ailleurs, à part ce titre, le groupe n'a pas vraiment connu d'autres grands succès. Mais celui-ci, en tout cas, aura suffi à marquer les esprits et les dance floors.
1: Le fameux One Hit Wonder. Et voici, vous marquez les esprits grâce aux bonnes actions que vous faites autour de vous. On vous parle d'ailleurs de ces bonnes actions la semaine prochaine, puisque samedi prochain, ce sera la journée de la bonne action avec la COP et RJB, le 30 mai donc, qui célébrera toutes ces bonnes choses que vous faites autour de vous. D'ailleurs, on parle de ces bonnes actions tout au long de la semaine, dès lundi. Donc soyez présents ici, proche de votre radio, pour découvrir celles et ceux qui mènent des belles actions dans notre région. Et puis n'hésitez pas d'ailleurs à vous encore vous mettre au service de la communauté en faisant vos bonnes actions à gauche, à droite, que ça soit à titre personnel ou alors que vous passiez par une association. Merci en tout cas de le faire.
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0: Oshi et Nicolas Sirkis avec Superbus sur cette reprise de Lola.
1: Et sur des reprises, eh ben tiens, on va continuer dans cette idée avec... Gone, Gone, Gone. C'est du David Guetta, Teddy Swims et Ethan Zendaya, pure souche. C'est juste que quand on voit David Guetta, on se dit c'est temps... Qu'est-ce qu'il a repris comme chanson maintenant?
0: Le pauvre. Ouais, on l'associe toujours aux reprises.
1: C'est vrai, mais là, allez, du pur produit répertoire Guetta avec Teddy Swims, Stones and I. Ce sera Gone, Gone, Gone dans quelques instants. Il est 6h45.
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1: Une romance secoue le tribunal fédéral. Diana, une relation entre deux juges fédéraux révélée par la Welt Woche soulève des questions sur l'indépendance de la justice à la plus haute juridiction suisse.
0: L'affaire a éclaté il y a un peu plus de deux semaines après des révélations du journal Zurichois, reprises par le média en ligne Watson. En cause, une relation amoureuse entre deux magistrats, Yves Donzala et Béatrice Van de Graaf. Pourtant, la loi sur le tribunal fédéral interdit aux juges de former une communauté de vie durable. C'est comme ça qu'on l'appelle. Les deux intéressés ont confirmé leur relation auprès de la commission administrative tout en assurant qu'elle était terminée avant la publication de l'article.
1: Et le tribunal fédéral a réagi rapidement.
0: Oui, Sven, réuni en séance extraordinaire, le plénum a rappelé que les relations amoureuses entre juges contreviennent aux usages de l'institution. Conséquence, Béatrice Van de Graaf ne reçoit plus de nouveau dossier depuis le 7 mai, même si elle peut terminer ceux qui sont déjà en cours. Et Yves Donzala, lui, continue pour l'instant d'exercer normalement. Cette différence de traitement suscite des critiques politiques et académiques. Certains élus et spécialistes du droit dénoncent un manque d'uniformité et craignent un impact sur la confiance envers la justice. Un rapport d'enquête externe est attendu d'ici à la fin juin.
1: Et Diana, l'affaire tombe aussi à un moment sensible.
0: Oui, le tribunal fédéral doit bientôt transmettre au Parlement les noms des juges candidats à leur réélection. Problème, les conclusions de l'enquête arriveront après cette échéance.
1: Et dans d'autres actualités, un rapport interne met en lumière de profondes difficultés à l'office neuchâtelois d'exécution des sanctions et des probations.
0: C'est ce que révèle le journal Arc Info en pleine crise du service pénitentiaire neuchâtelois. Le document qui a été réalisé entre décembre 2025 et mars de cette année évoque une instabilité structurelle, un turnover élevé, des absences prolongées de cadres et une perte de confiance envers la hiérarchie. L'office souffre d'une organisation jugée trop floue, trop dépendante des individus et marquée par une forte fatigue psychique. Le rapport souligne aussi un éloignement entre la direction et le terrain et un manque d'anticipation dans la gestion des ressources et de la charge de travail. Selon le document, la crise s'est construite sur plusieurs années et n'est pas directement imputable à l'ancienne directrice qui a démissionné en avril dernier.
1: Et sinon, la police cantonale vaut ardoise a contrôlé plus de 75 000 usagers de la route pour la vitesse au col du Molandru.
0: Oui, ce spot est très prisé des chauffards, surtout ceux qui circulent en moto. Les opérations ont conduit au retrait de 40 permis de conduire et à près de 200 dénonciations, relate le journal 24 heures. Les autorités ont renforcé leur présence sur le terrain face à une situation qui est jugée récurrente et dangereuse pour les riverains. Une mesure qui réjouit un élu local. Ce dernier regrette toutefois l'extrême réactivité des chauffards qui alertent très rapidement sur des canaux de communication lorsque la voie est libre après le départ des policiers.

0: David Guetta avec Teddy Swims et Tones and I sur Gone, Gone, Gone, avant de passer au programme cinéma.
1: Ah bah oui, on est mercredi, il est 7h10 et on s'intéresse à ce qui sort au ciné. C'est en compagnie de Joël et aujourd'hui de Vincent Hadet, tout en vous rappelant également que le programme cinéma est disponible en tout temps sur notre site directionrjb.ch.
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3: Est-ce que la sortie de la semaine sera la palme d'or de cette année au Festival de Cannes? Vincent Hadet, Pedro Almodovar est de retour avec Amarga Navidad, autofiction.
4: Oui, 25e long métrage, donc une œuvre considérable qui, en fait, n'a jamais décroché la palme d'or. Il a décroché 2 prix, un prix du jury, des choses comme ça, donc pas le palme d'or. Là, oui, alors il la mériterait vraiment. C'est un film un petit peu de la sérénité aussi, où il nous dévoile un peu de ses secrets de réalisateur. Alors, son alter ego s'appelle Raoul, il est en panne d'écriture, il n'a aucune idée, pas d'inspiration, il va se mettre à pratiquer l'autofiction, il va s'inspirer en fait d'un drame qui est en train de vivre l'une de ses proches collaboratrices. Il lui donne le prénom d'Elsa, il en fait une cinéaste qui a dû se tourner après 3 longs métrages vers la publicité et qui en fait vit un deuil assez problématique, qui va l'amener, cette Elsa, à aller se réfugier sur l'île de Lanzarote, qui a un écrin alors de décor absolument formidable. Donc les deux histoires s'imbriquent complètement, celle que Raoul, le cinéaste, est en train d'écrire et l'autre vécue elle-même par la véritable protagoniste. Alors ça pose plein de questions. Où est-ce qu'on peut s'arrêter, par exemple, dans l'autofiction? L'autofiction, c'est en fait de mêler à de la fiction son propre vécu, ou alors, ce qui est plus problématique, celui des autres. C'est, on va le dire, une véritable masterclass de toute, je dirais, l'œuvre almodovarienne, à voir vraiment, en attendant, peut-être la Palme d'Or.
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1: Diana, c'est un phénomène qui ne cesse de prendre de l'ampleur. Le masculinisme se répand partout, même dans la région, via Internet et les réseaux sociaux.
0: Oui, l'école secondaire de Tavannes a voulu sensibiliser une partie de ses élèves hier. Elle a organisé un atelier pour les classes de 11e année Armos. Il a été animé par Menker Suisse Romande, le centre de compétences hommes et masculinité tout au pluriel. Cette initiative fait suite à des propos problématiques tenus par des écoliers. Mais alors, que cache ce terme de masculinisme? La réponse du responsable de Menker Suisse Romande, Gilles Crétenin.
5: Une notion qui définit la masculinité d'une façon très très rigide, avec des référentiels qui sont de l'ordre essentialisant, ça veut dire en fait qu'il y a une sorte d'ordre des sexes qui existe, que c'est que la biologie qui va définir un sexe, que les genres n'existent pas, et que en fait il y a un sexe qui est quand même plus fort que l'autre, évidemment c'est le sexe masculin. Et donc ce mouvement là qui est très fort et qui s'exprime beaucoup dans ce qu'on appelle la manosphère, eh bien il a des conséquences qui peuvent être problématiques, notamment pour les plus jeunes, les jeunes garçons qui sont confrontés de façon maintenant très très régulière sur Internet, sur les applications, à des propos, des discours virilistes, des discours qui sont quand même assez violents sur la base. Et donc c'est vraiment toute l'action de Menker en Suisse romande de pouvoir travailler là-dessus avec ces jeunes garçons pour éviter qu'ils subissent trop ces influences, qu'ils soient aussi perturbés dans ce qu'ils ont comme référence de ce que c'est que d'être un garçon, un homme, comment on se fait pour se construire. Donc on essaye de les accompagner à travers soit des ateliers en classe, soit d'autres formes d'intervention avec eux.
6: On doit parler d'une nouvelle problématique aujourd'hui, en 2026.
5: La société évolue et la présence des réseaux sociaux et de l'influence de ces réseaux sociaux, quels qu'ils soient, sur quelques thèmes que ce soit d'ailleurs, elle est marquante, elle est claire. On consomme 1, 2, 3, 4 heures de ces réseaux sociaux par jour. Et pour ces plus jeunes, notamment les garçons, qui sont visés par les men-fluencers, ça veut dire ces hommes qui essayent souvent de faire de l'argent sur une vision soi-disant idéal normale et fantastique d'une masculinité hyper stoïque, hyper dure, et bien ces jeunes garçons, s'ils restent 2-3 heures chaque jour là-dessus, ben, on ne peut pas ne pas réaliser qu'il y a une vraie influence, qu'ils peuvent être influencés dans leur façon de voir le monde. Et donc c'est à ça qu'il faut être attentif en tant qu'adulte, parent, professionnel, enseignant, enseignante, et bien de les accompagner pour pouvoir les ouvrir à d'autres types de masculinité et pas tout d'un coup se cantonner à cette masculinité qui est la plus visible et celle qui s'impose beaucoup sur les réseaux sociaux.
6: Est-ce que c'est une problématique qui est très présente aujourd'hui en Suisse?
5: Elle est présente partout en Suisse. Il y a un lien avec la consommation quotidienne de ces images, de ces influenceurs qui développent en fait des tels discours. Donc il y a un lien avec ça. Donc on est tous sur Internet, on a tous des smartphones et donc c'est clair que c'est très présent, même si physiquement on a quelques mouvements masculinistes qui existent en Suisse romande, qui font des rencontres, qui organisent des choses dans la vraie vie. Mais la plupart du temps, c'est beaucoup autour des discours et des images.
6: Est-ce qu'on arrive à le quantifier aujourd'hui?
5: Non, c'est pas facile à quantifier. C'est comme l'idéologie radicale masculine, c'est aussi un nouveau pan. Il y a un risque de terrorisme qui a été identifié au niveau national par un plan d'action des autorités compétentes, la FEDPOL. Mais c'est très difficile, même si on arrive à identifier des profils, c'est très difficile de pouvoir quantifier en fait le nombre de personnes qui sont actives.
1: C'était Gilles Crétenant, responsable de Mencare Suisse romande. Il était au micro de Mathieu Schaffner. Il intervenait d'ailleurs hier dans les classes de 11H de l'école secondaire de Tavannes pour sensibiliser les élèves à la montée du masculinisme. Vous retrouvez des informations et conseils sur menasphere.ch.

0: Gohei de Lumineers pour vous aider à bien démarrer dans cette journée.
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2: C'est l'un des gros chantiers du projet Avenir Berne Romande, le futur centre administratif cantonal qui prendra place ici à Tavannes. Avec le départ de Moutier dans le canton du Jura, Diana, l'établissement devra accueillir plusieurs services bernois.
0: Oui Sven, mais depuis l'achat de l'ancienne usine Tavannes Machine, les mauvaises surprises s'accumulent. Problèmes de statique, évacuation du bâtiment et désormais présence de chrome 6, une substance toxique. Alors où en est réellement le chantier aujourd'hui? On fait le point avec la chargée de communication des chantiers Avenir Berne Romande. Bonjour Sophie Ménard.
3: Bonjour Diana.
0: Tout d'abord, est-ce que les travaux ont déjà pu commencer à la Tavannes Machine?
3: Oui, ils ont commencé depuis 18 mois.
0: Et puis, qu'est-ce qui s'y passe concrètement?
3: Alors, si vous passez devant, on le verra. on déconstruit l'intérieur. On a enlevé tout ce qui s'y trouvait. Donc, il y avait des parois, il y avait des habillages de sol. Et puis, en ce moment, l'entreprise est en train de creuser et de créer des fondations qu'il n'y avait pas, avec des pieux qui vont jusqu'à 20 mètres de profondeur. 300 pieux qui sont mis dans le fond pour consolider le bâtiment.
0: Donc c'est un gros chantier qui est en cours. Fin 2024, le bâtiment a dû être évacué en urgence à cause de problèmes de statique. Qu'est-ce qui n'allait pas exactement dans ce bâtiment?
3: Alors les questions de statique, ce sont des questions qui sont complexes. Un bâtiment peut avoir des problèmes de statique pour plusieurs raisons. Et ici en fait, il faut comprendre que les analyses, il y a eu 2 ans d'analyse qui ont montré que le bâtiment, la qualité du béton n'était pas homogène. Ça veut dire que le bâtiment ne se tient pas lui-même et on ne peut pas compter sur la qualité ni la force du béton pour tenir le bâtiment ensemble. Donc c'est le béton qui n'est pas homogène et qui arrive un peu au bout de ses 100 ans de vie.
0: On parle maintenant de chrome 6, une substance hautement toxique qui a été découverte dans la structure du bâtiment. Ça c'est quoi exactement?
3: Alors en faisant ces analyses justement pour voir la qualité du béton, effectivement le chrome 6 est apparu. Le chrome 6 c'est en fait une réaction chimique naturelle qui se fait au moment de la formation du béton. Donc à l'époque où il n'y avait pas de normes, on n'a pas fait attention, on ne faisait pas attention à cela. Aujourd'hui c'est la poussière de ce béton qui est hautement toxique. Donc le chantier on va dire doit se faire sous haute protection, aération, équipements spéciaux, etc. Mais lorsque le chrome 6 est stable dans les murs d'un bâtiment, il ne pose pas plus de problèmes.
0: Mais là, dans cette situation, pourquoi cette substance, elle complique le chantier?
3: Alors, elle ne la complique pas, puisque en fait, depuis le début, même sans avoir d'informations sur le taux de chrome 6, de toute façon, pour prendre les précautions nécessaires, les équipes travaillaient déjà avec l'équipement nécessaire. Donc, on ne peut pas dire que ça complique le chantier.
0: Ce chantier, n'empêche qu'il réserve quand même pas mal de mauvaises surprises. Est-ce qu'il y a eu un moment où le canton de Berne ne s'est pas demandé s'il fallait peut-être pas revoir entièrement le projet?
3: D'un point de vue de la construction, pas, puisque de toute façon, c'est un bâtiment qui a les bons volumes, qui est bien situé dans la région Grand Chasseral et qui est adapté pour accueillir les administrations qu'on a souhaité lui attribuer. Donc, d'un point de vue de la construction, non, à aucun moment, l'Office des immeubles et des constructions s'est dit, ou le gouvernement s'est dit, on doit trouver une autre solution. C'est un bâtiment qui est adapté.
0: Ces imprévus techniques ont évidemment un impact direct sur la facture du chantier. Le canton demande désormais plusieurs dizaines de millions de francs supplémentaires. Sophie Ménard, on va en parler dans un instant. Ce sera juste après Coldplay.

0: We Pray, c'était Coldplay avec sa bande Little Sims, Eliana et Tini.
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2: Diana, le chantier de la Tavannes Machine ne présente pas seulement des défis techniques, il provoque aussi des tensions politiques.
0: Oui, après les 60 millions de francs déjà validés, le canton de Berne demande un crédit complémentaire. On est toujours en compagnie de la chargée de communication des chantiers à venir Berne romande pour y voir un peu plus clair. Sophie Ménard, le canton demande un crédit additionnel de près de 38 millions de francs. Comment on en arrive à un tel montant ?
3: Alors, lorsque le premier crédit a été attribué à Tavannes Machine, il était aussi question que l'on construise un centre justice et police à Reconvilliers, également d'un montant de 60 millions. Or, entre-temps, les directions politiques ont changé, puisqu'on a décidé finalement, pour des raisons budgétaires, de ne pas construire ce centre justice et police à Reconvilliers et de faire des économies en renonçant à ces 60 millions. Et à ce moment-là, on savait bien évidemment qu'il faudrait loger la justice et la police dans des bâtiments adéquats et qu'il allait falloir de toute façon avoir un crédit supplémentaire déjà à la base pour Tavannes Machine. Donc effectivement, la première raison qui fait qu'on demande un crédit supplémentaire, c'est qu'à pour des coûts d'environ 22 millions, il y a eu ce changement de réaffectation de Tavannes Machine et finalement qui devient aussi le centre justice et police.
0: Et dans ce montant, environ 11 millions sont liés aux problèmes de structure et aux substances toxiques. Est-ce que ça veut dire que ces coûts-là, ils étaient impossibles à anticiper ?
3: Alors effectivement, le deuxième gros point, c'est l'état du bâtiment. Donc le bâtiment a été acheté en ayant connaissance de cause de son mauvais état général, on va dire. On avait connaissance de ce qui était visible. Or, la statique, pour avoir une vision précise de l'état du béton, de la qualité du béton, il s'agit de faire des forages tous les, je veux pas dire tous les 50 cm dans le sol, mais presque, ce qu'on ne fait pas quand le bâtiment n'est pas à nous ou quand il y a des locataires à l'intérieur. Donc, en fait, il a fallu 2 années d'expertise pour connaître précisément la qualité du béton pour pouvoir y répondre. Et bien évidemment, ce sont des informations que l'on n'a pas pu avoir avant. On avait une certaine information, mais pas le détail. Et maintenant, on a une vue plus précise des informations. Effectivement, avec un coût de 11 millions supplémentaires.
2: Oui. Sophie Ménard, certains élus parlent d'un projet qui pourrait devenir un dérapage financier ou conduire à une perte de contrôle. Est-ce que vous comprenez ces inquiétudes ?
3: Alors en fait, ça c'est une prise de position politique. Moi, je ne vais pas répondre en termes de politique. Si on regarde la facture et si on lit le dossier qui est à disposition de la population, d'ailleurs sur Internet, on comprend finalement qu'on doit loger la justice et la police quelque part et qu'on a besoin d'un crédit supplémentaire. Donc, disons, cette dérive que l'on lit comme étant une dérive ou ce que certains appellent une dérive, c'est en fait cette augmentation de budget, mais augmentation nécessaire par le changement d'affectation et par le mauvais état du bâtiment.
0: Si le nouveau crédit est validé par le Grand Conseil lors de la session de septembre, quand est-ce que le chantier du futur centre administratif de la Tavannes Machine sera-t-il enfin terminé ?
3: 2028, depuis longtemps, depuis qu'on sait qu'il y a cette nouvelle réaffectation, le calendrier c'est 2028 et c'est finalement ce qui nous tient et pour l'instant il n'y a rien qui fait dire que ça va être autrement. Okay. Donc malgré les questions de statique que maintenant on a résolu en choisissant finalement une solution hybride qui sera la moins chère des solutions pour reconstruire la solidité du bâtiment en refaisant 2 dalles sur 3 dans le bâtiment.
0: Sophie Ménard, je rappelle que vous êtes chargée de communication des chantiers du projet Avenir Berne Romande qui, donc à la Tavannes Machine, doit devenir le futur centre administratif, judiciaire et policier du Jura bernois. Un grand merci de nous avoir accordé ces quelques minutes.
3: Merci.
0: On vous souhaite une très bonne journée.
3: Merci, pareillement.
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0: Les démons des Imagine Dragons à 8h12.
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0: Laurine, qui avait marqué l'Eurovision 2023 avec son titre Tattoo, qui lui a offert la victoire cette année-là. L'Eurovision, c'était le week-end dernier d'ailleurs, Sven, je ne sais pas si vous aviez suivi.
1: Rien du tout.
0: Rien du tout. Et ben, cette année, sachez que c'est la Bulgare Dara qui est ressortie gagnante de la 70e édition du concours de la musique avec la chanson Bangaranga. Je ne sais pas si vous l'avez entendu, si vous l'avez vu passer quelque part. C'est un titre assez entraînant, je dois dire. Pas dans mes favoris, personnellement, mais visiblement dans les favoris. Beaucoup de monde, hein, parce qu'elle a cartonné avec, je ne sais plus, quand même plusieurs centaines de points, passé 300. Donc, bravo à elle.
1: Eh ben, joli coup et... On espère que ça puisse lui ouvrir plein de belles grandes portes pour la suite de sa carrière. 8h17, tout juste à l'horloge.
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0: La chanteuse américaine Gracie Abrams prépare la sortie de son prochain disque, Sven.
1: Ouais, c'est le 17 juillet que nous pourrons profiter de son album Daughter from Hell. D'ici là, l'artiste de Los Angeles en a ouvert le chemin avec la sortie du nouveau Hit the Wall, un premier extrait sur lequel elle se compare à un Slipknot et déclare qu'elle est à la fin de chaque relation qu'elle n'a jamais commencé. Elle espère trouver cette personne, d'ailleurs, qui restera malgré sa vie chamboulée. Tout ça sur une production plutôt décontractée. C'est tout nouveau. Voici Hit the Wall par Gracie Abrams.
0: Hit the Wall, c'était la nouveauté musicale de ce mercredi matin en compagnie de Gracie Abrams. Il est 8h21.
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1: 90 appartements, des surfaces de vente, des locaux commerciaux et un extérieur vert et convivial. Diana, la construction d'une nouvelle Migros dans le quartier de Madrech à Bienne commence à prendre forme.
0: Elle était présentée hier, entièrement financée par la caisse de pension Migros. Le projet immobilier se monte à environ 50 millions de francs. Ce complexe commercial et résidentiel permettra à la ville de Bienne de revitaliser le quartier de Madrech, d'après la maire Glenda González-Bassi. Elle présente le concept de cette nouvelle construction.
3: Ce projet s'appelle Janus parce que, en fait, il a deux visages. D'un côté, sur la route de Bruxelles, c'est un visage assez urbain avec une façade qui reflète finalement un immeuble assez dense. Et de l'autre côté, c'est un visage plus convivial où on a les espaces ouverts et les espaces publics avec des jardins et des zones de terrasses. C'est vraiment cette dualité qui a plu et qui a convaincu aussi le jury dans la proposition.
4: Ce bâtiment donc avait déjà avant 13 appartements. Là, on parle de 90 habitations. Comment on fait pour passer de 13 à 90 appartements?
3: C'est tout l'enjeu et le défi maintenant de ce projet, c'est-à-dire qu'on va devoir rehausser le bâtiment, on va optimiser parce qu'on est dans une logique aussi de densification vers l'intérieur et ça correspond tout à fait à la stratégie de développement urbain de la ville. Et le fait de rehausser le bâtiment exige que nous changions la zone de planification obligatoire parce qu'on est dans une zone ZPO appelée et là nous devons justement abroger la zone qui avait été édictée en 1976, qui a permis la construction du bâtiment existant pour pouvoir autoriser le fait d'élever le bâtiment à venir. Et c'est pour ça qu'on ira devant le peuple avec la proposition et un message justement pour changer de zone de planification.
4: En cas de refus, que ce soit dans la modification de cette réglementation par le conseil de ville ou par la population au mois de septembre, qu'est-ce qui se passerait? Est-ce qu'on annule tout le projet?
3: Non, alors le projet, il n'y a pas lieu de l'annuler étant donné qu'il y a un besoin avéré et nous aussi en tant que ville, on tient absolument à ce qu'il y ait ce centre d'achat qui reste ici au cœur de Madrech. Si par malheur ça devait être refusé, ce que je ne pense pas et ne souhaite certainement pas, il faudrait revoir le projet, j'imagine, en première priorité.
1: C'était la maire de Bienne, Glenda González-Bassi. Elle répondait à Estelle Herman. En cas de oui au projet de la part du conseil de ville le 4 juin et des Biennois le 27 septembre, l'étape suivante concernera l'élaboration du projet de construction et la déposition de la demande de permis de conduire. Les travaux ne débuteront pas avant l'été 2028.
0: Bella Cosa, c'était Eros Ramazzotti.
1: Il est 8h passées de 41 minutes, on est mercredi, c'est le milieu de la semaine, et du coup ça veut dire qu'on parle d'histoire de la région, et ça se passe en compagnie d'Olivier Zano.
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5: 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Pas facile d'être un bon voleur et de disparaître dans la nature sans laisser de traces. Quoique, fut un temps, c'était quand même compliqué de pister les coquins. Pas de photos, pas d'internet, pas de traces de transactions bancaires, rien ou pas grand-chose. Il suffisait aux malhonnêtes de s'exiler à l'étranger pour couler de paisibles jours. C'est du moins ce que pensait Achille Grosjean. Nous sommes en 1882, Achille Grosjean est huissier du tribunal du district de Courtelary. Le 28 mars, le bonhomme disparaît de la circulation, il se volatilise. On apprend qu'il a détourné des fonds pour quelques milliers de francs.
6: Mon intérêt à moi, c'est d'empêcher cette canaille de filer, non ? Voulez-vous qu'il aille ?
5: Eh bien, notre Achille se rend au Havre. Il embarque sur un voilier, direction l'Argentine, son futur paradis. C'est du moins ce qu'il croyait. Une indiscrétion permet aux autorités suisses de connaître sa destination et d'avertir le consul à Buenos Aires. Grosjean pose un pied sur le sol sud-américain et la police lui tombe dessus.
7: On l'enferme tout seul dans un cachot.
5: Il faut bien se rendre compte de la formidable évolution du monde en cette fin de 19e siècle, ce qui a permis l'arrestation d'Achille Grosjean. L'Argentine est avertie par voie de télégramme. Le système est déjà bien établi sur terre ferme en 1882, mais il venait de se développer en mode sous-marin à travers l'Atlantique, des kilomètres de câbles épais pour transmettre le signal.
8: C'est un prototype dérivé de la technologie à neutrons.
5: Le message est parti de Courtelary pour Berne, puis Paris, peut-être Lisbonne, avant de traverser jusqu'en Amérique du Nord, de longer la côte jusqu'à Buenos Aires. Des lignes souvent privatisées, ce qui explique le coût invraisemblable du message. 1500 francs de l'époque. On parlerait aujourd'hui de dizaines de milliers de francs. Tout ça pour envoyer quelques mots.
9: Je me demande si ça vaut la peine. Hein.
5: Ben faut croire que oui, la presse régionale applaudit la démarche des autorités suisses. On y voit un signal important qui indique aux voleurs qu'il n'existe pas d'asile pour eux. Achille Grosjean n'était pas un grand délinquant, mais il est devenu un exemple.
10: Il n'y en a qu'un, il faut que ça tombe sur moi.
5: Le filou aura passé 4 mois dans les geôles sud-américaines avant d'être relaxé malgré les demandes d'extradition. On pensait ne jamais le revoir, mais fauché comme les blés, il s'est pointé en septembre de la même année à Courtelary pour se rendre à la police. Il sera condamné à 8 mois de détention dans une maison de correction. Ouais, seulement 8 mois. Tout ça pour ça.
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1: Mystical, Magical, Benson Boone à l'instant.
0: 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Notre sondage de la semaine s'intéresse à ces grandes entreprises qui réclament des frais à leurs clients pour l'envoi de factures papier. On aimerait savoir ce que vous en pensez. Pour l'instant, vous êtes la majorité. 54% à nous dire être contre. Le client n'a pas à payer pour recevoir sa propre facture. À l'inverse, vous n'êtes que 4% à être pour. Cela encourage à réduire le papier et tout est plus facile en ligne.
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0: Marine pour nous accompagner en musique sur ce début de journée avec Ma Faute sur les coups des 6h11.
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2: On prend tout de suite la direction de notre jeu de la matinale. Notre cagnotte continue de gonfler. Elle se situe aujourd'hui à 320 francs de cadeaux. Alors on verra aujourd'hui si on arrive à se rapprocher un peu plus de l'origine de notre son. Écoutez bien ça.
0: On vous rappelle que ce n'est pas le bruit du fait de gratter les vitres de la voiture quand il y a du givre. Ce n'est pas non plus le bruit qui est fait quand on manipule et qu'on coupe des oignons. Ce n'est pas ouvrir des rouleaux d'attrape-mouche. Ce n'est pas le fait d'utiliser un sac de frappe, de taper dans un punching ball. Ce n'est pas une machine à écrire. Et ce n'est pas non plus le fait de brasser des cartes ou de faire défiler les pages d'un calendrier. Alors qu'est-ce que c'est que ce son? Ce sera à vous de nous le dire. Tout à l'heure, on va jouer juste après les infos de 7h.

0: My Immortal, c'était Evanescence. On va s'intéresser tout de suite à des petits animaux trop mignons. Et puis, il y a un autre
1: animal
0: individu
1: trop mignon.
0: Très mignon qui va arriver tout à l'heure. Damiano David.
1: The First Time, c'est la chanson qui va nous livrer ce plus gros animal, paraît-il tout mignon aussi. Il est à 6h passé de 17 minutes à pile poil maintenant.
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1: Avec, quand vous parliez de petits animaux tout mignons, ce sont des canetons qui sont bien en forme et qui profitent de la quiétude du Siki Park à Crémine.
0: Oui, rappelez-vous, il y a un peu moins de 10 jours, la police cantonale jurassienne a réalisé un sauvetage un peu particulier sur l'A16. 9 canetons ont pu être évacués de l'autoroute, mais leur mère a eu moins de chance. Arrivés le jour même dans le parc de sauvetage animalier de Crémine, ils ont été pris en charge par une canne sauvage. Kim Herzog, chef soigneuse au Siki Park.
3: On a une canne qui vient chaque printemps chez nous poser ses œufs ici, et puis automatiquement les petits canetons de elle sont aussi dans nos traitants, qui fait que chaque année on a la chance de pouvoir compter sur elle parce qu'elle adopte aussi des canetons qui sont orphelins, qui ont perdu leur maman.
0: C'est déjà arrivé souvent qu'elle en adopte ?
3: Ça arrive chaque printemps pratiquement, ouais.
0: Vous avez mis les petits canetons dans l'eau quand ils sont arrivés et tout de suite ils sont allés vers elle et elle est allée vers eux ?
3: Alors j'ai cherché où c'est qu'elle était, parce que c'est vrai que durant la journée, des fois elle se cache, des fois elle les réchauffe, donc qui fait qu'elle est sous les herbes, sous les buissons, puis on la voit pas. Donc d'abord on a dû la chercher. Et puis après, on l'a vu arriver, elle avait ses canetons avec. Les 9 canetons qui étaient dans la caisse, ils étaient automatiquement en train d'appeler. Et pour elle, c'était directement l'alarme. Il y a des canetons. Elle est venue au bord, je les ai mis dans l'eau, elle les a directement pris avec. Et puis ils sont partis tous ensemble, comme une grande famille.
0: On en a beaucoup parlé de ces petits canetons. Est-ce que des gens essayent de venir les voir?
3: Oui, alors j'ai entendu des visiteurs dire, c'est les petits canetons de l'autoroute. Donc oui, il y a des personnes qui viennent les voir. Ouais, c'est une histoire qui est allée assez loin, ouais.
0: De participer à ce genre de sauvetage, ça permet aussi aux gens de se rappeler qu'il y a le Siki Park qui est là pour aider la faune et les autres animaux.
3: Totalement. C'est vrai que nous, on est plus réputés dans les animaux exotiques, où c'est qu'on aide les animaux dans des situations d'urgence aussi, dans le monde du privé plutôt. Parallèlement, on aide aussi dans notre station de soins tout ce qui est animaux de nos forêts, ce qui est très important aussi d'aider. Après, nous, on dit aussi toujours, avant de toucher un jeune ou bien de toucher un animal qui est à l'état sauvage, téléphonez-nous tout d'un coup avant, comme ça on peut aussi vous dire si il faut le laisser. Des fois, les parents, ils sont jamais loin. Ou bien s'il y a eu un accident et qu'il faut nous les amener. Des fois, il y a des animaux qui nous emmènent. Or que tout d'un coup, la maman, elle était juste allée chercher de l'alimentation. Et puis du coup, les bébés, ils sont chez nous. Et ça, c'est pas le but non plus.
1: C'était Kim Herzog, chef soigneuse au Siki Park à Crémine. Et elle répondait à Séverine Boé. D'ici environ 2 mois, les canetons de la 16 seront autonomes et pourront donc voler de leurs propres ailes.
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0: Bonjour, la surcharge de trafic routier et le bétonnage au cœur des enjeux de l'initiative de l'UDC, pas de Suisse à 10 millions. On entendra les arguments de l'UDC justement qui fait campagne seule dans le Jura bernois. Les autres partis se sont réunis pour faire entendre leur avis. Où en est le chantier de la Tavanne Machine? L'ancienne usine tavanoise qui doit accueillir le futur centre administratif cantonal voit sa facture s'alourdir, en cause notamment la présence d'un polluant à décontaminer, mais pas seulement. Il s'appelle Victor Söderström. Il est le nouvel étranger du HCBN engagé pour 2 saisons. Il arrive d'Amérique du Nord avec une certaine expérience. Météo, journée de transition dans le ciel aujourd'hui. Encore quelques nuages et cet après-midi, passage à un temps relativement ensoleillé avec des températures en hausse en vue d'une fin de semaine estivale. Les partis de la région s'opposent sur l'initiative Pas de Suisse à 10 millions, alors que l'UDC Jura bernois appelle à soutenir le texte soumis aux urnes le 14 juin. Un comité interparti s'est formé pour soutenir le camp du non. Le parti agrarien fait campagne seul. Il a présenté ses arguments en début de semaine dans un communiqué. L'initiative vise à limiter la population en Suisse à 10 millions d'habitants d'ici à 2050, en plafonnant l'immigration. Une immigration devenue incontrôlable aux yeux de l'UDC du Jura bernois, son responsable communication, Michael Schlappard.
5: Cette initiative, elle est un peu en dehors des autres, où on vote souvent sur des points de détail. Celle-ci, elle est assez fondamentale, parce qu'elle atterrit en France sur une question de fond. Hein. On a une croissance démographique, économique qui est bonne, mais au fond, on ne peut pas avoir une croissance de ce type qui est infinie, sur un territoire qui est fini, qui n'est pas extensible. Donc en ce sens, cette initiative, elle essaie de répondre à cette question. Tout le monde peut le constater au quotidien, à tous les niveaux, au niveau de nos routes qui sont embouteillées, aussi des transports publics qui sont à certaines heures complètement pleins, voire plus que pleins, notamment sur certaines lignes intervilles, ou entre les zones périphériques et les zones urbaines, et aussi des zones, notamment des villes, des zones urbaines qui sont sujettes à des grosses pénuries de logements, des phénomènes de dumping salarial, puis vraiment aussi, je pense, un bétonnage, une pression sur nos agriculteurs. Il y a beaucoup d'exploitations qui disparaissent, même s'il y a eu des mesures au niveau de la LAT, par exemple la loi sur l'aménagement du territoire pour limiter le grappillage du territoire, on a quand même toujours une extension du bâti qui n'est plus supportable.
0: Dans le camp d'en face, quatre formations ont décidé de s'unir. Le parti évangélique du Jura bernois, le parti socialiste du Grand Chasseral, les Verts Grand Chasseral et le parti vert libéral Grand Chasseral ont présenté leur point de vue ce matin à Tramelan. Ils ont parlé d'une initiative dangereuse et populiste. Le président des Verts Grand Chasseral, François Roquier.
6: Les problématiques de bétonnage, les problématiques de surcharge sur les routes existent. Simplement, l'UDC dans son initiative ne propose aucune solution, alors que du côté des Verts, on va proposer des solutions vraiment d'un transfert massif d'une part sur les transports publics. Au niveau du bétonnage, donc des constructions, il y a des manières de construire qui permettent, ou des rassemblements, des densifications qui permettent d'offrir des conditions de vie favorables ou des conditions de travail favorables, tout en respectant tant que faire se peut l'espace à disposition. Donc ce qui va complètement à l'encontre des solutions ou de l'usage que l'UDC fait de ces notions. Parce que d'un côté ils disent qu'il y a trop de bétonnage et de l'autre côté ils bétonnent. D'un côté ils disent qu'il y a trop de trafic routier et puis de l'autre côté ils ne font que favoriser le trafic routier et saper toutes les subventions qui seraient pour le développement des transports publics. Dans ce cadre-là, donc l'initiative de l'UDC est très faussement appelée durable. Elle n'est pas durable.
0: Un dossier réalisé par Mathieu Schaffner. RJB vous proposera un débat sur cette initiative Pas de Suisse à 10 millions. Ça sera mercredi prochain entre 7h30 et 8h dans la matinale sur RJB. C'est l'un des gros chantiers du projet Avenir Berne-Romande, le futur centre administratif cantonal qui prendra place à Tavannes. Avec le départ de Moutier dans le Jura, l'établissement devra accueillir plusieurs services bernois. Mais depuis l'achat de l'ancienne usine Tavannes Machine, les mauvaises surprises s'accumulent. Problèmes de statique, évacuation du bâtiment et désormais présence de chrome 6, une substance toxique. Des imprévus qui ont un impact direct sur la facture. Après les 60 millions de francs déjà validés, le canton de Berne demande un crédit complémentaire de 38 millions. La chargée de communication du chantier nous détaille ce montant. On écoute Sophie Ménard.
7: Jusque le premier crédit a été attribué à Tavannes Machine, il était aussi question que l'on construise un centre justice et police à Reconvilliers, également d'un montant de 60 millions. D'expertise pour connaître précisément la qualité du béton pour pouvoir y répondre. Et bien évidemment, ce sont des informations que l'on n'a pas pu avoir avant.
0: Sophie Ménard, chargée de communication des chantiers du projet Avenir Berne-Romande, répondait à Diana Dacosta. Le Grand Conseil votera sur le crédit complémentaire pour la Tavannes Machine à la session d'automne. S'il est accepté, le centre cantonal devrait voir le jour comme prévu en 2028. Un programme qui vaut de l'or pour cette 13e édition du CIP Solidaire présentée ce mercredi matin. Cette journée réunit plusieurs associations caritatives régionales le 31 mai prochain à Tramelan. Des personnes issues de la migration proposent plusieurs activités, un repas de midi aux saveurs internationales. Une table ronde sera aussi organisée mercredi prochain. Elle traitera de la thématique de l'or et de la responsabilité de la Suisse dans son extraction. Marc Hummel, des Russies, sera parmi eux. D'après ce responsable du secteur industrie extractive à Suissede, aborder le sujet de l'or prend tout son sens dans le cadre de ce CIP solidaire. On écoute Marc Hummel.
8: Le lien est très fort avec le secteur des matières premières et en particulier de l'or, puisqu'on aura notamment le midi un repas préparé notamment par des Ukrainiens, et la guerre en Ukraine est en partie financée par la commercialisation de l'or russe qui est aujourd'hui sous sanction, mais dont on sait qu'une grande partie est exportée à Dubaï, et de Dubaï on ne sait pas où cet or passe, mais on sait que la Suisse est une des premières destinations de l'or des Émirats Arabes Unis, et on le voit aussi avec d'autres pays où on aura aussi par exemple le dimanche des associations qui sont actives au Burkina Faso, qui sont actives à Madagascar, aussi des représentants de la République démocratique du Congo, et c'est des pays où le secteur de l'or joue un rôle extrêmement important, et on voit aussi que dans de nombreuses mines artisanales que j'ai déjà eu la chance de visiter dans certains pays africains, où on voit qu'il y a une migration aussi très, très forte et importante, et on voit aussi que certains migrants qui au final aujourd'hui sont forcés de quitter leur pays et qui se retrouvent dans des centres de réfugiés dans la région et notamment à Tramelan, ont aussi dû partir en partie à cause de conflits où le secteur de l'or a joué un rôle important et où des groupes armés ont financé leurs exactions en commercialisant cet or.
0: La table ronde intitulée « Sur la piste de l'or » se déroulera mercredi prochain à 19h30 au CIP à Tramelan. Elle est gratuite et ouverte à tous, tout comme la journée du CIP solidaire du dimanche 31 mai. Seul le repas préparé par les personnes issues de la migration nécessite une inscription. Le Conseil fédéral veut autoriser un rendement des loyers pouvant aller jusqu'à 2% au-dessus du taux hypothécaire de référence. Il prépare une ordonnance en ce sens. L'organisation Habitat Durable, qui réunit de petits propriétaires qui proposent des loyers jugés équitables, conteste le mode de calcul du gouvernement. Elle l'a dit ce matin à Berne. Elle estime que les rendements élevés sont non seulement la cause des loyers chers, mais aussi de la pénurie de logements. Le conseiller national Raphaël Maheim, conseiller expert à Habitat Durable.
9: Le Conseil fédéral est dans une logique de rendement en augmentant le rendement possible d'un bien immobilier. Et du point de vue d'Habitat Durable, on ne doit pas être dans une logique de rendement, on doit être dans une logique de couverture des coûts. C'est-à-dire que les propriétaires, bien sûr, doivent pouvoir vivre de leur bien, c'est-à-dire ne pas avoir plus de frais que ce que leur rapporte le loyer, mais ça ne doit pas être un bien de rendement excessif. Ce qu'on souhaite, c'est qu'il y ait une petite marge qui permette d'entretenir à long terme le bien, d'investir dans le bien, à cause des taux hypothécaires très bas. Le Conseil fédéral et les lobbies de l'immobilier ont malheureusement profité de cette période pour augmenter la marge de rendement qui est admissible en plus du taux hypothécaire de référence. Ça paraît très technique, mais ça veut dire que concrètement, avec ces règles, les loyers peuvent augmenter. Et du point de vue d'Habitat Durable, ils n'augmentent sans que ce soit en proportion avec les coûts et les frais des propriétaires.
0: La différence en chiffres, l'ordonnance du Conseil fédéral prévoit qu'un rendement de 3,25% n'est pas abusif. Habitat Durable estime qu'un rendement de 1,75% serait équitable.
10: RGB, il est 12h26, Josette Sédou, il est l'heure de présenter un beau bébé.
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0: Le HC Biana tient son nouveau défenseur étranger. Le club zélandais de National League de hockey sur glace a annoncé ce matin la signature de Victor Söderström. Le Nordique de 25 ans s'est engagé pour 2 saisons au HCB. Il débarque d'Amérique du Nord avec une certaine expérience. On écoute Michel Léoni.
11: Victor Söderström a été drafté au premier tour en 2019 par les Coyotes de l'Arizona. Il a disputé 217 matchs d'AHL dans sa carrière pour 112 points. Il a aussi patiné à 61 reprises en NHL. Dans son communiqué, le HC Bienne salue ses qualités de patineur et sa remarquable vision de jeu. Il souligne également l'excellent placement et les qualités de relanceur de son nouveau joueur qui a été élu l'an dernier meilleur défenseur du championnat suédois. Pendant sa carrière, Victor Söderström a patiné régulièrement avec les équipes nationales juniors. Il a même été champion du monde des moins de 18 ans. Le nouveau Biennois a déjà porté à 3 reprises le chandail de l'équipe A de Suède.
0: Il est le 6e étranger sous contrat avec le HC Bienne pour la prochaine saison de National League de hockey sur glace. Après l'Allemagne, l'équipe de Suisse se frotte à un autre voisin au championnat du monde de hockey sur glace, invaincu depuis le début du tournoi. Notre équipe nationale affronte l'Autriche à 16h20 à Zurich. À l'image des Helvètes, les Autrichiens ont aussi gagné leurs 3 premières rencontres dans ce tournoi, mais contre des adversaires modestes. L'entraîneur des Autrichiens, le Zurichois Roger Bader, a avoué hier à l'issue de la victoire contre la Lettonie que la mission contre la Suisse s'annonçait compliquée.
12: Un début pareil, on pouvait l'espérer, pas l'attendre. Maintenant, il faut qu'on récupère. Nous sommes la seule équipe à avoir joué 4 matchs en 5 jours. À la fin de ce match contre les Lettons, mes joueurs sont crevés et ils ne seront pas très frais contre la Suisse. On a commencé le championnat du monde que le deuxième jour et encore une fois, c'est notre quatrième match en 5 jours. Et puis, on peut voir que l'équipe de

0: terminé deuxième de la Walter Bimania sur les deux seules manches du trophée jurassien auquel il avait participé. Cette année, il laisse tomber les grosses compétitions internationales pour se focaliser sur les épreuves régionales et nationales. On écoute Tim Melichti.
1: L'objectif de la saison, ça sera premièrement de prendre du plaisir, de retrouver une motivation à 100%, de reprendre confiance, de performer sur les courses régionales et nationales, donc surtout sur le trophée jurassien et les marathons bike classiques.
2: Qu'est-ce qui vous motive en particulier dans le trophée jurassien ?
1: C'est des jolis parcours, c'est aussi des courses où c'est qu'on peut quand même batailler pour le podium. La première place, elle n'est pas acquise. Il y aura bien sûr Andy Clay et Didier Clay à battre, plus peut-être deux, trois autres jeunes. Il y a aussi Luc Marchand qui tourne bien. Et puis ensuite, les marathons bike classiques, c'est aussi pour faire un format un peu plus long et jouer aussi le général.
2: Le fait de retrouver week-end après week-end dans notre région, sur les manches du Trophée Jurassien, les mêmes athlètes face à soi, c'est une motivation supplémentaire aussi.
1: Oui, quand il y a des belles batailles, c'est clair que ça donne envie de revenir. Si un jour je gagne toujours avec 5 minutes d'avance, je pense que ça ne m'intéresserait plus. Mais ce n'est pas le cas. Le podium n'est jamais trop acquis, donc ça fait toujours plaisir de venir. Puis ça pousse à aller plus fort et s'entraîner plus dur.
0: Tim Melichti répondait à Michel Léoni. Le jeune vététiste est à présent coaché par Nicolas Singenthaler, l'entraîneur de plusieurs spécialistes de VTT, dont Nino Schurter. On en parle à 18h. Et puis enfin, un duel germano-anglais en finale de la Ligue Europa de football. Fribourg défie Aston Villa ce soir à 21h à Istanbul. Les Allemands n'ont encore jamais disputé de finale européenne, alors que les Anglais ont remporté la Coupe Intertoto en 2008 et la Ligue des champion en 1982. Cette finale prometteuse mettra aux prises deux équipes dont le parcours européen a été particulièrement régulier cette saison. On écoute Michel Léoni.
3: Fribourg a lancé sa campagne par une victoire 2-1 contre le voisin du FC Bâle. Les Allemands n'ont perdu qu'un match durant toute la phase de groupe qu'ils ont terminé au 7e rang. Ils ont ensuite facilement écarté Genk en 8e de finale, puis le Celta Vigo en quart. Dans le dernier carré, Fribourg a arraché sa qualification pour la finale malgré sa défaite 1-0 au match aller sur le terrain des Portugais de Braga. Porté par la pépite suisse Johan Manzambi, qui a notamment marqué un but magnifique, les Allemands ont gagné 3-1 le match retour pour s'ouvrir la route vers la Turquie. Ils doivent leur qualification aussi à l'expérience de joueurs clés tels que l'Italien Vincenzo Grifo et les Allemands Matthias Ginter et Maximilian Eggestein. Les Anglais, eux, ont rapidement fait office de favoris dans cette compétition. Ils comptent plusieurs internationaux reconnus dans leur rang, tels que le champion du monde argentin Emiliano Martinez, les Anglais Ezri Konsa et Oli Watkins, ou encore le français Lucas Digne. Aston Villa a terminé au deuxième rang de la phase de groupe après avoir notamment battu 2-1 Bâle et Young Boys. Les hommes d'Unai Emery, qui a déjà soulevé le trophée à 4 reprises en tant qu'entraîneur, ont ensuite écarté Lille, Bologne puis Nottingham avec la manière. Ce sont eux les favoris de cette finale, mais attention à la déferlante fribourgeoise.
0: La finale de la Ligue Europa entre Aston Villa et Fribourg se joue à 21h à Istanbul. Compte rendu demain dans la matinale. Merci de nous avoir suivis. Je vous souhaite une très belle journée à l'écoute d'RJB.
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0: Marine pour nous accompagner en musique sur ce début de journée avec Ma Faute sur les coups des 6h11.
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2: On prend tout de suite la direction de notre jeu de la matinale. Notre cagnotte continue de gonfler. Elle se situe aujourd'hui à 320 francs de cadeaux. Alors on verra aujourd'hui si on arrive à se rapprocher un peu plus de l'origine de notre son. Écoutez bien ça.
0: On vous rappelle que ce n'est pas le bruit du fait de gratter les vitres de la voiture quand il y a du givre. Ce n'est pas non plus le bruit qui est fait quand on manipule et qu'on coupe des oignons. Ce n'est pas ouvrir des rouleaux d'attrape-mouche. Ce n'est pas le fait d'utiliser un sac de frappe, de taper dans un punching ball. Ce n'est pas une machine à écrire. Et ce n'est pas non plus le fait de brasser des cartes ou de faire défiler les pages d'un calendrier. Alors qu'est-ce que c'est que ce son ? Ce sera à vous.

0: My Immortal, c'était Evanescence. On va s'intéresser tout de suite à des petits animaux trop mignons. Et puis, il y a un autre
1: individu
0: très mignon qui va arriver tout à l'heure. Damiano David.
1: The First Time, c'est la chanson qui va nous livrer ce plus gros animal, paraît-il tout mignon aussi. Il est à 6h passé de 17 minutes, à pile poil maintenant.
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1: Ouais, quand vous parliez de petits animaux tout mignons, ce sont des canetons qui sont bien en forme et qui profitent de la quiétude du Siki Park à Crémines.
0: Oui, rappelez-vous, il y a un peu moins de 10 jours, la police cantonale jurassienne réalisait un sauvetage un peu particulier sur l'A16. 9 canetons ont pu être évacués de l'autoroute, mais leur mère a eu moins de chance. Arrivés le jour même dans le parc de sauvetage animalier de Crémines, ils ont été pris en charge par une canne sauvage. Kim Herzog, chef soigneuse au Siki Park.
3: On a une canne qui vient chaque printemps chez nous poser ses œufs ici, et puis automatiquement les petits canetons de elle sont aussi dans nos traitants, qui fait que chaque année on a la chance de pouvoir compter sur elle parce qu'elle adopte aussi des canetons qui sont orphelins, qui ont perdu leur maman.
0: C'est déjà arrivé souvent qu'elle en adopte?
3: Ça arrive chaque printemps pratiquement, ouais.
0: Vous avez mis les petits canetons dans l'eau quand ils sont arrivés et tout de suite ils sont allés vers elle et elle est allée vers eux?
3: Alors j'ai cherché où c'est qu'elle était, parce que c'est vrai que durant la journée des fois elle se cache, des fois elle les réchauffe, donc qui fait qu'elle est sous les herbes, sous les buissons, puis on la voit pas. Donc d'abord on a dû la chercher. Et puis après, on l'a vu arriver, elle avait ses canetons avec. Les 9 canetons qui étaient dans la caisse, ils étaient automatiquement en train d'appeler. Et pour elle, c'était directement l'alarme. Il y a des canetons, il y a des canetons. Elle est venue au bord, je les ai mis dans l'eau, elle les a directement pris avec. Et puis ils sont partis tous ensemble, comme une grande famille.
0: On en a beaucoup parlé de ces petits canetons. Est-ce que des gens essayent de venir les voir?
3: Oui, alors j'ai entendu des visiteurs dire « Ah, c'est les petits canetons de l'autoroute !» Donc oui, il y a des personnes qui viennent les voir. Ouais. C'est une histoire qui est allée assez loin, ouais.
0: De participer à ce genre de sauvetage, ça permet aussi aux gens de se rappeler qu'il y a le Siki Park qui est là pour aider la faune et les autres animaux?
3: Totalement. C'est vrai que nous, on est plus réputés dans les animaux exotiques, où c'est qu'on aide les animaux dans des situations d'urgence aussi, dans le monde du privé plutôt. Parallèlement, on aide aussi dans notre station de soins tout ce qui est animaux de nos forêts, ce qui est très important aussi d'aider. Après, nous, on dit aussi toujours, avant de toucher un jeune ou bien de toucher un animal qui est à l'état sauvage, téléphonez-nous tout d'un coup avant, comme ça on peut aussi vous dire si il faut le laisser. Des fois, les parents, ils sont jamais loin. Ou bien s'il y a eu un accident et qu'il faut nous les amener. Des fois, il y a des animaux qui nous emmènent. Or que tout d'un coup, la maman, elle était juste allée chercher de l'alimentation. Et puis du coup, les bébés, ils sont chez nous. Et ça, c'est pas le but non plus.
1: C'était Kim Herzog, chef soigneuse aussi qui parque à Crémines. Et elle répondait à Séverine Boé. D'ici environ 2 mois, les canetons de la 16 seront autonomes et pourront donc voler de leurs propres ailes.

0: Damiano David avec The First Time.
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2: 6h passées de 24 minutes tout juste à l'horloge. Le moment de s'immiscer dans votre playlist, de faire un tour dans ces chansons que vous aimez de bon matin. C'est notre chanson qui réveille. Vous pouvez d'ailleurs nous la proposer via notre WhatsApp au 079 689 20 20. Vous nous livrez le nom de l'artiste et de la chanson que vous voulez écouter. Avec un peu de chance, ce sera fait comme Rémi Denoux qui nous propose aujourd'hui d'écouter du Caravan Palace. Et ce sera chose faite.

0: va dans les profondeurs des États-Unis, chez les Cowboys pour ce Cotton Eye Joe. Ou alors c'est ce qu'on pourrait croire, hein, parce que les Rednecks sont en fait de bons vrais Suédois.
1: Suédois,
0: ouais. Et oui. Et d'ailleurs, à part ce titre, le groupe n'a pas vraiment connu d'autres grands succès. Mais celui-ci, en tout cas, aura suffi à marquer les esprits et les dance floors.
1: Le fameux One Hit Wonder. Et voici, vous marquez les esprits grâce aux bonnes actions que vous faites autour de vous. On vous parle d'ailleurs de ces bonnes actions la semaine prochaine, puisque samedi prochain, ce sera la journée de la bonne action avec la COP et RJB, le 30 mai donc, qui célébrera toutes ces bonnes choses que vous faites autour de vous. D'ailleurs, on parle de ces bonnes actions tout au long de la semaine, dès lundi. Donc soyez présents ici, proche de votre radio, pour découvrir celles et ceux qui mènent des belles actions dans notre région. Et puis n'hésitez pas d'ailleurs à vous encore vous mettre au service de la communauté en faisant vos bonnes actions à gauche à droite, que ça soit à titre personnel ou alors que vous passiez par une association. Merci en tout cas de le faire.
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0: Oshi et Nicolas Sirkis avec Superbus sur cette reprise de Lola.
1: Et sur des reprises, eh ben tiens, on va continuer dans cette idée avec... Gone, Gone, Gone. C'est du David Guetta, Teddy Swims et Eton Zendai, pure souche. C'est juste que quand on voit David Guetta, on se dit, c'est temps... Qu'est-ce qu'il a repris comme chanson, vraiment?
0: Le pauvre. Ouais, on l'associe toujours aux reprises.
1: C'est vrai, mais là, allez, du pur produit répertoire Guetta avec Teddy Swims, Stones and I. Ce sera Gone, Gone, Gone dans quelques instants. Il est 6h45.
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1: Une romance secoue le tribunal fédéral. Diana, une relation entre deux juges fédéraux révélée par la Weltwoche soulève des questions sur l'indépendance de la justice à la plus haute juridiction suisse.
0: L'affaire a éclaté il y a un peu plus de deux semaines après des révélations du journal zurichois reprises par le média en ligne Watson. En cause, une relation amoureuse entre deux magistrats, Yves Donzala et Béatrice Van de Graaff. Pourtant, la loi sur le tribunal fédéral interdit aux juges de former une communauté de vie durable. C'est comme ça qu'on l'appelle. Les deux intéressés ont confirmé leur relation auprès de la commission administrative tout en assurant qu'elle était terminée avant la publication de l'article.
1: Et le tribunal fédéral a réagi rapidement.
0: Oui, Sven, réuni en séance extraordinaire, le plénum a rappelé que les relations amoureuses entre juges contreviennent aux usages de l'institution. Conséquence, Béatrice Van de Graaff ne reçoit plus de nouveau dossier depuis le 7 mai, même si elle peut terminer ceux qui sont déjà en cours. Et Yves Donzala, lui, continue pour l'instant d'exercer normalement. Cette différence de traitement suscite des critiques politiques et académiques. Certains élus et spécialistes du droit dénoncent un manque d'uniformité et craignent un impact sur la confiance envers la justice. Un rapport d'enquête externe est attendu d'ici à la fin juin.
1: Et Diana, l'affaire tombe aussi à un moment sensible.
0: Oui, le tribunal fédéral doit bientôt transmettre au Parlement les noms des juges candidats à leur réélection. Problème, les conclusions de l'enquête arriveront après cette échéance.
1: Et dans d'autres actualités, un rapport interne met en lumière de profondes difficultés à l'office neuchâtelois d'exécution des sanctions et des probations.
0: C'est ce que révèle le journal Arc Info en pleine crise du service pénitentiaire neuchâtelois. Le document qui a été réalisé entre décembre 2025 et mars de cette année évoque une instabilité structurelle, un turnover élevé, des absences prolongées de cadres et une perte de confiance envers la hiérarchie. L'office souffre d'une organisation jugée trop floue, trop dépendante des individus et marquée par une forte fatigue psychique. Le rapport souligne aussi un éloignement entre la direction et le terrain et un manque d'anticipation dans la gestion des ressources et de la charge de travail. Selon le document, la crise s'est construite sur plusieurs années et n'est pas directement imputable à l'ancienne directrice qui a démissionné en avril dernier.
1: Et sinon, la police cantonale vaudoise a contrôlé plus de 75 000 usagers de la route pour la vitesse au col du Molendru.
0: Oui, ce spot est très prisé des chauffards, surtout ceux qui circulent en moto. Les opérations ont conduit au retrait de 40 permis de conduire et à près de 200 dénonciations, relate le journal 24 heures. Les autorités ont renforcé leur présence sur le terrain face à une situation qui est jugée récurrente et dangereuse pour les riverains. Une mesure qui réjouit un élu local. Ce dernier regrette toutefois l'extrême réactivité des chauffards qui alertent très rapidement sur des canaux de communication lorsque la voie est libre après le départ des policiers.

0: David Guetta avec Teddy Swims et Tones and I sur Gone, Gone, Gone, avant de passer au programme cinéma.
1: Ah bah oui, on est mercredi, il est 7h10 et on s'intéresse à ce qui sort au ciné. C'est en compagnie de Joël et aujourd'hui de Vincent Adette, tout en vous rappelant également que le programme cinéma est disponible en tout temps sur notre site directionrjb.ch.
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3: Est-ce que la sortie de la semaine sera la palme d'or de cette année au Festival de Cannes? Vincent Adette, Pedro Almodovar est de retour avec Amarga Navidad, autofiction.
4: Oui, 25e long métrage, donc une œuvre considérable qui, en fait, n'a jamais décroché la palme d'or. Il a décroché deux prix, un prix du jury, des choses comme ça. Donc, pas le palme d'or. Là, oui, alors, il la mériterait vraiment. C'est un film un petit peu de la sérénité aussi, où il nous dévoile un peu de ses secrets de réalisateur. Alors, son alter ego s'appelle Raoul. Il est en panne d'écriture. Il n'a aucune idée, pas d'inspiration. Il va se mettre à pratiquer l'autofiction. Il va s'inspirer, en fait, d'un drame qu'est en train de vivre l'une de ses proches collaboratrices. Il donne le prénom d'Elsa, il en fait une cinéaste qui a dû se tourner après trois longs métrages vers la publicité et qui en fait vit un deuil assez problématique, qui va l'amener, cette Elsa, à aller se réfugier sur l'île de Lanzarote, qui a un écrin alors de décor absolument formidable. Donc les deux histoires s'imbriquent complètement, celle que Raoul le cinéaste est en train d'écrire et l'autre vécue elle-même par la véritable protagoniste. Alors ça pose plein de questions. Où est-ce qu'on peut s'arrêter, par exemple, dans l'autofiction? L'autofiction, c'est en fait de mêler à de la fiction son propre vécu, ou alors, ce qui est plus problématique, celui des autres. C'est, on va le dire, une véritable masterclass de toute, je dirais, l'œuvre almodovarienne, à voir vraiment, en attendant, peut-être la Palme d'Or.
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1: Diana, c'est un phénomène qui ne cesse de prendre de l'ampleur. Le masculinisme se répand partout, même dans la région, via Internet et les réseaux sociaux.
0: Oui, l'école secondaire de Tavannes a voulu sensibiliser une partie de ses élèves hier. Elle a organisé un atelier pour les classes de 11e année Armos. Il a été animé par Menker Suisse Romande, le centre de compétences hommes et masculinité tout au pluriel. Cette initiative fait suite à des propos problématiques tenus par des écoliers. Mais alors, que cache ce terme de masculinisme? La réponse du responsable de Menker Suisse Romande, Gilles Crétenin.
5: Une notion qui définit la masculinité d'une façon très très rigide, avec des référentiels qui sont de l'ordre essentialisant. Ça veut dire en fait qu'il y a une sorte d'ordre des sexes qui existe, que c'est que la biologie qui va définir un sexe, que les genres n'existent pas, et que en fait il y a un sexe qui est quand même plus fort que l'autre, évidemment c'est le sexe masculin. Et donc ce mouvement-là, qui est très fort et qui s'exprime beaucoup dans ce qu'on appelle la manosphère, eh bien il a des conséquences qui peuvent être problématiques, notamment pour les plus jeunes, les jeunes garçons, qui sont confrontés de façon maintenant très très régulière sur Internet, sur les applications, à des propos, des discours virilistes, des discours qui sont quand même assez violents sur la base. Et donc c'est vraiment toute l'action de Menker en Suisse romande de pouvoir travailler là-dessus avec ces jeunes garçons pour éviter qu'ils subissent trop ces influences, qu'ils soient aussi perturbés dans ce qu'ils ont comme référence de ce que c'est que d'être un garçon, un homme, comment on se fait pour se construire. Donc on essaye de les accompagner à travers soit des ateliers en classe, soit d'autres formes d'intervention avec eux.
6: On doit parler d'une nouvelle problématique aujourd'hui, en 2026.
5: La société évolue et la présence des réseaux sociaux et de l'influence de ces réseaux sociaux, quels qu'ils soient, sur quelques thèmes que ce soit d'ailleurs, elle est marquante, elle est claire. On consomme 1, 2, 3, 4 heures de ces réseaux sociaux photos par jour. Et pour ces plus jeunes, notamment les garçons, qui sont visés par les men-fluencers, ça veut dire ces hommes qui essayent souvent de faire de l'argent sur une vision soi-disant idéale et fantastique d'une masculinité hyper stoïque, hyper dure, et bien ces jeunes garçons, s'ils restent 2-3 heures chaque jour là-dessus, ben, on ne peut pas ne pas réaliser qu'il y a une vraie influence, qu'ils peuvent être influencés dans leur façon de voir le monde. Et donc c'est à ça qu'il faut être attentif en tant qu'adulte, parent, professionnel, enseignant, enseignante, et bien de les accompagner pour pouvoir les ouvrir à d'autres types de masculinité et pas tout d'un coup se cantonner à cette masculinité qui est la plus visible et celle qui s'impose beaucoup sur les réseaux sociaux.
6: Est-ce que c'est une problématique qui est très présente aujourd'hui en Suisse?
5: Elle est présente partout en Suisse. Il y a un lien avec la consommation quotidienne de ces images, de ces influenceurs qui développent en fait des tels discours. Donc il y a un lien avec ça. Donc on est tous sur Internet, on a tous des smartphones et donc c'est clair que c'est très présent, même si physiquement on a quelques mouvements masculinistes qui existent en Suisse romande, qui font des rencontres, qui organisent des choses dans la vraie vie. Mais la plupart du temps, c'est beaucoup autour des discours et des images.
6: Est-ce qu'on arrive à le quantifier aujourd'hui?
5: Non, c'est pas facile à quantifier. C'est comme l'idéologie radicale masculine, c'est aussi un nouveau pan et un risque de terrorisme qui a été identifié au niveau national par un plan d'action des autorités compétentes, la FEDPOL. Mais c'est très difficile, même si on arrive à identifier des profils, c'est très difficile de pouvoir quantifier en fait le nombre de personnes qui sont actives.
1: C'était Gilles Crétenant, responsable de Menkier Suisse Romande. Il était au micro de Mathieu Schaffner. Il intervenait d'ailleurs hier dans les classes de 11H de l'école secondaire de Tavannes pour sensibiliser les élèves à la montée du masculinisme. Vous retrouvez des informations et conseils sur menasphère.ch.

0: Mouhei de Lumineers pour vous aider à bien démarrer dans cette journée.
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2: C'est l'un des gros chantiers du projet Avenir Berne Romande, le futur centre administratif cantonal qui prendra place ici à Tavannes. Avec le départ de Moutiers dans le canton du Jura, Diana, l'établissement devra accueillir plusieurs services bernois.
0: Oui Sven, mais depuis l'achat de l'ancienne usine Tavannes Machines, les mauvaises surprises s'accumulent. Problèmes de statique, évacuation du bâtiment et désormais présence de chrome 6, une substance toxique. Alors où en est réellement le chantier aujourd'hui? On fait le point avec la chargée de communication des chantiers Avenir Berne Romande. Bonjour Sophie Ménard.
3: Bonjour Diana.
0: Tout d'abord, est-ce que les travaux ont déjà pu commencer à la Tavannes Machines?
3: Oui, ils ont commencé depuis 18 mois.
0: Et puis, qu'est-ce qui s'y passe concrètement?
3: Alors, si vous passez devant, on le verra. On déconstruit l'intérieur. On a enlevé tout ce qui s'y trouvait. Donc, il y avait des parois, il y avait des habillages de sol. Et puis, en ce moment, l'entreprise est en train de creuser et de créer des fondations qu'il n'y avait pas, avec des pieux qui vont jusqu'à 20 mètres de profondeur. 300 pieux qui sont mis dans le fond pour consolider le bâtiment.
0: Donc c'est un gros, gros chantier qui est en cours. Fin 2024, le bâtiment a dû être évacué en urgence à cause de problèmes de statique. Qu'est-ce qui n'allait pas exactement dans ce bâtiment?
3: Alors les questions de statique, ce sont des questions qui sont complexes. Un bâtiment peut avoir des problèmes de statique pour plusieurs raisons. Et ici, en fait, il faut comprendre que les analyses, il y a eu 2 ans d'analyse qui ont montré que le bâtiment, la qualité du béton n'était pas homogène. Ça veut dire que le bâtiment ne se tient pas lui-même et on ne peut pas compter sur la qualité ni la force du béton pour tenir le bâtiment ensemble. Donc c'est le béton qui n'est pas homogène et qui arrive un peu au bout de ses 100 ans de vie.
0: On parle maintenant de chrome 6, une substance hautement toxique qui a été découverte dans la structure du bâtiment. Ça c'est quoi exactement?
3: Alors en faisant ces analyses justement pour voir la qualité du béton, effectivement le chrome 6 est apparu. Le chrome 6 c'est en fait une réaction chimique naturelle qui se fait au moment de la formation du béton. Donc à l'époque où il n'y avait pas de normes, on n'a pas fait attention, on ne faisait pas attention à cela. Aujourd'hui c'est la poussière de ce béton qui est hautement toxique. Donc le chantier on va dire doit se faire sous haute protection, aération, équipements spéciaux, etc. Mais lorsque le chrome 6 est stable dans les murs d'un bâtiment, il ne pose pas plus de problèmes.
0: Mais là, dans cette situation, pourquoi cette substance, elle complique le chantier?
3: Alors, elle ne la complique pas, puisque en fait, depuis le début, même sans avoir d'informations sur le taux de chrome 6, de toute façon, pour prendre les précautions nécessaires, les équipes travaillaient déjà avec l'équipement nécessaire. Donc, on ne peut pas dire que ça complique le chantier.
0: Ce chantier, n'empêche qu'il réserve quand même pas mal de mauvaises surprises. Est-ce qu'il y a eu un moment où le canton de Berne ne s'est pas demandé s'il fallait peut-être pas revoir entièrement le projet ?
3: D'un point de vue de la construction, pas, puisque de toute façon c'est un bâtiment qui a les bons volumes, qui est bien situé dans la région Grand Chasseral et qui est adapté pour accueillir les administrations qu'on a souhaité lui attribuer. Donc d'un point de vue de la construction, non, à aucun moment l'Office des immeubles et des constructions s'est dit ou le gouvernement s'est dit on doit trouver une autre solution. C'est un bâtiment qui est adapté.
0: Ces imprévus techniques ont évidemment un impact direct sur la facture du chantier. Le canton demande désormais plusieurs dizaines de millions de francs supplémentaires. Sophie Ménard, on va en parler dans un instant. Ce sera juste après Coldplay.

0: We Pray, c'était Coldplay avec sa bande Little Sims, Eliana et Tini.
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2: Diana, le chantier de la Tavan Machine ne présente pas seulement des défis techniques, il provoque aussi des tensions politiques.
0: Oui, après les 60 millions de francs déjà validés, le canton de Berne demande un crédit complémentaire. On est toujours en compagnie de la chargée de communication des chantiers à venir Berne romande pour y voir un peu plus clair. Sophie Ménard, le canton demande un crédit additionnel de près de 38 millions de francs. Comment on en arrive à un tel montant ?
3: Alors, lorsque le premier crédit a été attribué à Tavan Machine, il était aussi question que l'on construise un centre justice et police à Reconvilliers, également d'un montant de 60 millions. Or, entre-temps, les directions politiques ont changé, puisqu'on a décidé finalement, pour des raisons budgétaires, de ne pas construire ce centre justice et police à Reconvilliers et de faire des économies en renonçant à ces 60 millions. Et à ce moment-là, on savait bien évidemment qu'il faudrait loger la justice et la police dans des bâtiments adéquats et qu'il allait falloir de toute façon avoir un crédit supplémentaire déjà à la base pour Tavan Machine. Donc effectivement, la première raison qui fait que on demande un crédit supplémentaire, c'est qu'à pour des coûts d'environ 22 millions, il y a eu ce changement de réaffectation de Tavan Machine et finalement qui devient aussi le centre justice et police.
0: Et dans ce montant, environ 11 millions sont liés aux problèmes de structure et aux substances toxiques. Est-ce que ça veut dire que ces coûts-là, ils étaient impossibles à anticiper ?
3: Alors effectivement, le deuxième gros point, c'est l'état du bâtiment. Donc le bâtiment a été acheté en ayant connaissance de cause de son mauvais état général, on va dire. On avait connaissance de ce qui était visible. Or, la statique, pour avoir une vision précise de l'état du béton, de la qualité du béton, il s'agit de faire des forages tous les, je ne veux pas dire tous les 50 cm dans le sol, mais presque, ce qu'on ne fait pas quand le bâtiment n'est pas à nous ou quand il y a des locataires à l'intérieur. Donc en fait, il a fallu 2 années d'expertise pour connaître précisément la qualité du béton pour pouvoir y répondre. Et bien évidemment, ce sont des informations que l'on n'a pas pu avoir avant. On avait une certaine information, mais pas le détail. Et maintenant, on a une vue plus précise des informations. Effectivement, avec un coût de 11 millions supplémentaires. Oui.
2: Sophie Ménard, certains élus parlent d'un projet qui pourrait devenir un dérapage financier ou conduire à une perte de contrôle. Est-ce que vous comprenez ces inquiétudes ?
3: Alors en fait, ça c'est une prise de position politique. Moi, je ne vais pas répondre en termes de politique. Si on regarde la facture et si on lit le dossier qui est à disposition de la population, d'ailleurs sur Internet, on comprend finalement qu'on doit loger la justice et la police quelque part et qu'on a besoin d'un crédit supplémentaire. Donc, disons, cette dérive, ce que l'on lit comme étant une dérive ou ce que certains appellent une dérive, c'est en fait cette augmentation de budget, mais augmentation nécessaire par le changement d'affectation et par le mauvais état du bâtiment.
0: Si le nouveau crédit est validé par le Grand Conseil lors de la session de septembre, quand est-ce que le chantier du futur centre administratif de la Tavan Machine sera-t-il enfin terminé ?
3: 2028, depuis longtemps, depuis qu'on sait qu'il y a cette nouvelle réaffectation, le calendrier c'est 2028 et c'est finalement ce qui nous tient et pour l'instant il n'y a rien qui fait dire que ça va être autrement. Donc malgré les questions de statique que maintenant on a résolu en choisissant finalement une solution hybride qui sera la moins chère des solutions pour reconstruire la solidité du bâtiment en refaisant 2 dalles sur 3 dans le bâtiment.
0: Sophie Ménard, je rappelle que vous êtes chargée de communication des chantiers du projet Avenir Berne Romande qui, donc à la Tavan Machine, doit devenir le futur centre administratif, judiciaire et policier du Jura bernois. Un grand merci de nous avoir accordé ces quelques minutes.
3: Merci.
0: On vous souhaite une très bonne journée.
3: Merci, pareillement.
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0: Les démons des Imagine Dragons à 8h12.
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0: Laurine, qui avait marqué l'Eurovision 2023 avec son titre Tattoo, qui lui a offert la victoire cette année-là. L'Eurovision, c'était le week-end dernier d'ailleurs, semaine. Je ne sais pas si vous aviez suivi.
1: Rien du tout.
0: Rien du tout. Et ben, cette année, sachez que c'est la Bulgare Dara qui est ressortie gagnante de la 70e édition du concours de la musique avec la chanson Bangaranga. Je ne sais pas si vous l'avez entendu, si vous l'avez vu passer quelque part. C'est un titre assez entraînant, je dois dire. Pas dans mes favoris personnellement, mais visiblement dans les favoris beaucoup de monde, hein, parce qu'elle a cartonné avec quand même plusieurs centaines de points, passé 300. Donc bravo elle.
1: Eh ben joli coup et on espère que ça puisse lui ouvrir plein de belles grandes portes pour la suite de sa carrière. 8h17 tout juste à l'horloge.
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0: La chanteuse américaine Gracie Abrams prépare la sortie de son prochain disque, Sven.
1: Ouais, c'est le 17 juillet que nous pourrons profiter de son album Daughter from Hell. D'ici là, l'artiste de Los Angeles en a ouvert le chemin avec la sortie du nouveau Hit the Wall, un premier extrait sur lequel elle se compare à un Slipknot et déclare qu'elle est à la fin de chaque relation qu'elle n'a jamais commencé. Elle espère trouver cette personne, d'ailleurs, qui restera malgré sa vie chamboulée. Tout ça sur une production plutôt décontractée. C'est tout nouveau. Voici Hit the Wall par Gracie Abrams.
0: The Wall, c'était la nouveauté musicale de ce mercredi matin en compagnie de Gracie Abrams. Il est 8h21.
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1: 90 appartements, des surfaces de vente, des locaux commerciaux et un extérieur vert et convivial. Diana, la construction d'une nouvelle Migros dans le quartier de Madrech à Bienne commence à prendre forme.
0: Elle était présentée hier, entièrement financée par la caisse de pension Migros. Le projet immobilier se monte à environ 50 millions de francs. Ce complexe commercial et résidentiel permettra à la ville de Bienne de revitaliser le quartier de Madrech, d'après la maire Glenda González-Bassi. Elle présente le concept de cette nouvelle construction.
3: Ce projet s'appelle Janus parce que, en fait, il a deux visages. D'un côté, sur la route de Bruxelles, c'est un visage assez urbain avec une façade qui reflète finalement un immeuble assez dense. Et de l'autre côté, c'est un visage plus convivial où on a les espaces ouverts et les espaces publics avec des jardins et des zones de terrasses. C'est vraiment cette dualité qui a plu et qui a convaincu aussi le jury dans la proposition.
4: Ce bâtiment, donc, avait déjà avant 13 appartements. Là, on parle de 90 habitations. Comment on fait pour passer de 13 à 90 appartements?
3: C'est tout l'enjeu et le défi maintenant de ce projet, c'est-à-dire qu'on va devoir rehausser le bâtiment, on va optimiser parce qu'on est dans une logique aussi de densification vers l'intérieur et ça correspond tout à fait à la stratégie de développement urbain de la ville. Et le fait de rehausser le bâtiment exige que nous changions la zone de planification obligatoire. Parce qu'on est dans une zone ZPO appelée. Et là, nous devons justement abroger la zone qui avait été édictée en 1976, qui a permis la construction du bâtiment existant, pour pouvoir autoriser le fait d'élever le bâtiment à venir. Et c'est pour ça qu'on ira devant le peuple avec la proposition et un message justement pour changer de zone de planification.
4: En cas de refus, que ce soit dans la modification de cette réglementation par le conseil de ville ou par la population au mois de septembre, qu'est-ce qui se passerait? Est-ce qu'on annule tout le projet?
3: Non, alors le projet, il n'y a pas lieu de l'annuler étant donné que il y a un besoin avéré et nous aussi en tant que ville, on tient absolument à ce qu'il y ait ce centre d'achat qui reste ici au cœur de Madrech. Si par malheur ça devait être refusé, ce que je ne pense pas et ne souhaite certainement pas, il faudrait revoir le projet, j'imagine, en première priorité.
1: C'était la maire de Bienne, Glenda González-Bassi. Elle répondait à Estelle Herman. En cas de oui au projet de la part du conseil de ville le 4 juin et des Biennois le 27 septembre, l'étape suivante concernera l'élaboration du projet de construction et la déposition de la demande de permis de conduire. Les travaux ne débuteront pas avant l'été 2028.
0: Bella Cosa, c'était Eros Ramazzotti.
1: Il est 8h passé de 41 minutes, on est mercredi, c'est le milieu de la semaine, et du coup ça veut dire qu'on parle d'histoire de la région, et ça se passe en compagnie d'Olivier Zano.
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5: Pas facile d'être un bon voleur et de disparaître dans la nature sans laisser de traces. Quoique, fut un temps, c'était quand même compliqué de pister les coquins. Pas de photos, pas d'internet, pas de traces de transactions bancaires, rien ou pas grand-chose. Il suffisait aux malhonnêtes de s'exiler à l'étranger pour couler de paisibles jours. C'est du moins ce que pensait Achille Grosjean. En 1882, Achille Grosjean est huissier du tribunal du district de Courtelary. Le 28 mars, le bonhomme disparaît de la circulation. Il se volatilise. On apprend qu'il a détourné des fonds pour quelques milliers de francs.
6: Mon intérêt à moi, c'est d'empêcher cette canaille de filer. Non, voulez-vous qu'il aille ?
5: Eh bien, notre Achille se rend au Havre. Il embarque sur un voilier direction l'Argentine, son futur paradis. C'est du moins ce qu'il croyait. Une indiscrétion permet aux autorités suisses de connaître sa destination et d'avertir le consul à Buenos Aires. Grosjean pose un pied sur le sol sud-américain et la police lui tombe dessus.
7: On l'enferme tout seul dans un cachot.
5: Il faut bien se rendre compte de la formidable évolution du monde en cette fin de 19e siècle, hein, ce qui a permis l'arrestation d'Achille Grosjean. L'Argentine est avertie par voie de télégramme. Le système est déjà bien établi sur terre ferme en 1882, mais il venait de se développer en mode sous-marin à travers l'Atlantique, hein, des kilomètres de câbles épais pour transmettre le signal.
8: C'est un prototype dérivé de la technologie à neutrons.
5: Le message est parti de Courtelary pour Berne, puis Paris, peut-être Lisbonne, avant de traverser jusqu'en Amérique du Nord, de longer la côte jusqu'à Buenos Aires. Des lignes souvent privatisées, ce qui explique le coût invraisemblable du message. 1500 francs de l'époque. On parlerait aujourd'hui de dizaines de milliers de francs. Tout ça pour envoyer quelques mots.
9: Je me demande si ça vaut la peine, hein, montre.
5: Ben, faut croire que oui, la presse régionale applaudit la démarche des autorités suisses. On y voit un signal important qui indique aux voleurs qu'il n'existe pas d'asile pour eux. Achille Grosjean n'était pas un grand délinquant, mais il est devenu un exemple.
10: Il n'y en a qu'un, il faut que ça tombe sur moi.
5: Le filou aura passé 4 mois dans les geôles sud-américaines avant d'être relaxé malgré les demandes d'extradition. On pensait ne jamais le revoir, mais fauché comme les blés, il s'est pointé en septembre de la même année à Courtelary pour se rendre à la police. Il sera condamné à 8 mois de détention dans une maison de correction. Ouais, seulement 8 mois. Tout ça pour ça.

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1: Mystical, Magical, Benson Boone à l'instant.
0: 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Notre sondage de la semaine s'intéresse à ces grandes entreprises qui réclament des frais à leurs clients pour l'envoi de factures papier. On aimerait savoir ce que vous en pensez. Pour l'instant, vous êtes la majorité, 54% à nous dire être contre. Le client n'a pas à payer pour recevoir sa propre facture. À l'inverse, vous n'êtes que 4% à être pour. Cela encourage à réduire le papier et tout est plus facile en ligne.
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0: Marine pour nous accompagner en musique sur ce début de journée avec Ma Faute sur les coups des 6h11.
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2: On prend tout de suite la direction de notre jeu de la matinale. Notre cagnotte continue de gonfler. Elle se situe aujourd'hui à 320 francs de cadeaux. Alors on verra aujourd'hui si on arrive à se rapprocher un peu plus de l'origine de notre son. Écoutez bien ça.
0: Je rappelle que ce n'est pas le bruit du fait de gratter les vitres de la voiture quand il y a du givre. Ce n'est pas non plus le bruit qui est fait quand on manipule et qu'on coupe des oignons. Ce n'est pas ouvrir des rouleaux d'attrape-mouche. Ce n'est pas le fait d'utiliser un sac de frappe, de taper dans un punching ball. Ce n'est pas une machine à écrire. Et ce n'est pas non plus le fait de brasser des cartes ou de faire défiler les pages d'un calendrier. Alors qu'est-ce que c'est que ce son? Ce sera à vous de nous le dire. Tout à l'heure, on va jouer juste après les infos. Faute 7 heures.

0: My Immortal, c'était Evanescence. On va s'intéresser tout de suite à des petits animaux trop mignons. Et puis, il y a un autre
1: individu
0: très mignon qui va arriver tout à l'heure. Damiano David.
2: The First Time, c'est la chanson qui va nous livrer ce plus gros animal, paraît-il tout mignon aussi. Il est à 6h passé de 17 minutes, à pile poil maintenant.
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2: Ouais, quand vous parliez de petits animaux tout mignons, ce sont des canetons qui sont bien en forme et qui profitent de la quiétude du Siki Park à Crémines.
0: Oui, rappelez-vous, il y a un peu moins de 10 jours, la police cantonale jurassienne réalisait un sauvetage un peu particulier sur l'A16. 9 canetons ont pu être évacués de l'autoroute, mais leur mère a eu moins de chance. Arrivés le jour même dans le parc de sauvetage animalier de Crémines, ils ont été pris en charge par une canne sauvage. Kim Herzog, chef soigneuse au Siki Park.
4: On a une canne qui vient chaque printemps chez nous poser ses œufs ici, et puis automatiquement les petits canetons de elle sont aussi dans nos traitants, qui fait que chaque année on a la chance de pouvoir compter sur elle parce qu'elle adopte aussi des canetons qui sont orphelins, qui ont perdu leur maman.
0: C'est déjà arrivé souvent qu'elle en adopte?
4: Ça arrive chaque printemps pratiquement, ouais.
0: Vous avez mis les petits canetons dans l'eau quand ils sont arrivés et tout de suite ils sont allés vers elle et elle est allée vers eux?
4: Alors j'ai cherché où c'est qu'elle était, parce que c'est vrai que durant la journée des fois elle se cache, des fois elle les réchauffe, donc qui fait qu'elle est sous les herbes, sous les buissons, puis on la voit pas. Donc d'abord on a dû la chercher. Et puis après, on l'a vu arriver, elle avait ses canetons avec. Les 9 canetons qui étaient dans la caisse, ils étaient automatiquement en train d'appeler. Et pour elle, c'était directement l'alarme. Il y a des canetons. Elle est venue au bord, je les ai mis dans l'eau, elle les a directement pris avec. Et puis ils sont partis tous ensemble, comme une grande famille.
0: On en a beaucoup parlé de ces petits canetons. Est-ce que des gens essayent de venir les voir?
4: Oui, alors j'ai entendu des visiteurs dire « Ah, c'est les petits canetons de l'autoroute !» Donc oui, il y a des personnes qui viennent les voir, ouais. C'est une histoire qui est allée assez loin, ouais.
0: De participer à ce genre de sauvetage, ça permet aussi aux gens de se rappeler qu'il y a le Siki Park qui est là pour aider la faune et les autres animaux?
4: Totalement. C'est vrai que nous, on est plus réputés dans les animaux exotiques, où c'est qu'on aide les animaux dans des situations d'urgence aussi, dans le monde du privé plutôt. Parallèlement, on aide aussi dans nos stations de soins tout ce qui est animaux de nos forêts, ce qui est très important aussi d'aider. Après, nous, on dit aussi toujours, avant de toucher un jeune ou bien de toucher un animal qui est à l'état sauvage, téléphonez-nous tout d'un coup avant, comme ça on peut aussi vous dire si il faut le laisser. Des fois, les parents, ils sont jamais loin. Ou bien s'il y a eu un accident et qu'il faut nous les amener. Des fois, il y a des animaux qui nous emmènent. Or que tout d'un coup, la maman, elle était juste allée chercher de l'alimentation. Et puis du coup, les bébés, ils sont chez nous. Et ça, c'est pas le but non plus.
2: C'était Kim Herzog, chef soigneuse au Siki Park à Crémines. Et elle répondait à Séverine Boé. D'ici environ 2 mois, les canetons de la 16 seront autonomes et pourront donc voler de leurs propres ailes.
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5: Rencontre avec un duo qui va de l'avant avec la légèreté d'une feuille de millefeuille, Polygone. Ils sont venus à la maison pour nous raconter leur dernier single, Oubliez quelqu'un. Rassurez-vous, leur mémoire va bien, la preuve au micro de Steve.
6: Leur deuxième mini-album est sorti il y a 1 an. Le duo lausannois Polygone repart au pays des rêves avec un nouveau single. On les a attrapés au vol avant qu'ils ne nous échappent pour parler de leur univers musical, de la vie après l'album et de leur nouvelle pépite introspective. Pauline, chanteuse et claviériste, et Hugo, batteur et parfois choriste, bonjour.
7: Bonjour.
8: Hello.
6: Polygone, c'est donc un duo, vous faites dans la pop indé, d'aucuns diraient électropop vu l'omniprésence de vos synthés, et vous cultivez surtout un amour certain pour l'onirisme et un peu de mélancolie. Qu'est-ce qui vous fascine tant dans ces univers?
7: Alors c'est de pouvoir raconter des choses différentes et dans la nuance. Je pense dans la mélancolie, il y a toujours un peu ce côté de tristesse et de joie en même temps qui nous intéresse et qui, je trouve, fait des belles choses en musique aussi, dans les textures et dans les sons.
6: Pauline, il y a aussi une envie de chanter la vie, ses espoirs, ses peurs, ses promesses, ses tristesses. Ce sont des thématiques assez prépondérantes chez vous. Vous êtes attaché au réel et, si possible, intérieur.
7: Ouais, on aime bien les choses vraies. Même dans, si on regarde dans les films qu'on regarde et tout ça, on aime moins le fantastique ou les choses comme ça. Je pense qu'il y a, quelque chose dans la vie quotidienne qui est intéressant et touchant. Et on aime bien aller chercher là-bas les émotions, quoi.
6: J'ai quand même noté d'autres thématiques qui reviennent. Il y a l'eau, par exemple, avec les larmes, les baleines, la tempête, etc. Et puis les maisons et les portes. Vous avez un rapport privilégié avec ces éléments ?
7: Ouais, peut-être. En tout cas, la maison, c'est vrai que ça revient beaucoup. L'eau, j'avais pas trop vu avant. Mais cette idée un peu de refuge, d'endroit où on est bien et ça peut, enfin, ça peut facilement se dessiner quoi avec l'objet de la maison. Donc oui, on y est attaché.
6: Hugo, on vous connaît pour votre projet Trip Hop Minus One. Ici, l'approche est plus minutieuse pour un batteur. Est-ce que vous freinez beaucoup vos ardeurs, même s'il y a quelques passages assez vigoureux ?
1: Non, disons que je fais pas les mêmes choses dans l'aspect créatif aussi. Dans Polygone, j'ai l'impression d'avoir un autre rôle. Je fais pas mal de production au Polygone aussi, on fait ça les deux. Mais disons que j'utilise le... mes capacités rythmiques un peu aussi au service des synthés et tout ça. Enfin, je mélange plein de mes influences et de mon parcours musical pour faire un peu une synthèse avec la batterie, les synthés et la prod, plein de choses.
6: Vous pianotez beaucoup pendant les concerts ou dans les enregistrements ?
1: Pianoter, non, je pense que c'est un bien grand mot.
6: Il y a la batterie électronique.
1: Oui, oui, j'essaie de faire ça. Après, j'aime bien les synthés, donc je sais me débrouiller. Mais disons que je suis plus batteur à l'origine, donc je pense que... je me complique pas trop avec l'harmonie, mais du coup, j'essaie de créer des textures un petit peu nouvelles, des choses qui sonne bien à l'oreille pour en faire nos chansons et nos prods.
6: Et il y a un petit peu de voix aussi de temps en temps qui vient.
1: Ouais, j'essaye de chanter des fois, ouais, ça arrive.
6: Ça va ? Il s'en sort bien ?
7: Ouais, super.
6: Mais c'est vraiment discret, on sent qu'il n'y a pas encore tout qui est validé.
1: Non, non, c'est clair. Et bah, vu que c'est Pauline qui écrit les textes, je viens plus en soutien derrière des fois pour faire des chœurs, des choses comme ça. Mais c'est vrai que je n'ai pas une grosse place de chanteur leader dans le projet, quoi.
6: Enfin, parlons de cette électronique et ces synthétiseurs. C'est vraiment la base sonore de vos compositions. Qu'est-ce qui vous attire dans ces instruments numériques ? Bah, surtout vous, Pauline, puisque vous pianotez.
7: Je pense que c'est le fait de pouvoir vraiment jouer. Enfin, moi, je ne suis pas pianiste non plus. Voilà, je n'ai pas des grandes compétences là-dedans non plus. Mais je trouve qu'il y a vraiment un aspect de jeu avec le synthé. En fait, tout est très visuel aussi. Tu touches un bouton, ça change le son. Donc, c'est un peu, ouais, c'est un terrain de jeu assez sympa et où on peut explorer plein de choses. Enfin, c'est infini, quoi.
6: Pauline Hugo, vous restez par là, on va écouter justement un extrait de cet album En cas de tempête sorti l'an passé, ce sera le titre phare Tempête, et nous on va continuer de papoter juste après Polygone dans AOC.

0: Tempête, morceau issu du dernier album de Polygone, En cas de tempête. Le duo lausannois est toujours avec nous. Hugo, Pauline, on l'a dit, on vous reçoit pour parler de votre nouveau single Oubliez quelqu'un, sorti aux portes du printemps. On retrouve vos parterres de synthétiseurs et votre spleen pop en dentelle. Musicalement, on est sur du connu, même si, Pauline, j'ai trouvé votre voix plus naturelle, un peu moins passée par les filtres. C'était voulu?
1: Je pense que cette chanson, elle a plus le format vraiment de la chanson. C'est la première fois où j'avais l'impression de raconter une histoire du début à la fin sans arriver avec un refrain qui coupe parfois un peu cette histoire. Donc peut-être que naturellement ça s'est fait un peu plus dans ce format-là aussi pour la voix, mais c'était pas forcément voulu non plus.
0: Niveau paroles, vous abordez le thème du souvenir et donc de l'oubli. Vous dites que c'est une de vos chansons les plus intimes. Dans quel sens ?
1: Eh ben justement dans ce sens-là où ça parle vraiment de quelque chose d'hyper universel finalement, parce qu'on a déjà tous oublié quelqu'un, mais c'est vraiment c'est cette histoire du début à la fin qui raconte le fait en fait qu'on croise quelqu'un, que ça fait hyper longtemps qu'on l'a pas vu et que en fait on se rend compte qu'on l'a oublié ou qu'elle fait plus partie de notre vie, et ça c'est quelque chose que tout le monde a vécu un jour ou l'autre, donc c'est intime et en même temps universel quoi.
0: Hugo, dans l'approche musicale de ce nouveau single, on l'a dit, il n'y a pas énormément de surprises. Est-ce qu'il y a eu des choses quand même qui ont été faites différemment ?
2: Je pense que ça a été un petit peu la suite logique des choses après l'EP. On a commencé dans le dernier EP, donc En cas de tempête, à développer l'aspect plus acoustique avec une vraie batterie qu'on faisait moins avant, avec aussi beaucoup plus de choses qui ont été faites à la maison. Je dirais que c'est plus, ça s'est fait un petit peu tout seul dans la suite des choses comme ça. Mais du coup, il y a un peu une identité nouvelle qui s'inscrit petit à petit. Et puis, les prochains morceaux aussi sont sur d'autres rails. Et on se réjouit de les faire écouter.
0: On va parler un peu de la suite. Comment faire vivre un petit peu ce projet? Il y a eu pas mal de concerts jusqu'ici. Est-ce que vous restez sur le même rythme?
1: Là, les concerts se calment un petit peu. On va jouer à la Paille à Métabier en juillet. Et quelques concerts par-ci par-là. Et on a envie d'explorer un peu des nouvelles choses, d'aller peut-être un peu plus frontalement dans la musique. Donc on est un peu en restructuration, mais on continue.
0: Est-ce que c'est ce qui arrive quand on sort des singles? Alors il y en a eu un avant, il y a celui-ci. Est-ce qu'ils vont faire partie d'un tout et d'un EP ou d'un album futur à venir?
2: Pour l'instant, non, ils ne vont pas faire partie d'un quelconque EP ou album. Mais on est en cours de réflexion, on ne sait pas trop. Mais a priori, non, on est parti sur autre chose. D'autres nouveaux morceaux qu'on est en train de faire, qui vont éclore bientôt. Et voilà, on est en train de bosser dessus.
0: Mais dans la même veine musicale.
2: Oui, alors comme disait Pauline, je pense qu'on prend un tournant un petit peu plus frontal aussi dans nos nouveaux arrangements, nouvelles compos. Un petit peu plus rock, quand même. Et un petit peu moins, entre guillemets, sympathique. Je pense qu'on a envie de changer un petit peu aussi d'esthétique pour ça.
0: Il n'y aura plus de légèreté, plus cette petite légèreté un peu sous-jacente. On n'est plus dans la féerie, ça devient massif, c'est ça?
1: Ouais, gros groupe de métal. Non, ça reste nous, je pense, mais peut-être qu'on a... On a envie de, surtout, on a aussi envie en concert en fait de faire un peu plus danser les gens. On se rend compte que c'est aussi sur scène qu'on a envie nous de s'exprimer et donc d'aller un peu plus, un peu plus droit au but quoi. Donc mais après c'est un tournant, un gentil tournant quoi.
0: Merci beaucoup.
1: Merci.
2: Merci pour l'invitation.
0: Le duo Polygone qui continue son voyage au pays des rêves synthétiques avec un nouveau single Oubliez quelqu'un qu'on va écouter sans plus tarder en guise de conclusion.

0: Onirisme. C'était le dernier single du duo lausannois Polygone, Oubliez quelqu'un. Ils étaient nos invités dans AOC et vous pouvez réécouter cette rencontre en passant sur notre page web.
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0: Notre cagnotte continue de gonfler. Elle se situe aujourd'hui à 320 francs de cadeaux. Alors on verra aujourd'hui si on arrive à se rapprocher un peu plus de l'origine de notre son. Écoutez bien ça.
1: Je rappelle que ce n'est pas le bruit du fait de gratter les vitres de la voiture quand il y a du givre. Ce n'est pas non plus le bruit qui est fait quand on manipule et qu'on coupe des oignons. Ce n'est pas ouvrir des rouleaux d'attrape-mouche. Ce n'est pas le fait d'utiliser un sac de frappe, de taper dans un punching ball. Ce n'est pas une machine à écrire. Et ce n'est pas non plus le fait de brasser des cartes ou de faire défiler les pages d'un calendrier. Alors qu'est-ce que c'est que ce son? Ce sera à vous de nous le dire. Tout à l'heure, on va jouer juste après les infos. Faute 7 heures.

0: My Immortal, c'était Evanescence. On va s'intéresser tout de suite à des petits animaux trop mignons. Et puis, il y a un autre
1: individu
0: très mignon qui va arriver tout à l'heure. Damiano David.
1: The First Time, c'est la chanson qui va nous livrer ce plus gros animal, paraît-il tout mignon aussi. Il est à 6h passé de 17 minutes, pile poil maintenant. 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Ouais, quand vous parliez de petits animaux tout mignons, ce sont des canetons qui sont bien en forme et qui profitent de la quiétude du Siki Park à Crémines.
0: Oui, rappelez-vous, il y a un peu moins de 10 jours, la police cantonale jurassienne réalisait un sauvetage un peu particulier sur l'A16. 9 canetons ont pu être évacués de l'autoroute, mais leur mère a eu moins de chance. Arrivés le jour même dans le parc de sauvetage animalier de Crémines, ils ont été pris en charge par une canne sauvage. Kim Herzog, chef soigneuse au Siki Park.
2: On a une canne qui vient chaque printemps chez nous poser ses œufs ici, et puis automatiquement les petits canetons de elle sont aussi dans notre étang, qui fait que chaque année on a la chance de pouvoir compter sur elle parce qu'elle adopte aussi des canetons qui sont orphelins, qui ont perdu leur maman.
0: C'est déjà arrivé souvent qu'elle en adopte?
2: Ça arrive chaque printemps pratiquement, ouais.
0: Vous avez mis les petits canetons dans l'eau quand ils sont arrivés et tout de suite ils sont allés vers elle et elle est allée vers eux?
2: Alors j'ai cherché où c'est qu'elle était, parce que c'est vrai que durant la journée des fois elle se cache, des fois elle les réchauffe, donc qui fait qu'elle est sous les herbes, sous les buissons, puis on la voit pas. Donc d'abord on a dû la chercher. Et puis après, on l'a vu arriver, elle avait ses canetons avec. Les 9 canetons qui étaient dans la caisse, ils étaient automatiquement en train d'appeler. Et pour elle, c'était directement l'alarme. Il y a des canetons. Elle est venue au bord, je les ai mis dans l'eau, elle les a directement pris avec. Et puis ils sont partis tous ensemble, comme une grande famille.
0: On en a beaucoup parlé de ces petits canetons. Est-ce que des gens essayent de venir les voir?
2: Oui, alors j'ai entendu des visiteurs dire « Ah, c'est les petits canetons de l'autoroute !» Donc oui, il y a des personnes qui viennent les voir, ouais. C'est une histoire qui est allée assez loin, ouais.
0: De participer à ce genre de sauvetage, ça permet aussi aux gens de se rappeler qu'il y a le Siki Park qui est là pour aider la faune et les autres animaux?
2: Totalement. C'est vrai que nous, on est plus réputés dans les animaux exotiques, où c'est qu'on aide les animaux dans des situations d'urgence aussi, dans le monde du privé plutôt. Parallèlement, on aide aussi dans notre station de soins tout ce qui est animaux de nos forêts, ce qui est très important aussi d'aider. Après, nous, on dit aussi toujours, avant de toucher un jeune ou bien de toucher un animal qui est à l'état sauvage, téléphonez-nous tout d'un coup avant, comme ça on peut aussi vous dire si il faut le laisser. Des fois, les parents, ils sont jamais loin. Ou bien s'il y a eu un accident et qu'il faut nous les amener. Des fois, il y a des animaux qui nous emmènent. Or que tout d'un coup, la maman, elle était juste allée chercher de l'alimentation. Et puis du coup, les bébés, ils sont chez nous. Et ça, c'est pas le but non plus.
1: C'était Kim Herzog, chef soigneuse au Siki Park à Crémines. Et elle répondait à Séverine Boé. D'ici environ 2 mois, les canetons de la 16 seront autonomes et pourront donc voler de leurs propres ailes.

0: Damiano David avec The First Time.
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2: 6h passées de 24 minutes, tout juste à l'horloge. Le moment de s'immiscer dans votre playlist, de faire

faire un tour dans ces chansons que vous aimez de bon matin. C'est notre chanson qui réveille. Vous pouvez d'ailleurs nous la proposer via notre WhatsApp au 079 689 20 20. Vous nous livrez le nom de l'artiste et de la chanson que vous voulez écouter. Avec un peu de chance, ce sera fait comme Rémi Denoux qui nous propose aujourd'hui d'écouter du Caravan Palace. Et ce sera chose faite.

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1: Il se trouvait dans les profondeurs des États-Unis chez les Cowboys pour ce Cotton Eye Joe. Ou alors c'est ce qu'on pourrait croire, hein, parce que les Rednecks sont en fait de bons vrais Suédois.
2: Suédois, ouais.
1: Et oui. Et d'ailleurs, à part ce titre, le groupe n'a pas vraiment connu d'autres grands succès. Mais celui-ci, en tout cas, aura suffi à marquer les esprits et les dance floors.
2: Le fameux One Hit Wonder. 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
1: Oshi et Nicolas Sirkis avec Superbus sur cette reprise de Lola.
2: Et sur des reprises, eh ben tiens, on va continuer dans cette idée avec... Gone, Gone, Gone. C'est du David Guetta, Teddy Swims et Ethan Zendaya, pure souche. C'est juste que quand on voit David Guetta, on se dit, c'est temps... Qu'est-ce qu'il a repris comme chanson, vraiment?
1: Le pauvre. Ouais, on l'associe toujours aux reprises.
2: C'est vrai, mais là, allez, du pur produit répertoire Guetta avec Teddy Swims, Stones and I. Ce sera Gone, Gone, Gone dans quelques instants. Il est 6h45.
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2: Une romance secoue le tribunal fédéral. Diana, une relation entre deux juges fédéraux révélée par la Weltwoche soulève des questions sur l'indépendance de la justice à la plus haute juridiction suisse.
1: L'affaire a éclaté il y a un peu plus de deux semaines après des révélations du journal zurichois reprises par le média en ligne Watson. En cause, une relation amoureuse entre deux magistrats, Yves Donzala et Béatrice Van de Graaff. Pourtant, la loi sur le tribunal fédéral interdit aux juges de former une communauté de vie durable. C'est comme ça qu'on l'appelle. Les deux intéressés ont confirmé leur relation auprès de la commission administrative tout en assurant qu'elle était terminée avant la publication de l'article.
2: Et le tribunal fédéral a réagi rapidement.
1: Oui, Sven, réuni en séance extraordinaire, le plénum a rappelé que les relations amoureuses entre juges contreviennent aux usages de l'institution. Conséquence, Béatrice Van de Graaff ne reçoit plus de nouveau dossier depuis le 7 mai, même si elle peut terminer ceux qui sont déjà en cours. Et Yves Donzala, lui, continue pour l'instant d'exercer normalement. Cette différence de traitement suscite des critiques politiques et académiques. Certains élus et spécialistes du droit dénoncent un manque d'uniformité et craignent un impact sur la confiance envers la justice. Un rapport d'enquête externe est attendu d'ici à la fin juin.
2: Et Diana, l'affaire tombe aussi à un moment sensible.
1: Oui, le tribunal fédéral doit bientôt transmettre au Parlement les noms des juges candidats à leur réélection. Problème, les conclusions de l'enquête arriveront après cette échéance.
2: Et dans d'autres actualités, un rapport interne met en lumière de profondes difficultés à l'office neuchâtelois d'exécution des sanctions et des probations.
1: C'est ce que révèle le journal Arc Info en pleine crise du service pénitentiaire neuchâtelois. Le document qui a été réalisé entre décembre 2025 et mars de cette année évoque une instabilité structurelle, un turnover élevé, des absences prolongées de cadres et une perte de confiance envers la hiérarchie. L'office souffre d'une organisation jugée trop floue, trop dépendante des individus et marquée par une forte fatigue psychique. Le rapport souligne aussi un éloignement entre la direction et le terrain et un manque d'anticipation dans la gestion des ressources et de la charge de travail. Selon le document, la crise s'est construite sur plusieurs années et n'est pas directement imputable à l'ancienne directrice qui a démissionné en avril dernier.
2: Et sinon, la police cantonale vaut vaudoise a contrôlé plus de 75 000 usagers de la route pour la vitesse au col du Molendru.
1: Oui, ce spot est très prisé des chauffards, surtout ceux qui circulent en moto. Les opérations ont conduit au retrait de 40 permis de conduire et à près de 200 dénonciations, relate le journal 24 heures. Les autorités ont renforcé leur présence sur le terrain face à une situation qui est jugée récurrente et dangereuse pour les riverains. Une mesure qui réjouit un élu local. Ce dernier regrette toutefois l'extrême réactivité des chauffards qui alertent très rapidement sur des canaux de communication lorsque la voie est libre après le départ des policiers.

0: David Guetta avec Teddy Swims et Tones and I sur Gone, Gone, Gone, avant de passer au programme cinéma.
1: Ah bah oui, on est mercredi, il est 7h10 et on s'intéresse à ce qui sort au ciné. C'est en compagnie de Joël et aujourd'hui de Vincent Haddad, tout en vous rappelant également que le programme cinéma est disponible en tout temps sur notre site directionrjb.ch.
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3: Est-ce que la sortie de la semaine sera la palme d'or de cette année au Festival de Cannes? Vincent Haddad, Pedro Almodovar est de retour avec Amarga Navidad, autofiction.
4: Oui, 25e long métrage, donc une œuvre considérable qui, en fait, n'a jamais décroché la palme d'or. Il a décroché 2 prix, un prix du jury, des choses comme ça. Donc, pas le palme d'or. Là, oui, alors, il la mériterait vraiment. C'est un film un petit peu de la sérénité aussi, où il nous dévoile un peu de ses secrets de réalisateur. Alors, son alter ego s'appelle Raoul. Il est en panne d'écriture. Il n'a aucune idée, pas d'inspiration. Il va se mettre à pratiquer l'autofiction. Il va s'inspirer, en fait, d'un drame qu'est en train de vivre l'une de ses proches collaboratrices. Il donne le prénom d'Elsa, il en fait une cinéaste qui a dû se tourner après 3 longs métrages vers la publicité et qui en fait vit un deuil assez problématique, qui va l'amener, cette Elsa, à aller se réfugier sur l'île de Lanzarote, qui a un écrin alors de décor absolument formidable. Donc les deux histoires s'imbriquent complètement, celle que Raoul le cinéaste est en train d'écrire et l'autre vécue elle-même par la véritable protagoniste. Alors ça pose plein de questions. Où est-ce qu'on peut s'arrêter, par exemple, dans l'autofiction? L'autofiction, c'est en fait de mêler à de la fiction son propre vécu, ou alors, ce qui est plus problématique, celui des autres. C'est, on va le dire, une véritable masterclass de toute, je dirais, l'œuvre almodovarienne, à voir vraiment, en attendant, peut-être la Palme d'Or.
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1: Diana, c'est un phénomène qui ne cesse de prendre de l'ampleur. Le masculinisme se répand partout, même dans la région, via Internet et les réseaux sociaux.
0: Oui, l'école secondaire de Tavannes a voulu sensibiliser une partie de ses élèves hier. Elle a organisé un atelier pour les classes de 11e année Armos. Il a été animé par Menker Suisse Romande, le centre de compétences hommes et masculinité tout au pluriel. Cette initiative fait suite à des propos problématiques tenus par des écoliers. Mais alors, que cache ce terme de masculinisme? La réponse du responsable de Menker Suisse Romande, Gilles Crétenin.
5: Une notion qui définit la masculinité d'une façon très très rigide, avec des référentiels qui sont de l'ordre essentiel.

0: et que en fait il y a un sexe qui est quand même plus fort que l'autre, évidemment c'est le sexe masculin, et donc ce mouvement là qui est très fort et qui s'exprime beaucoup dans ce qu'on appelle la manosphère, eh bien il a des conséquences qui peuvent être problématiques, notamment pour les plus jeunes, les jeunes garçons qui sont confrontés de façon maintenant très très régulière sur internet, sur les applications, à des propos, des discours virilistes, des discours qui sont quand même assez violents sur la base. Et donc c'est vraiment toute l'action de Mencare en Suisse romande de pouvoir travailler là-dessus avec ces jeunes garçons pour éviter qu'ils subissent trop ces influences, qu'ils soient aussi perturbés dans ce qu'ils ont comme référence de ce que c'est que d'être un garçon, un homme, comment on se fait pour se construire. Donc on essaye de les accompagner à travers soit des ateliers en classe, soit d'autres formes d'intervention avec eux.
1: On doit parler d'une nouvelle problématique aujourd'hui, en 2026.
0: La société évolue et la présence des réseaux sociaux et de l'influence de ces réseaux sociaux, quels qu'ils soient, sur quelques thèmes que ce soit d'ailleurs, elle est marquante, elle est claire. On consomme 1, 2, 3, 4 heures de ces réseaux sociaux par jour. Et pour ces plus jeunes, notamment les garçons qui sont visés par les men-influencers, ça veut dire ces hommes qui essayent souvent de faire de l'argent sur une vision soi-disant idéale et fantastique d'une masculinité hyper stoïque, hyper dure, et bien ces jeunes garçons, s'ils restent 2-3 heures chaque jour là-dessus, ben, on ne peut pas ne pas réaliser qu'il y a une vraie influence, qu'ils peuvent être influencés dans leur façon de voir le monde. Et donc c'est à ça qu'il faut être attentif en tant qu'adulte, parent, professionnel, enseignant, enseignante, et bien de les accompagner pour pouvoir les ouvrir à d'autres types de masculinité et pas tout d'un coup se cantonner à cette masculinité qui est la plus visible et celle qui s'impose beaucoup sur les réseaux sociaux.
1: Est-ce que c'est une problématique qui est très présente aujourd'hui en Suisse?
0: Elle est présente partout en Suisse. Il y a un lien avec la consommation quotidienne de ces images, de ces influenceurs qui développent en fait des tels discours. Donc il y a un lien avec ça. Donc on est tous sur Internet, on a tous des smartphones et donc c'est clair que c'est très présent, même si physiquement on a quelques mouvements masculinistes qui existent en Suisse romande, qui font des rencontres, qui organisent des choses dans la vraie vie. Mais la plupart du temps, c'est beaucoup autour des discours et des images.
1: Est-ce qu'on arrive à le quantifier aujourd'hui?
0: Non, c'est pas facile à quantifier. C'est comme l'idéologie radicale masculine, c'est aussi un nouveau pan et un risque de terrorisme qui a été identifié au niveau national par un plan d'action des autorités compétentes, la FEDPOL. Mais c'est très difficile, même si on arrive à identifier des profils, c'est très difficile de pouvoir quantifier en fait le nombre de personnes qui sont actives.
2: C'était Gilles Crétenant, responsable de Mencare Suisse romande. Il était au micro de Mathieu Schaffner. Il intervenait d'ailleurs hier dans les classes de 11H de l'école secondaire de Tavannes pour sensibiliser les élèves à la montée du masculinisme. Vous retrouvez des informations et conseils sur menasphère.ch.

0: Wuhei de Lumineers pour vous aider à bien démarrer dans cette journée.
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2: C'est l'un des gros chantiers du projet Avenir Berne Romande, le futur centre administratif cantonal qui prendra place ici à Tavannes. Avec le départ de Moutier dans le canton du Jura, Diana, l'établissement devra accueillir plusieurs services bernois.
0: Oui Sven, mais depuis l'achat de l'ancienne usine Tavannes Machine, les mauvaises surprises s'accumulent. Problèmes de statique, évacuation du bâtiment et désormais présence de chrome 6, une substance toxique. Alors où en est réellement le chantier aujourd'hui? On fait le point avec la chargée de communication des chantiers Avenir Berne Romande. Bonjour Sophie Ménard.
3: Bonjour Diana.
0: Tout d'abord, est-ce que les travaux ont déjà pu commencer à la Tavannes Machine?
3: Oui, ils ont commencé depuis 18 mois.
0: Et puis, qu'est-ce qui s'y passe concrètement?
3: Alors, si vous passez devant, on le verra. On déconstruit l'intérieur. On a enlevé tout ce qui s'y trouvait. Donc, il y avait des parois, il y avait des habillages de sol. Et puis, en ce moment, l'entreprise est en train de creuser et de créer des fondations qu'il n'y avait pas, avec des pieux qui vont jusqu'à 20 mètres de profondeur. 300 pieux qui sont mis dans le fond pour consolider le bâtiment.
0: Donc c'est un gros chantier qui est en cours. Fin 2024, le bâtiment a dû être évacué en urgence à cause de problèmes de statique. Qu'est-ce qui n'allait pas exactement dans ce bâtiment?
3: Alors les questions de statique, ce sont des questions qui sont complexes. Un bâtiment peut avoir des problèmes de statique pour plusieurs raisons. Et ici en fait, il faut comprendre que les analyses, il y a eu 2 ans d'analyse qui ont montré que le bâtiment, la qualité du béton n'était pas homogène. Ça veut dire que le bâtiment ne se tient pas lui-même et on ne peut pas compter sur la qualité ni la force du béton pour tenir le bâtiment ensemble. Donc c'est le béton qui n'est pas homogène et qui arrive un peu au bout de ses 100 ans de vie.
0: On parle maintenant de chrome 6, une substance hautement toxique qui a été découverte dans la structure du bâtiment. Ça, c'est quoi exactement?
3: Alors, en faisant ces analyses, justement, pour voir la qualité du béton, effectivement, le chrome 6 est apparu. Le chrome 6, c'est en fait une réaction chimique naturelle qui se fait au moment de la formation du béton. Donc, à l'époque où il n'y avait pas de normes, on n'a pas fait attention, on ne faisait pas attention à cela. Aujourd'hui, c'est la poussière de ce béton qui est hautement toxique. Donc, le chantier, on va dire, doit se faire sous haute protection, aération, équipements spéciaux, etc. Mais lorsque le chrome 6 est stable dans les murs d'un bâtiment, il ne pose pas plus de problèmes.
0: Mais là, dans cette situation, pourquoi cette substance, elle complique le chantier?
3: Alors, elle ne la complique pas, puisque en fait, depuis le début, même sans avoir d'informations sur le taux de chrome 6, de toute façon, pour prendre les précautions nécessaires, les équipes travaillaient déjà avec l'équipement nécessaire. Donc, on ne peut pas dire que ça complique le chantier.
0: Ce chantier, n'empêche qu'il réserve quand même pas mal de mauvaises surprises. Est-ce qu'il y a eu un moment où le canton de Berne ne s'est pas demandé s'il fallait peut-être pas revoir entièrement le projet ?
3: D'un point de vue de la construction, pas, puisque de toute façon, c'est un bâtiment qui a les bons volumes, qui est bien situé dans la région Grand Chasseral et qui est adapté pour accueillir les administrations qu'on a souhaité lui attribuer. Donc, d'un point de vue de la construction, non, à aucun moment, l'Office des immeubles et des constructions ou le gouvernement s'est dit, on doit trouver une autre solution. C'est un bâtiment qui est adapté.
0: Ces imprévus techniques ont évidemment un impact direct sur la facture du chantier. Le canton demande désormais plusieurs dizaines de millions de francs supplémentaires. Sophie Ménard, on va en parler dans un instant. Ce sera juste après Coldplay.

0: We Pray, c'était Coldplay avec sa bande Little Sims, Eliana et Tini.
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2: Diana, le chantier de la Tavannes Machine ne présente pas seulement des défis techniques, il provoque aussi des tensions politiques.
0: Oui, après les 60 millions de francs déjà validés, le canton de Berne demande un crédit complémentaire. On est toujours en compagnie de la chargée de communication des chantiers à venir Berne romande pour y voir un peu plus clair. Sophie Ménard, le canton demande un crédit additionnel de près de 38 millions de francs. Comment on en arrive à un tel montant ?
3: Alors, lorsque le premier crédit a été attribué à Tavannes Machine, il était aussi question que l'on construise un centre justice et police à Reconvilliers, également d'un montant de 60 millions. Or, entre-temps, les directions politiques ont changé, puisqu'on a décidé finalement, pour des raisons budgétaires, de ne pas construire ce centre justice et police à Reconvilliers et de faire des économies en renonçant à ces 60 millions. Et à ce moment-là, on savait bien évidemment qu'il faudrait loger la justice et la police dans des bâtiments adéquats et qu'il allait falloir de toute façon avoir un crédit supplémentaire déjà à la base pour Tavannes Machine. Donc effectivement, la première raison qui fait qu'on demande un crédit supplémentaire, c'est qu'à pour des coûts d'environ 22 millions, il y a eu ce changement de réaffectation de Tavannes Machine et finalement qui devient aussi le centre justice et police.
0: Et dans ce montant, environ 11 millions sont liés aux problèmes de structure et aux substances toxiques. Est-ce que ça veut dire que ces coûts-là, ils étaient impossibles à anticiper ?
3: Alors effectivement, le deuxième gros point, c'est l'état du bâtiment. Donc le bâtiment a été acheté en ayant connaissance de cause de son mauvais état général, on va dire. On avait connaissance de ce qui était visible. Or, la statique, pour avoir une vision précise de l'état du béton, de la qualité du béton, il s'agit de faire des forages tous les, je veux pas dire tous les 50 cm dans le sol, mais presque, ce qu'on ne fait pas quand le bâtiment n'est pas à nous ou quand il y a des locataires à l'intérieur. Donc, en fait, il a fallu 2 années d'expertise pour connaître précisément la qualité du béton pour pouvoir y répondre. Et bien évidemment, ce sont des informations que l'on n'a pas pu avoir avant. On avait une certaine information, mais pas le détail. Et maintenant, on a une vue plus précise des informations. Effectivement, avec un coût de 11 millions supplémentaires. Oui.
2: Sophie Ménard, certains élus parlent d'un projet qui pourrait devenir un dérapage financier ou conduire à une perte de contrôle. Est-ce que vous comprenez ces inquiétudes ?
3: Alors en fait, ça c'est une prise de position politique. Moi, je ne vais pas répondre en termes de politique. Si on regarde la facture et si on lit le dossier qui est à disposition de la population, d'ailleurs sur Internet, on comprend finalement que on doit loger la justice et la police quelque part et qu'on a besoin d'un crédit supplémentaire. Donc, disons, cette dérive, ce que l'on lit comme étant une dérive ou ce que certains appellent une dérive, c'est en fait cette augmentation de budget, mais augmentation nécessaire par le changement d'affectation et par le mauvais état du bâtiment.
0: Si le nouveau crédit est validé par le Grand Conseil lors de la session de septembre, quand est-ce que le chantier du futur centre administratif de la Tavannes Machine sera-t-il enfin terminé ?
3: 2028, depuis longtemps, depuis qu'on sait qu'il y a cette nouvelle réaffectation, le calendrier c'est 2028 et c'est finalement ce qui nous tient et pour l'instant il n'y a rien qui fait dire que ça va être autrement. Donc malgré les questions de statique que maintenant on a résolu en choisissant finalement une solution hybride qui sera la moins chère des solutions pour reconstruire la solidité du bâtiment en refaisant 2 dalles sur 3 dans le bâtiment.
0: Sophie Ménard, je rappelle que vous êtes chargée de communication des chantiers du projet Avenir Berne Romande qui, donc à la Tavannes Machine, doit devenir le futur centre administratif, judiciaire et policier du Jura bernois. Un grand merci de nous avoir accordé ces quelques minutes.
3: Merci.
0: On vous souhaite une très bonne journée.
3: Merci, pareillement.
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0: Les démons des Imagine Dragons à 8h12.
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0: Laurine, qui avait marqué l'Eurovision 2023 avec son titre Tattoo, qui lui a offert la victoire cette année-là. L'Eurovision, c'était le week-end dernier d'ailleurs, semaine. Je ne sais pas si vous aviez suivi.
1: Rien du tout.
0: Rien du tout. Et ben, cette année, sachez que c'est la Bulgare Dara qui est ressortie gagnante de la 70e édition du concours de la musique avec la chanson Bangaranga. Je ne sais pas si vous l'avez entendu, si vous l'avez vu passer quelque part. C'est un titre assez entraînant, je dois dire. Pas dans mes favoris, personnellement, mais visiblement dans les favoris. Beaucoup de monde, hein, parce qu'elle a cartonné avec, quand même plusieurs centaines de points, passé 300. Donc, bravo à elle.
1: Eh ben, joli coup et... On espère que ça puisse lui ouvrir plein de belles grandes portes pour la suite de sa carrière. 8h17, tout juste à l'horloge.
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0: La chanteuse américaine Gracie Abrams prépare la sortie de son prochain disque, Sven.
1: Ouais, c'est le 17 juillet que nous pourrons profiter de son album Daughter from Hell. D'ici là, l'artiste de Los Angeles en a ouvert le chemin avec la sortie du nouveau Hit the Wall, un premier extrait sur lequel elle se compare à un Slipknot et déclare qu'elle est à la fin de chaque relation qu'elle n'a jamais commencé. Elle espère trouver cette personne, d'ailleurs, qui restera malgré sa vie chamboulée. Tout ça sur une production plutôt décontractée. C'est tout nouveau. Voici Hit the Wall par Gracie Abrams.
0: The Wall, c'était la nouveauté musicale de ce mercredi matin en compagnie de Gracie Abrams. Il est 8h21.
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1: 90 appartements, des surfaces de vente, des locaux commerciaux et un extérieur vert et convivial. Diana, la construction d'une nouvelle Migros dans le quartier de Madrech à Bienne commence à prendre forme.
0: Elle était présentée hier, entièrement financée par la caisse de pension Migros. Le projet immobilier se monte à environ 50 millions de francs. Ce complexe commercial et résidentiel permettra à la ville de Bienne de revitaliser le quartier de Madrech, d'après la maire Glenda González-Bassi. Elle présente le concept de cette nouvelle construction.
3: Ce projet s'appelle Janus parce que, en fait, il a deux visages. D'un côté, sur la route de Bruxelles, c'est un visage assez urbain avec une façade qui reflète finalement un immeuble assez dense. Et de l'autre côté, c'est un visage plus convivial où on a les espaces ouverts et les espaces publics avec des jardins et des zones de terrasse. C'est vraiment cette dualité qui a plu et qui a convaincu aussi le jury dans la proposition.
4: Ce bâtiment, donc, avait déjà avant 13 appartements. Là, on parle de 90 habitations. Comment on fait pour passer de 13 à 90 appartements?
3: C'est tout l'enjeu et le défi maintenant de ce projet, c'est-à-dire qu'on va devoir rehausser le bâtiment. On va optimiser parce qu'on est dans une logique aussi de densification vers l'intérieur et ça correspond tout à fait à la stratégie de développement urbain de la ville. Et le fait de rehausser le bâtiment exige que nous changions la zone de planification obligatoire. Parce qu'on est dans une zone ZPO appelée. Et là, nous devons justement abroger la zone qui avait été édictée en 1976, qui a permis la construction du bâtiment existant, pour pouvoir autoriser le fait d'élever le bâtiment à venir. Et c'est pour ça qu'on ira devant le peuple avec la proposition et un message justement pour changer de zone de planification.
4: En cas de refus, que ce soit dans la modification de cette réglementation par le conseil de ville ou par la population au mois de septembre, qu'est-ce qui se passerait? Est-ce qu'on annule tout le projet?
3: Non, alors le projet, il n'y a pas lieu de l'annuler étant donné qu'il y a un besoin avéré. Et nous aussi, en tant que ville, on tient absolument à ce qu'il y ait ce centre d'achat qui reste ici au cœur de Madrech. Si par malheur ça devait être refusé, ce que je ne pense pas et ne souhaite certainement pas, il faudrait revoir le projet, j'imagine, mon première priorité.
1: C'était la maire de Bienne, Glenda González-Bassi. Elle répondait à Estelle Herman. En cas de oui au projet de la part du conseil de ville le 4 juin et des Biennois le 27 septembre, l'étape suivante concernera l'élaboration du projet de construction et la déposition de la demande de permis de conduire. Les travaux ne débuteront pas avant l'été 2028.
0: Bella Cosa, c'était Eros Ramazzotti.
1: Il est 8h passées de 41 minutes, on est mercredi, c'est le milieu de la semaine, et du coup ça veut dire qu'on parle d'histoire de la région, et ça se passe en compagnie d'Olivier Zano.
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5: 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Pas facile d'être un bon voleur et de disparaître dans la nature sans laisser de traces. Quoique, fut un temps, c'était quand même compliqué de pister les coquins. Pas de photos, pas d'internet, pas de traces de transactions bancaires, rien ou pas grand-chose. Il suffisait aux malhonnêtes de s'exiler à l'étranger pour couler de paisibles jours. C'est du moins ce que pensait Achille Grosjean. En 1882, Achille Grosjean est huissier du tribunal du district de Courtelary. Le 28 mars, le bonhomme disparaît de la circulation. Il se volatilise. On apprend qu'il a détourné des fonds pour quelques milliers de francs.
6: Mon intérêt à moi, c'est d'empêcher cette canaille de filer, non ? Voulez-vous qu'il aille ?
5: Eh bien, notre Achille se rend au Havre. Il embarque sur un voilier direction l'Argentine, son futur paradis. C'est du moins ce qu'il croyait. Une indiscrétion permet aux autorités suisses de connaître sa destination et d'avertir le consul à Buenos Aires. Grosjean pose un pied sur le sol sud-américain et la police lui tombe dessus.
7: On l'enferme tout seul dans un cachot.
5: Il faut bien se rendre compte de la formidable évolution du monde en cette fin de 19e siècle, ce qui a permis l'arrestation d'Achille Grosjean. L'Argentine est avertie par voie de télégramme. Le système est déjà bien établi sur terre ferme en 1882, mais il venait de se développer en mode sous-marin à travers l'Atlantique, des kilomètres de câbles épais pour transmettre le signal.
8: C'est un prototype dérivé de la technologie à neutrons.
5: Le message est parti de Courtelary pour Berne, puis Paris, peut-être Lisbonne, avant de traverser jusqu'en Amérique du Nord, de longer la côte jusqu'à Buenos Aires. Des lignes souvent privatisées, ce qui explique le coût invraisemblable du message. 1500 francs de l'époque. On parlerait aujourd'hui de dizaines de milliers de francs. Tout ça pour envoyer quelques mots.
9: Je me demande si ça vaut la peine, hein, mon.
5: Ben, faut croire que oui, la presse régionale applaudit la démarche des autorités suisses. On y voit un signal important qui indique aux voleurs qu'il n'existe pas d'asile pour eux. Achille Grosjean n'était pas un grand délinquant, mais il est devenu un exemple.
10: Il n'y en a qu'un, il faut que ça tombe sur moi.
5: Le filou aura passé 4 mois dans les geôles sud-américaines avant d'être relaxé malgré les demandes d'extradition. On pensait ne jamais le revoir, mais fauché comme les blés, il s'est pointé en septembre de la même année à Courtelary pour se rendre à la police. Il sera condamné à 8 mois de détention dans une maison de correction. Ouais, seulement 8 mois. Tout ça pour ça.

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1: Mystical, Magical, Benson Boone à l'instant.
0: 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Notre sondage de la semaine s'intéresse à ces grandes entreprises qui réclament des frais à leurs clients pour l'envoi de factures papier. On aimerait savoir ce que vous en pensez. Pour l'instant, vous êtes la majorité. 54% à nous dire être contre. Le client n'a pas à payer pour recevoir sa propre facture. À l'inverse, vous n'êtes que 4% à être pour. Cela encourage à réduire le papier et tout est plus facile en ligne.
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0: Marine pour nous accompagner en musique sur ce début de journée avec Ma Faute sur les coups des 6h11.
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2: On prend tout de suite la direction de notre jeu de la matinale. Notre cagnotte continue de gonfler. Elle se situe aujourd'hui à 320 francs de cadeaux. Alors on verra aujourd'hui si on arrive à se rapprocher un peu plus de l'origine de notre son. Écoutez bien ça.
0: Je vous rappelle que ce n'est pas le bruit du fait de gratter les vitres de la voiture quand il y a du givre. Ce n'est pas non plus le bruit qui est fait quand on manipule et qu'on coupe des oignons. Ce n'est pas ouvrir des rouleaux d'attrape-mouche. Ce n'est pas le fait d'utiliser un sac de frappe, de taper dans un punching ball. Ce n'est pas une machine à écrire. Et ce n'est pas non plus le fait de brasser des cartes ou de faire défiler les pages d'un calendrier. Alors qu'est-ce que c'est que ce son ? Ce sera à vous de nous le dire. Tout à l'heure, on va jouer juste après les infos. Faute 7 heures.

0: My Immortal, c'était Evanescence. On va s'intéresser tout de suite à des petits animaux trop mignons. Et puis, il y a un autre individu très mignon qui va arriver tout à l'heure. Damiano David.
1: The First Time, c'est la chanson qui va nous livrer ce plus gros animal, paraît-il tout mignon aussi. Il est à 6h passé de 17 minutes à pile poil maintenant.
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1: Ouais, quand vous parliez de petits animaux tout mignons, ce sont des canetons qui sont bien en forme et qui profitent de la quiétude du Siki Park à Crémines.
0: Oui, rappelez-vous, il y a un peu moins de 10 jours, la police cantonale jurassienne réalisait un sauvetage un peu particulier sur l'A16. 9 canetons ont pu être évacués de l'autoroute, mais leur mère a eu moins de chance. Arrivés le jour même dans le parc de sauvetage animalier de Crémines, ils ont été pris en charge par une canne sauvage. Kim Herzog, chef soigneuse au Siki Park.
3: On a une canne qui vient chaque printemps chez nous poser ses œufs ici, et puis automatiquement les petits canetons de elle sont aussi dans notre étang, qui fait que chaque année on a la chance de pouvoir compter sur elle parce qu'elle adopte aussi des canetons qui sont orphelins, qui ont perdu leur maman.
0: C'est déjà arrivé souvent qu'elle en adopte ?
3: Ça arrive chaque printemps pratiquement, ouais.
0: Vous avez mis les petits canetons dans l'eau quand ils sont arrivés et tout de suite ils sont allés vers elle et elle est allée vers eux ?
3: Alors j'ai cherché où c'est qu'elle était, parce que c'est vrai que durant la journée des fois elle se cache, des fois elle les réchauffe, donc qui fait qu'elle est sous les herbes, sous les buissons, puis on la voit pas. Donc d'abord on a dû la chercher. Et puis après, on l'a vu arriver, elle avait ses canetons avec. Les 9 canetons qui étaient dans la caisse, ils étaient automatiquement en train d'appeler. Et pour elle, c'était directement l'alarme. Il y a des canetons. Elle est venue au bord, je les ai mis dans l'eau, elle les a directement pris avec. Et puis ils sont partis tous ensemble, comme une grande famille.
0: On en a beaucoup parlé de ces petits canetons. Est-ce que des gens essayent de venir les voir ?
3: Oui, alors j'ai entendu des visiteurs dire « Ah, c'est les petits canetons de l'autoroute !» Donc oui, il y a des personnes qui viennent les voir. Ouais, c'est une histoire qui est allée assez loin, ouais.
0: De participer à ce genre de sauvetage, ça permet aussi aux gens de se rappeler qu'il y a le Siki Park qui est là pour aider la faune et les autres animaux ?
3: Totalement. C'est vrai que nous, on est plus réputés dans les animaux exotiques, où c'est qu'on aide les animaux dans des situations d'urgence aussi, dans le monde du privé plutôt. Parallèlement, on aide aussi dans notre station de soins tout ce qui est animaux de nos forêts, ce qui est très important aussi d'aider. Après, nous, on dit aussi toujours, avant de toucher un jeune ou bien de toucher un animal qui est à l'état sauvage, téléphonez-nous tout d'un coup avant, comme ça on peut aussi vous dire si il faut le laisser. Des fois, les parents, ils sont jamais loin. Ou bien s'il y a eu un accident et qu'il faut nous les amener. Des fois, il y a des animaux qui nous emmènent. Or que tout d'un coup, la maman, elle était juste allée chercher de l'alimentation. Et puis du coup, les bébés, ils sont chez nous. Et ça, c'est pas le but non plus.
1: C'était Kim Herzog, chef soigneuse au Siki Park à Crémines. Et elle répondait à Séverine Boé. D'ici environ 2 mois, les canetons de la 16 seront autonomes et pourront donc voler de leurs propres ailes.
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0: Bonjour, la surcharge de trafic routier et le bétonnage au cœur des enjeux de l'initiative de l'UDC, pas de Suisse à 10 millions. On entendra les arguments de l'UDC justement qui fait campagne seule dans le Jura bernois. Les autres partis se sont réunis pour faire entendre leur avis. Où en est le chantier de la Tavanne Machine ? L'ancienne usine tavanoise qui doit accueillir le futur centre administratif cantonal voit sa facture s'alourdir, en cause notamment la présence d'un polluant à décontaminer, mais pas seulement. Il s'appelle Victor Söderström. Il est le nouvel étranger du HCBN engagé pour 2 saisons. Il arrive d'Amérique du Nord avec une certaine expérience. Et météo, journée de transition dans le ciel aujourd'hui. Encore quelques nuages et cet après-midi, passage à un temps relativement ensoleillé avec des températures en hausse en vue d'une fin de semaine estivale. Les partis de la région s'opposent sur l'initiative « Pas de Suisse à 10 millions » alors que l'UDC Jura-Bernois appelle à soutenir le texte soumis aux urnes le 14 juin. Un comité interparti s'est formé pour soutenir le camp du non. Le parti agrarien fait campagne seul. Il a présenté ses arguments en début de semaine dans un communiqué. L'initiative vise à limiter la population en Suisse à 10 millions d'habitants d'ici à 2050 en plafonnant l'immigration. Une immigration devenue incontrôlable aux yeux de l'UDC du Jura bernois, son responsable communication, Michael Schlappard.
5: Ce cette initiative, elle est un peu en dehors des autres, où on vote souvent sur des points de détail. Celle-ci, elle est assez fondamentale, parce qu'elle atterrit en fond sur une question de fond. Hein. On a une croissance démographique, économique qui est bonne, mais au fond, on ne peut pas avoir une croissance de ce type qui est infinie, sur un territoire qui est fini, qui n'est pas extensible. Donc, en ce sens, cette initiative, elle essaie de répondre à cette question. Tout le monde peut le constater au quotidien, à tous les niveaux, au niveau de nos routes qui sont embouteillées, aussi des transports publics qui sont à certaines heures complètement pleins, voire plus que pleins, notamment sur certaines lignes intervilles, ou entre les zones périphériques et les zones urbaines, et aussi des zones, notamment des villes, des zones urbaines qui sont sujettes à des grosses pénuries de logements, des phénomènes de dumping salarial, puis vraiment aussi, un bétonnage, une pression sur nos agriculteurs. Il y a beaucoup d'exploitations qui disparaissent, même s'il y a eu des mesures au niveau de la LAT, par exemple, la loi sur l'aménagement du territoire pour limiter le grappillage du territoire, on a quand même toujours une extension du bâti qui n'est plus supportable.
0: Dans le camp d'en face, quatre formations ont décidé de s'unir. Le parti évangélique du Jura bernois, le parti socialiste du Grand Chasseral, les Verts Grand Chasseral et le parti vert libéral Grand Chasseral ont présenté leur point de vue ce matin à Tramelan. Ils ont parlé d'une initiative dangereuse et populiste. Le président des Verts Grand Chasseral, François Roquier.
6: Les problématiques de bétonnage, les problématiques de surcharge sur les routes existent. Simplement, l'UDC dans son initiative ne propose aucune solution, alors que du côté des Verts, on va proposer des solutions vraiment d'un transfert massif d'une part sur les transports publics. Au niveau du bétonnage, donc des constructions, il y a des manières de construire qui permettent, ou des rassemblements, des densifications qui permettent d'offrir des conditions de vie favorables ou des conditions de travail favorables, tout en respectant tant que faire se peut l'espace à disposition. Donc ce qui va complètement à l'encontre des solutions ou de l'usage que l'UDC fait de ces notions. Parce que d'un côté ils disent qu'il y a trop de bétonnage et de l'autre côté ils bétonnent. D'un côté ils disent qu'il y a trop de trafic routier et puis de l'autre côté ils ne font que favoriser le trafic routier et saper toutes les subventions qui seraient pour le développement des transports publics. Dans ce cadre-là, donc l'initiative de l'UDC est très faussement appelée durable. Elle n'est pas durable.
0: Un dossier réalisé par Mathieu Schaffner. RJB vous proposera un débat sur cette initiative Pas de Suisse à 10 millions. Ça sera mercredi prochain entre 7h30 et 8h dans la matinale sur RJB. C'est l'un des gros chantiers du projet Avenir Berne-Romande, le futur centre administratif cantonal qui prendra place à Tavannes. Avec le départ de Moutiers dans le Jura, l'établissement devra accueillir plusieurs services bernois. Mais depuis l'achat de l'ancienne usine Tavannes Machine, les mauvaises surprises s'accumulent. Problèmes de statique, évacuation du bâtiment et désormais présence de chrome 6, une substance toxique. Des imprévus qui ont un impact direct sur la facture. Après les 60 millions de francs déjà validés, le canton de Berne demande un crédit complémentaire de 38 millions. La chargée de communication du chantier nous détaille ce montant. On écoute Sophie Ménard.
7: Puisque le premier crédit a été attribué à Tavannes Machine, il était aussi question que l'on construise un centre justice et police à Reconvilliers, également d'un montant de 60 millions. D'expertise pour connaître précisément la qualité du béton pour pouvoir y répondre. Et bien évidemment, ce sont des informations que l'on n'a pas pu avoir avant.
0: Sophie Ménard, chargée de communication des chantiers du projet Avenir Berne-Romande, répondait à Diana Dacosta. Le Grand Conseil votera sur le crédit complémentaire pour la Tavannes Machine à la session d'automne. S'il est accepté, le centre cantonal devrait voir le jour comme prévu en 2028. Un programme qui vaut de l'or pour cette 13e édition du CIP Solidaire présentée ce mercredi matin. Cette journée réunit plusieurs associations caritatives régionales le 31 mai prochain à Tramelan. Des personnes issues de la migration proposent plusieurs activités, un repas de midi aux saveurs internationales. Une table ronde sera aussi organisée mercredi prochain. Elle traitera de la thématique de l'or et de la responsabilité de la Suisse dans son extraction. Marc Hummel, des Russies, sera parmi eux. D'après ce responsable du secteur industrie extractive à Suisse-Aid, aborder le sujet de l'or prend tout son sens dans le cadre de ce CIP solidaire. On écoute Marc Hummel.
8: Le lien est très fort avec le secteur des matières premières et en particulier de l'or, puisqu'on aura notamment le midi un repas préparé notamment par des Ukrainiens, et la guerre en Ukraine est en partie financée par la commercialisation de l'or russe qui est aujourd'hui sous sanction, mais dont on sait qu'une grande partie est exportée à Dubaï, et de Dubaï on ne sait pas où cet or passe, mais on sait que la Suisse est une des premières destinations de l'or des Émirats Arabes Unis, et on le voit aussi avec d'autres pays où on aura aussi par exemple le dimanche des associations qui sont actives au Burkina Faso, qui sont actives à Madagascar, aussi des représentants de la République démocratique du Congo, et c'est des pays où le secteur de l'or joue un rôle extrêmement important. Et on voit aussi que dans de nombreuses mines artisanales que j'ai déjà eu la chance de visiter dans certains pays africains, où on voit qu'il y a une migration aussi très, très forte et importante, et on voit aussi que certains migrants qui au final aujourd'hui sont forcés de quitter leur pays et qui se retrouvent dans des centres de réfugiés dans la région et notamment à Tramelan, ont aussi dû partir en partie à cause de conflits où le secteur de l'or a joué un rôle important et où des groupes armés ont financé leurs exactions en commercialisant cette.
0: La table ronde intitulée « Sur la piste de l'or » se déroulera mercredi prochain à 19h30 au CIP à Tramelan. Elle est gratuite et ouverte à tous, tout comme la journée du CIP solidaire du dimanche 31 mai. Seul le repas préparé par les personnes issues de la migration nécessite une inscription. Le Conseil fédéral veut autoriser un rendement des loyers pouvant aller jusqu'à 2% au-dessus du taux hypothécaire de référence. Il prépare une ordonnance en ce sens. L'organisation Habitat Durable, qui réunit de petits propriétaires qui proposent des loyers jugés équitables, conteste le mode de calcul du gouvernement. Elle l'a dit ce matin à Berne. Elle estime que les rendements élevés sont non seulement la cause des loyers chers, mais aussi de la pénurie de logements. Le conseiller national Raphaël Maheim, conseiller expert à Habitat Durable.
9: Le Conseil fédéral est dans une logique de rendement en augmentant le rendement possible d'un bien immobilier. Et du point de vue d'Habitat Durable, on ne doit pas être dans une logique de rendement, on doit être dans une logique de couverture des coûts. C'est-à-dire que les propriétaires, bien sûr, doivent pouvoir vivre de leur bien, c'est-à-dire ne pas avoir plus de frais que ce que leur rapporte le loyer, mais ça ne doit pas être un bien de rendement excessif. Ce qu'on souhaite, c'est qu'il y ait une petite marge qui permette d'entretenir à long terme le bien, d'investir dans le bien, à cause des taux hypothécaires très bas. Le Conseil fédéral et les lobbies de l'immobilier ont malheureusement profité de cette période pour augmenter la marge de rendement qui est admissible en plus du taux hypothécaire de référence. Ça paraît très technique, mais ça veut dire que concrètement, avec ces règles, les loyers peuvent augmenter. Et du point de vue d'Habitat Durable, ils n'augmentent sans que ce soit en proportion avec les coûts et les frais des propriétaires.
0: La différence en chiffres, l'ordonnance du Conseil fédéral prévoit qu'un rendement de 3,25% n'est pas abusif. Habitat Durable estime qu'un rendement de 1,75% serait équitable.
10: Il est 12h26, Josette Siedou, il est l'heure de présenter un beau bébé.
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0: Le HC Biana tient son nouveau défenseur étranger. Le club zélandais de National League de hockey sur glace a annoncé ce matin la signature de Victor Söderström. Le Nordique de 25 ans s'est engagé pour 2 saisons au HCB. Il débarque d'Amérique du Nord avec une certaine expérience. On écoute Michel Léoni.
11: Victor Söderström a été drafté au premier tour en 2019 par les Coyotes de l'Arizona. Il a disputé 217 matchs d'AHL dans sa carrière pour 112 points. Il a aussi patiné à 61 reprises en NHL. Dans son communiqué, le HC Bienne salue ses qualités de patineur et sa remarquable vision de jeu. Il souligne également l'excellent placement et les qualités de relanceur de son nouveau joueur qui a été élu l'an dernier meilleur défenseur du championnat suédois. Pendant sa carrière, Victor Söderström a patiné régulièrement avec les équipes nationales juniors. Il a même été champion du monde des moins de 18 ans. Le nouveau Biennois a déjà porté à 3 reprises le chandail de l'équipe A de Suède.
0: Il est le 6e étranger sous contrat avec le HC Bienne pour la prochaine saison de National League de hockey sur glace. Après l'Allemagne, l'équipe de Suisse se frotte à un autre voisin au championnat du monde de hockey sur glace, invaincu depuis le début du tournoi. Notre équipe nationale affronte l'Autriche à 16h20 à Zurich. À l'image des Helvètes, les Autrichiens ont aussi gagné leurs 3 premières rencontres dans ce tournoi, mais contre des adversaires modestes. L'entraîneur des Autrichiens, le Zurichois Roger Bader, a avoué hier à l'issue de la victoire contre la Lettonie que la mission contre la Suisse s'annonçait compliquée.
12: Un début pareil, on pouvait l'espérer, pas l'attendre. Maintenant, il faut qu'on récupère. Nous sommes la seule équipe à avoir joué 4 matchs en 5 jours. À la fin de ce match contre les Lettons, mes joueurs sont crevés et ils ne seront pas très frais contre la Suisse. On a commencé le championnat du monde que le deuxième jour et encore une fois, c'est notre quatrième match en 5 jours. Et puis, on peut voir que l'équipe de Suisse est très forte avec 6 joueurs de NHL. Nous n'en avons aucun. 2 Autrichiens jouent en NHL, mais ils ne sont pas ici. Donc on sait qui est le favori de ce match. Notre but est de remporter une 4e victoire dans le tour préliminaire pour être en quart de finale. Et il nous reste 4 matchs pour le faire.
0: Des propos recueillis par notre envoyé spécial au Mondial, Vincent Costet. L'affiche entre la Suisse et l'Autriche commencera à 16h20. Timé Lichti aborde la saison régionale avec ambition. Le prometteur vététiste de Tavannes espère triompher sur le trophée jurassien, dont la première manche de VTT se tient ce soir à Porrentruy. L'an dernier, l'athlète de 22 ans avait gagné les Tchirates et terminé deuxième de la Walter Bimania sur les 2 seules manches du trophée jurassien auxquelles il avait participé. Cette année, il laisse tomber les grosses compétitions internationales pour se focaliser sur les épreuves régionales et nationales. On écoute Timé Lichti.
13: L'objectif de la saison, ça sera premièrement de prendre du plaisir, de retrouver une motivation à 100%, de reprendre confiance, de performer sur les courses régionales et nationales, donc surtout sur le trophée jurassien et les marathons bike classiques.
11: Qu'est-ce qui vous motive en particulier dans le trophée jurassien ?
13: C'est des jolis parcours, c'est aussi des courses où c'est qu'on peut quand même batailler pour le podium. La première place, elle n'est pas acquise. Il y aura bien sûr Andy Clay et Didier Clay à battre, plus peut-être 2-3 autres jeunes. Il y a aussi Luc Marchand qui tourne bien. Et puis ensuite, les marathons bike classiques, c'est aussi pour faire un format un peu plus long et jouer aussi le général.
11: Le fait de retrouver week-end après week-end dans notre région, sur les manches du trophée jurassien, les mêmes athlètes face à soi, c'est une motivation supplémentaire aussi.
13: Oui, quand il y a des belles batailles, c'est clair que ça donne envie de revenir. Si un jour je gagne toujours avec 5 minutes d'avance, je pense que ça ne m'intéresserait plus. Mais ce n'est pas le cas. Le podium n'est jamais trop acquis, donc ça fait toujours plaisir de venir. Puis ça pousse à aller plus fort et s'entraîner plus dur.
0: Timé Lichti répondait à Michel Léoni. Le jeune vététiste est à présent coaché par Nicolas Singenthaler, l'entraîneur de plusieurs spécialistes de VTT, dont Nino Schurter. On en parle à 18h. Et puis enfin, un duel germano-anglais en finale de la Ligue Europa de football. Fribourg défie Aston Villa ce soir à 21h à Istanbul. Les Allemands n'ont encore jamais disputé de finale européenne, alors que les Anglais ont remporté la Coupe Intertoto en 2008 et la Ligue des champion en 1982. Cette finale prometteuse mettra aux prises 2 équipes dont le parcours européen a été particulièrement régulier cette saison. On écoute Michel Léoni.
11: Fribourg a lancé sa campagne par une victoire 2-1 contre le voisin du FC Bâle. Les Allemands n'ont perdu qu'un match durant toute la phase de groupe qu'ils ont terminé au 7e rang. Ils ont ensuite facilement écarté Genk en 8e de finale, puis le Celta Vigo en quart. Dans le dernier carré, Fribourg a arraché sa qualification pour la finale malgré sa défaite 1-0 au match aller sur le terrain des Portugais de Braga. Porté par la pépite suisse Johan Manzambi, qui a notamment marqué un but magnifique, les Allemands ont gagné 3-1 le match retour pour s'ouvrir la route vers la Turquie. Ils doivent leur qualification aussi à l'expérience de joueurs clés tels que l'Italien Vincenzo Grifo et les Allemands.

0: De la Ligue Europa entre Aston Villa et Fribourg se joue à 21h à Istanbul. Compte rendu demain dans la matinale. Merci de nous avoir suivis. Je vous souhaite une très belle journée à l'écoute d'RJB.
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0: Marine pour nous accompagner en musique sur ce début de journée avec Ma Faute sur les coups des 6h11.
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2: On prend tout de suite la direction de notre jeu de la matinale. Notre cagnotte continue de gonfler. Elle se situe aujourd'hui à 320 francs de cadeaux. Alors on verra aujourd'hui si on arrive à se rapprocher un peu plus de l'origine de notre son. Écoutez bien ça.
0: On vous rappelle que ce n'est pas le bruit du fait de gratter les vitres de la voiture quand il y a du givre. Ce n'est pas non plus le bruit qui est fait quand on manipule et qu'on coupe des oignons. Ce n'est pas ouvrir des rouleaux d'attrape-mouche. Ce n'est pas le fait d'utiliser un sac de frappe, de taper dans un punching ball. Ce n'est pas une machine à écrire. Et ce n'est pas non plus le fait de brasser des cartes ou de faire défiler les pages d'un calendrier. Alors qu'est-ce que c'est que ce son? Ce sera à vous de nous le dire. Tout à l'heure, on va jouer juste après les infos de 7h.

0: My Immortal, c'était Evanescence. On va s'intéresser tout de suite à des petits animaux trop mignons. Et puis, il y a un autre
1: animal
0: individu
1: trop mignon.
0: Très mignon qui va arriver tout à l'heure. Damiano David.
1: The First Time, c'est la chanson qui va nous livrer... Ce plus gros animal paraît-il tout mignon aussi. Il est à 6h passé de 17 minutes à pile poil maintenant.
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1: Avec, quand vous parliez de petits animaux tout mignons, ce sont des canetons qui sont bien en forme et qui profitent de la quiétude du Siki Park à Crémines.
0: Oui, rappelez-vous, il y a un peu moins de 10 jours, la police cantonale jurassienne réalisait un sauvetage un peu particulier sur l'A16. 9 canetons ont pu être évacués de l'autoroute, mais leur mère a eu moins de chance. Arrivés le jour même dans le parc de sauvetage animalier de Crémines, ils ont été pris en charge par une canne sauvage. Kim Herzog, chef soigneuse au Siki Park.
3: On a une canne qui vient chaque printemps chez nous poser ses œufs ici, et puis automatiquement les petits canetons de elle sont aussi dans notre étang, qui fait que chaque année on a la chance de pouvoir compter sur elle parce qu'elle adopte aussi des canetons qui sont orphelins, qui ont perdu leur maman.
0: C'est déjà arrivé souvent qu'elle en adopte ?
3: Ça arrive chaque printemps pratiquement, ouais.
0: Vous avez mis les petits canetons dans l'eau quand ils sont arrivés et tout de suite ils sont allés vers elle et elle est allée vers eux ?
3: Alors j'ai cherché où c'est qu'elle était, parce que c'est vrai que durant la journée, des fois elle se cache, des fois elle les réchauffe, donc qui fait qu'elle est sous les herbes, sous les buissons, puis on la voit pas. Donc d'abord on a dû la chercher. Et puis après, on l'a vu arriver, elle avait ses canetons avec. Les 9 canetons qui étaient dans la caisse, ils étaient automatiquement en train d'appeler. Et pour elle, c'était directement l'alarme. Il y a des canetons. Elle est venue au bord, je les ai mis dans l'eau, elle les a directement pris avec. Et puis ils sont partis tous ensemble, comme une grande famille.
0: On en a beaucoup parlé de ces petits canetons. Est-ce que des gens essayent de venir les voir ?
3: Oui, alors j'ai entendu des visiteurs dire « Ah, c'est les petits canetons de l'autoroute !» Donc oui, il y a des personnes qui viennent les voir. Ouais. C'est une histoire qui est allée assez loin, ouais.
0: De participer à ce genre de sauvetage, ça permet aussi aux gens de se rappeler qu'il y a le Siki Park qui est là pour aider la faune et les autres animaux ?
3: Totalement. C'est vrai que nous, on est plus réputés dans les animaux exotiques, où c'est qu'on aide les animaux dans des situations d'urgence aussi, dans le monde du privé plutôt. Parallèlement, on aide aussi dans notre station de soins tout ce qui est animaux de nos forêts, ce qui est très important aussi d'aider. Après, nous, on dit aussi toujours, avant de toucher un jeune ou bien de toucher un animal qui est à l'état sauvage, téléphonez-nous tout d'un coup avant, comme ça on peut aussi vous dire si il faut le laisser. Des fois, les parents, ils sont jamais loin. Ou bien

0: s'il y a eu un accident et qu'il faut nous les amener. Des fois, il y a des animaux qui nous emmènent. Or que tout d'un coup, la maman, elle était juste allée chercher de l'alimentation. Et puis du coup, les bébés, ils sont chez nous. Et ça, c'est pas le but non plus.
1: C'était Kim Herzog, chef soigneuse au Sicky Park à Crémine. Et elle répondait à Séverine Boé. D'ici environ 2 mois, les canetons de la 16 seront autonomes et pourront donc voler de leurs propres ailes.

0: Damiano David avec The First Time.
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2: 6h passées de 24 minutes, tout juste à l'horloge. Le moment de s'immiscer dans votre playlist, de faire un tour dans ces chansons que vous aimez de bon matin. C'est notre chanson qui réveille. Vous pouvez d'ailleurs nous la proposer via notre WhatsApp au 079 689 20 20. Vous nous livrez le nom de l'artiste et de la chanson que vous voulez écouter. Avec un peu de chance, ce sera fait, comme Rémi de nous qui nous propose aujourd'hui d'écouter du Caravan Palace, et ce sera chose faite.

0: va dans les profondeurs des États-Unis, chez les Cowboys pour ce Cotton Eye Joe. Ou alors, c'est ce qu'on pourrait croire, hein, parce que les Rednecks sont en fait de bons vrais Suédois.
1: Suédois, ouais.
0: Et oui. Et d'ailleurs, à part ce titre, le groupe n'a pas vraiment connu d'autres grands succès. Mais celui-ci, en tout cas, aura suffi à marquer les esprits et les dance floors.
1: Le fameux One Hit Wonder. 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Et puis n'hésitez pas d'ailleurs à vous encore vous mettre au service de la communauté en faisant vos bonnes actions à gauche, à droite, que ça soit à titre personnel ou alors que vous passiez par une association. Merci en tout cas de le faire.
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0: Oshi et Nicolas Sirkis avec Superbus sur cette reprise de Lola.
1: Et sur des reprises, eh ben tiens, on va continuer dans cette idée avec... Pas une reprise, pardon. Gone, Gone, Gone. C'est du David Guetta, Teddy Swims et Tonzendai, pure souche. C'est juste que quand on voit David Guetta, on se dit, c'est temps... Qu'est-ce qu'il a repris comme chanson, vraiment?
0: Le pauvre. Ouais, on l'associe toujours aux reprises.
1: C'est vrai, mais là, allez, du pur produit du répertoire Guetta avec Teddy Swims, Stones and I, ce sera Gone, Gone, Gone dans quelques instants. Il est 6h45.
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1: Une romance secoue le tribunal fédéral. Diana, une relation entre deux juges fédéraux révélée par la Weltwoche soulève des questions sur l'indépendance de la justice à la plus haute juridiction suisse.
0: L'affaire a éclaté il y a un peu plus de deux semaines après des révélations du journal Zurichois, reprises par le média en ligne Watson. En cause, une relation amoureuse entre deux magistrats, Yves Donzala et Béatrice Van de Graaf. Pourtant, la loi sur le tribunal fédéral interdit aux juges de former une communauté de vie durable. C'est comme ça qu'on l'appelle. Les deux intéressés ont confirmé leur relation auprès de la commission administrative tout en assurant qu'elle était terminée avant la publication de l'article.
1: Et le tribunal fédéral a réagi rapidement.
0: Oui, Sven, réuni en séance extraordinaire, le plénum a rappelé que les relations amoureuses entre juges contreviennent aux usages de l'institution. Conséquence, Béatrice Van de Graaf ne reçoit plus de nouveaux dossiers depuis le 7 mai, même si elle peut terminer ceux qui sont déjà en cours. Et Yves Donzala, lui, continue pour l'instant d'exercer normalement. Cette différence de traitement suscite des critiques politiques et académiques. Certains élus et spécialistes du droit dénoncent un manque d'uniformité et craignent un impact sur la confiance envers la justice. Un rapport d'enquête externe est attendu d'ici à la fin juin.
1: Et Diana, l'affaire tombe aussi à un moment sensible.
0: Oui, le tribunal fédéral doit bientôt transmettre au Parlement les noms des juges candidats à leur réélection. Problème, les conclusions de l'enquête arriveront après cette échéance.
1: Et dans d'autres actualités, un rapport interne met en lumière de profondes difficultés à l'office neuchâtelois d'exécution des sanctions et des probations.
0: C'est ce que révèle le journal Arc Info en pleine crise du service pénitentiaire neuchâtelois. Le document qui a été réalisé entre décembre 2025 et mars de cette année évoque une instabilité structurelle, un turnover élevé, des absences prolongées de cadres et une perte de confiance envers la hiérarchie. L'office souffre d'une organisation jugée trop floue, trop dépendante des individus et marquée par une forte fatigue psychique. Le rapport souligne aussi un éloignement entre la direction et le terrain et un manque d'anticipation dans la gestion des ressources et de la charge de travail. Selon le document, la crise s'est construite sur plusieurs années et n'est pas directement imputable à l'ancienne directrice qui a démissionné en avril dernier.
1: Et sinon, la police cantonale vaut vaudoise a contrôlé plus de 75 000 usagers de la route pour la vitesse au col du Molandru.
0: Oui, ce spot est très prisé des chauffards, surtout ceux qui circulent en moto. Les opérations ont conduit au retrait de 40 permis de conduire et à près de 200 dénonciations, relate le journal 24 heures. Les autorités ont renforcé leur présence sur le terrain face à une situation qui est jugée récurrente et dangereuse pour les riverains. Une mesure qui réjouit un élu local. Ce dernier regrette toutefois l'extrême réactivité des chauffards qui alertent très rapidement sur des canaux de communication lorsque la voie est libre après le départ des policiers.

0: David Guetta avec Teddy Swims et Tones and I sur Gone, Gone, Gone, avant de passer au programme cinéma.
1: Ah bah oui, on est mercredi, il est 7h10 et on s'intéresse à ce qui sort au ciné. C'est en compagnie de Joël et aujourd'hui de Vincent Adette, tout en vous rappelant également que le programme cinéma est disponible en tout temps sur notre site direction-rjb.ch.
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3: Est-ce que la sortie de la semaine sera la palme d'or de cette année au Festival de Cannes? Vincent Adette, Pedro Almodovar est de retour avec Amarga Navidad, autofiction.
4: Oui, 25e long métrage, donc une œuvre considérable qui, en fait, n'a jamais décroché la palme d'or. Il a décroché deux prix, un prix du jury, des choses comme ça, donc pas le palme d'or. Là, oui, alors il la mériterait vraiment. C'est un film un petit peu de la sérénité aussi, où il nous dévoile un peu de ses secrets de réalisateur. Alors, son alter ego s'appelle Raoul, il est en panne d'écriture, il n'a aucune idée, pas d'inspiration, il va se mettre à pratiquer l'autofiction, il va s'inspirer en fait d'un drame qu'est en train de vivre l'une de ses proches collaboratrices. Il lui donne le prénom d'Elsa, il en fait une cinéaste qui a dû se tourner après trois longs métrages vers la publicité et qui en fait vit un deuil assez problématique, deuil problématique qui va l'amener, cette Elsa, à aller se réfugier sur l'île de Lanzarote, qui a un écrin alors de décor absolument formidable. Donc les deux histoires s'imbriquent complètement, celle que Raoul, le cinéaste, est en train d'écrire et l'autre vécue elle-même par la véritable protagoniste. Alors ça pose plein de questions. Où est-ce qu'on peut s'arrêter, par exemple, dans l'autofiction? L'autofiction, c'est en fait de mêler à de la fiction son propre vécu, ou alors, ce qui est plus problématique, celui des autres. C'est, on va le dire, une véritable masterclass de toute, je dirais, l'œuvre almodovarienne, à voir vraiment, en attendant, peut-être la Palme d'Or.
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1: Diana, c'est un phénomène qui ne cesse de prendre de l'ampleur. Le masculinisme se répand partout, même dans la région, via Internet et les réseaux sociaux.
0: Oui, l'école secondaire de Tavannes a voulu sensibiliser une partie de ses élèves hier. Elle a organisé un atelier pour les classes de 11e année Armos. Il a été animé par Menker Suisse Romande, le centre de compétences hommes et masculinité tout au pluriel. Cette initiative fait suite à des propos problématiques tenus par des écoliers. Mais alors, que cache ce terme de masculinisme? La réponse du responsable de Menker Suisse Romande, Gilles Crétenant.
5: Une notion qui définit la masculinité d'une façon très rigide, avec des référentiels qui sont de l'ordre essentialisant, ça veut dire en fait qu'il y a une sorte d'ordre des sexes qui existe, que c'est que la biologie qui va définir un sexe, que les genres n'existent pas, et qu'en fait il y a un sexe qui est quand même plus fort que l'autre, évidemment c'est le sexe masculin. Et donc ce mouvement-là, qui est très fort et qui s'exprime beaucoup dans ce qu'on appelle la manosphère, eh bien il a des conséquences qui peuvent être problématiques, notamment pour les plus jeunes, les jeunes garçons, qui sont confrontés de façon maintenant très très régulière sur Internet, sur les applications, à des propos, des discours virilistes, des discours qui sont quand même assez violents sur la base. Et donc c'est vraiment toute l'action de Menker en Suisse romande de pouvoir travailler là-dessus avec ces jeunes garçons pour éviter qu'ils subissent trop ces influences, qu'ils soient aussi perturbés dans ce qu'ils ont comme référence de ce que c'est que d'être un garçon, un homme, comment on se fait pour se construire. Donc on essaye de les accompagner à travers soit des ateliers en classe, soit d'autres formes d'intervention avec eux.
6: On doit parler d'une nouvelle problématique aujourd'hui, en 2026.
5: La société évolue et la présence des réseaux sociaux et de l'influence de ces réseaux sociaux, quels qu'ils soient, sur quelques thèmes que ce soit d'ailleurs, elle est marquante, elle est claire. On consomme 1, 2, 3, 4 heures de ces réseaux sociaux par jour. Et pour ces plus jeunes, notamment les garçons, qui sont visés par les men-influencers, ça veut dire ces hommes qui essayent souvent de faire de l'argent sur une vision soi-disant idéale, est fantastique, d'une masculinité hyper stoïque, hyper dure, et bien ces jeunes garçons, s'ils restent 2-3 heures chaque jour là-dessus, ben, on ne peut pas ne pas réaliser qu'il y a une vraie influence, qu'ils peuvent être influencés dans leur façon de voir le monde. Et donc c'est à ça qu'il faut être attentif en tant qu'adulte, parent, professionnel, enseignant, enseignante, et bien de les accompagner pour pouvoir les ouvrir à d'autres types de masculinité et pas tout d'un coup se cantonner à cette masculinité qui est la plus visible et celle qui s'impose beaucoup sur les réseaux sociaux.
6: Est-ce que c'est une problématique qui est très présente aujourd'hui en Suisse?
5: Elle est présente partout en Suisse. Il y a un lien avec la consommation quotidienne de ces images, de ces influenceurs qui développent en fait des tels discours. Donc il y a un lien avec ça. Donc on est tous sur Internet, on a tous des smartphones et donc c'est clair que c'est très présent, même si physiquement on a quelques mouvements masculinistes qui existent en Suisse romande, qui font des rencontres, qui organisent des choses dans la vraie vie. Mais la plupart du temps, c'est beaucoup autour des discours et des images.
6: Mais est-ce qu'on arrive à le quantifier aujourd'hui?
5: Non, c'est pas facile à quantifier. C'est comme l'idéologie radicale masculine, c'est aussi un nouveau pan. Il y a un risque de terrorisme qui a été identifié au niveau national par un plan d'action des autorités compétentes, la FEDPOL. Mais c'est très difficile, même si on arrive à identifier les profils, c'est très difficile de pouvoir quantifier en fait le nombre de personnes qui sont actives.
1: C'était Gilles Crétenant, responsable de Menkier Suisse Romande. Il était au micro de Mathieu Schaffner. Il intervenait d'ailleurs hier dans les classes de 11H de l'école secondaire de Tavannes pour sensibiliser les élèves à la montée du masculinisme. Vous retrouvez des informations et conseils sur menosphere.ch.

0: Mouhei de Lumineers pour vous aider à bien démarrer dans cette journée.
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2: C'est l'un des gros chantiers du projet Avenir Berne Romande, le futur centre administratif cantonal qui prendra place ici à Tavannes. Avec le départ de Moutiers dans le canton du Jura, Diana, l'établissement devra accueillir plusieurs services bernois.
0: Oui Sven, mais depuis l'achat de l'ancienne usine Tavannes Machine, les mauvaises surprises s'accumulent. Problèmes de statique, évacuation du bâtiment et désormais présence de chrome 6, une substance toxique. Alors où en est réellement le chantier aujourd'hui? On fait le point avec la chargée de communication des chantiers Avenir Berne Romande. Bonjour Sophie Ménard.
3: Bonjour Diana.
0: Tout d'abord, est-ce que les travaux ont déjà pu commencer à la Tavannes Machine?
3: Oui, ils ont commencé depuis 18 mois.
0: Et puis, qu'est-ce qui s'y passe concrètement?
3: Alors, si vous passez devant, on le verra. On déconstruit l'intérieur. On a enlevé tout ce qui s'y trouvait. Donc, il y avait des parois, il y avait des habillages de sol. Et puis, en ce moment, l'entreprise est en train de creuser et de créer des fondations qu'il n'y avait pas, avec des pieux qui vont jusqu'à 20 mètres de profondeur. 300 pieux qui sont mis dans le fond pour consolider le bâtiment.
0: Donc c'est un gros chantier qui est en cours. Fin 2024, le bâtiment a dû être évacué en urgence à cause de problèmes de statique. Qu'est-ce qui n'allait pas exactement dans ce bâtiment?
3: Alors les questions de statique, ce sont des questions qui sont complexes. Un bâtiment peut avoir des problèmes de statique pour plusieurs raisons. Et ici en fait, il faut comprendre que les analyses, il y a eu 2 ans d'analyse qui ont montré que le bâtiment, la qualité du béton n'était pas homogène. Ça veut dire que le bâtiment ne se tient pas lui-même et on ne peut pas compter sur la qualité ni la force du béton pour tenir le bâtiment ensemble. Donc c'est le béton qui n'est pas homogène et qui arrive un peu au bout de ses 100 ans de vie.
0: On parle maintenant de chrome 6, une substance hautement toxique qui a été découverte dans la structure du bâtiment. Ça, c'est quoi exactement?
3: Alors, en faisant ces analyses, justement, pour voir la qualité du béton, effectivement, le chrome 6 est apparu. Le chrome 6, c'est en fait une réaction chimique naturelle qui se fait au moment de la formation du béton. Donc, à l'époque où il n'y avait pas de normes, on n'a pas fait attention, on ne faisait pas attention à cela. Aujourd'hui, c'est la poussière de ce béton qui est hautement toxique. Donc, le chantier, on va dire, doit se faire sous haute protection, aération, équipements spéciaux, etc. Mais lorsque le chrome 6 est stable dans les murs d'un bâtiment, il ne pose pas plus de problèmes.
0: Mais là, dans cette situation, pourquoi cette substance, elle complique le chantier?
3: Alors, elle ne la complique pas, puisque en fait, depuis le début, même sans avoir d'informations sur le taux de chrome 6, de toute façon, pour prendre les précautions nécessaires, les équipes travaillaient déjà avec l'équipement nécessaire. Donc, on ne peut pas dire que ça complique le chantier.
0: Ce chantier, n'empêche qu'il réserve quand même pas mal de mauvaises surprises. Est-ce qu'il y a eu un moment où le canton de Berne ne s'est pas demandé s'il fallait peut-être pas revoir entièrement le projet ?
3: D'un point de vue de la construction, pas, puisque de toute façon, c'est un bâtiment qui a les bons volumes, qui est bien situé dans la région Grand Chasseral et qui est adapté pour accueillir les administrations qu'on a souhaité lui attribuer. Donc, d'un point de vue de la construction, non, à aucun moment, l'Office des immeubles et des constructions s'est dit, ou le gouvernement s'est dit, on doit trouver une autre solution. C'est un bâtiment qui est adapté.
0: Ces imprévus techniques ont évidemment un impact direct sur la facture du chantier. Le canton demande désormais plusieurs dizaines de millions de francs supplémentaires. Sophie Ménard, on va en parler dans un instant. Ce sera juste après Coldplay.

0: We Pray, c'était Coldplay avec sa bande Little Sims, Eliana et Tini.
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2: Diana, le chantier de la Tavan Machine ne présente pas seulement des défis techniques, il provoque aussi des tensions politiques.
0: Oui, après les 60 millions de francs déjà validés, le canton de Berne demande un crédit complémentaire. On est toujours en compagnie de la chargée de communication des chantiers à venir Berne romande pour y voir un peu plus clair. Sophie Ménard, le canton demande un crédit additionnel de près de 38 millions de francs. Comment on en arrive à un tel montant ?
3: Alors, lorsque le premier crédit a été attribué à Tavan Machine, il était aussi question que l'on construise un centre justice et police à Reconvilliers, également d'un montant de 60 millions. Or, entre-temps, les directions politiques ont changé, puisqu'on a décidé finalement, pour des raisons budgétaires, de ne pas construire ce centre justice et police à Reconvilliers et de faire des économies en renonçant à ces 60 millions. Et à ce moment-là, on savait bien évidemment qu'il faudrait loger la justice et la police dans des bâtiments adéquats et qu'il allait falloir de toute façon avoir un crédit supplémentaire déjà à la base pour Tavan Machine. Donc effectivement, la première raison qui fait que on demande un crédit supplémentaire, c'est qu'à pour des coûts d'environ 22 millions, il y a eu ce changement de réaffectation de Tavan Machine et finalement qui devient aussi le centre justice et police.
0: Et dans ce montant, environ 11 millions sont liés aux problèmes de structure et aux substances toxiques. Est-ce que ça veut dire que ces coûts-là, ils étaient impossibles à anticiper ?
3: Alors effectivement, le deuxième gros point, c'est l'état du bâtiment. Donc le bâtiment a été acheté en ayant connaissance de cause de son mauvais état général, on va dire. On avait connaissance de ce qui était visible. Or, la statique, pour avoir une vision précise de l'état du béton, de la qualité du béton, il s'agit de faire des forages tous les, je ne veux pas dire tous les 50 cm dans le sol, mais presque, ce qu'on ne fait pas quand le bâtiment n'est pas à nous ou quand il y a des locataires à l'intérieur. Donc en fait, il a fallu 2 années d'expertise pour connaître précisément la qualité du béton pour pouvoir y répondre. Et bien évidemment, ce sont des informations que l'on n'a pas pu avoir avant. On avait une certaine information, mais pas le détail. Et maintenant, on a une vue plus précise des informations. Effectivement, avec un coût de 11 millions supplémentaires. Oui.
2: Sophie Ménard, certains élus parlent d'un projet qui pourrait devenir un dérapage financier ou conduire à une perte de contrôle. Est-ce que vous comprenez ces inquiétudes ?
3: Alors en fait, ça c'est une prise de position politique. Moi, je ne vais pas répondre en termes de politique. Si on regarde la facture et si on lit le dossier qui est à disposition de la population, d'ailleurs, sur Internet, on comprend finalement qu'on doit loger la justice et la police quelque part et qu'on a besoin d'un crédit supplémentaire. Donc, disons, cette dérive, ce que l'on lit comme étant une dérive ou ce que certains appellent une dérive, c'est en fait cette augmentation de budget, mais augmentation nécessaire par le changement d'affectation et par le mauvais état du bâtiment.
0: Si le nouveau crédit est validé par le Grand Conseil lors de la session de septembre, quand est-ce que le chantier du futur centre administratif de la Tavan Machine sera-t-il enfin terminé ?
3: 2028, depuis longtemps, depuis qu'on sait qu'il y a cette nouvelle réaffectation, le calendrier c'est 2028 et c'est finalement ce qui nous tient et pour l'instant il n'y a rien qui fait dire que ça va être autrement. Donc okay. Malgré les questions de statique que maintenant on a résolu en choisissant finalement une solution hybride qui sera la moins chère des solutions pour reconstruire la solidité du bâtiment en refaisant 2 dalles sur 3 dans le bâtiment.
0: Sophie Ménard, je rappelle que vous êtes chargée de communication des chantiers du projet Avenir Berne Romande qui, donc à la Tavan Machine, doit devenir le futur centre administratif, judiciaire et policier du Jura bernois. Un grand merci de nous avoir accordé ces quelques minutes.
3: Merci.
0: On vous souhaite une très bonne journée.
3: Merci, pareillement.
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0: Les démons des Imagine Dragons à 8h12.
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0: Laurine, qui avait marqué l'Eurovision 2023 avec son titre Tattoo, qui lui a offert la victoire cette année-là. L'Eurovision, c'était le week-end dernier d'ailleurs, Sven, je ne sais pas si vous aviez suivi.
1: Rien du tout.
0: Rien du tout. Et ben, cette année, sachez que c'est la Bulgare Dara qui est ressortie gagnante de la 70e édition du concours de la musique avec la chanson Bangaranga. Je ne sais pas si vous l'avez entendu, si vous l'avez vu passer quelque part. C'est un titre assez entraînant, je dois dire. Pas dans mes favoris, personnellement, mais visiblement dans les favoris. Beaucoup de monde, hein, parce qu'elle a cartonné avec, quand même plusieurs centaines de points, passé 300. Donc, bravo à elle.
1: Eh ben, joli coup et... On espère que ça puisse lui ouvrir plein de belles grandes portes pour la suite de sa carrière. 8h17, tout juste à l'horloge.
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0: La chanteuse américaine Gracie Abrams prépare la sortie de son prochain disque, Sven.
1: Ouais, c'est le 17 juillet que nous pourrons profiter de son album Daughter from Hell. D'ici là, l'artiste de Los Angeles en a ouvert le chemin avec la sortie du nouveau Hit the Wall, un premier extrait sur lequel elle se compare à un Slipknot qui déclare qu'elle est à la fin de chaque relation qu'elle n'a jamais commencé. Elle espère trouver cette personne, d'ailleurs, qui restera malgré sa vie chamboulée. Tout ça sur une production plutôt décontractée. C'est tout nouveau. Voici Hit the Wall par Gracie Abrams.
0: Hit the Wall, c'était la nouveauté musicale de ce mercredi matin en compagnie de Gracie Abrams. Il est 8h21.
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1: 90 appartements, des surfaces de vente, des locaux commerciaux et un extérieur vert et convivial. Diana, la construction d'une nouvelle Migros dans le quartier de Madrech à Bienne commence à prendre forme.
0: Elle était présentée hier, entièrement financée par la caisse de pension Migros. Le projet immobilier se monte à environ 50 millions de francs. Ce complexe commercial et résidentiel permettra à la ville de Bienne de revitaliser le quartier de Madrech, d'après la maire Glenda González-Bassi. Elle présente le concept de cette nouvelle construction.
3: Ce projet s'appelle Janus parce que, en fait, il a deux visages. D'un côté, sur la route de Bruxelles, c'est un visage assez urbain avec une façade qui reflète finalement un immeuble assez dense. Et de l'autre côté, c'est un visage plus convivial où on a les espaces ouverts et les espaces publics avec des jardins et des zones de terrasses. C'est vraiment cette dualité qui a plu et qui a convaincu aussi le jury dans la proposition.
4: Ce bâtiment, donc, avait déjà avant 13 appartements. Là, on parle de 90 habitations. Comment on fait pour passer de 13 à 90 appartements?
3: C'est tout l'enjeu et le défi maintenant de ce projet, c'est-à-dire qu'on va devoir rehausser le bâtiment, on va optimiser parce qu'on est dans une logique aussi de densification vers l'intérieur et ça correspond tout à fait à la stratégie de développement urbain de la ville. Et le fait de rehausser le bâtiment exige que nous changions la zone de planification obligatoire parce qu'on est dans une zone ZPO appelée et là nous devons justement abroger la zone qui avait été édictée en 1976, qui a permis la construction du bâtiment existant pour pouvoir autoriser le fait d'élever le bâtiment à venir. Et c'est pour ça qu'on ira devant le peuple avec la proposition et un message justement pour changer de zone de planification.
4: En cas de refus, que ce soit dans la modification de cette réglementation par le conseil de ville ou par la population au mois de septembre, qu'est-ce qui se passerait? Est-ce qu'on annule tout le projet?
3: Non, alors le projet, il n'y a pas lieu de l'annuler étant donné qu'il y a un besoin avéré et nous aussi en tant que ville, on tient absolument à ce qu'il y ait ce centre d'achat qui reste ici au cœur de Madrech. Si par malheur ça devait être refusé, ce que je ne pense pas et ne souhaite certainement pas, il faudrait revoir le projet, j'imagine, en première priorité.
1: C'était la maire de Bienne, Glenda González-Bassi. Elle répondait à Estelle Herman. En cas de oui au projet de la part du conseil de ville le 4 juin et des Biennois le 27 septembre, l'étape suivante concernera l'élaboration du projet de construction et la déposition de la demande de permis de conduire. Les travaux ne débuteront pas avant l'été 2028.
0: La Cosa, c'était Eros Ramazzotti.
1: Il est 8h passées de 41 minutes, on est mercredi, c'est le milieu de la semaine, et du coup ça veut dire qu'on parle d'histoire de la région, et ça se passe en compagnie d'Olivier Zano.
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5: 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Pas facile d'être un bon voleur et de disparaître dans la nature sans laisser de traces. Quoique, fut un temps, c'était quand même compliqué de pister les coquins. Pas de photos, pas d'internet, pas de traces de transactions bancaires, rien ou pas grand-chose. Il suffisait aux malhonnêtes de s'exiler à l'étranger pour couler de paisibles jours. C'est du moins ce que pensait Achille Grosjean. En 1882, Achille Grosjean est huissier du tribunal du district de Courtelary. Le 28 mars, le bonhomme disparaît de la circulation. Il se volatilise. On apprend qu'il a détourné des fonds pour quelques milliers de francs.
6: Mon intérêt à moi, c'est d'empêcher cette canaille de filer, non ? Voulez-vous qu'il aille ?
5: Eh bien, notre Achille se rend au Havre. Il embarque sur un voilier direction l'Argentine, son futur paradis. C'est du moins ce qu'il croyait. Une indiscrétion permet aux autorités suisses de connaître sa destination et d'avertir le consul à Buenos Aires. Grosjean pose un pied sur le sol sud-américain et la police lui tombe dessus.
7: On l'enferme tout seul dans un cachot.
5: Il faut bien se rendre compte de la formidable évolution du monde en cette fin de 19e siècle, hein, ce qui a permis l'arrestation d'Achille Grosjean. L'Argentine est avertie par voie de télégramme. Le système est déjà bien établi sur terre ferme en 1882, mais il venait de se développer en mode sous-marin à travers l'Atlantique, hein, des kilomètres de câbles épais pour transmettre le signal.
8: C'est un prototype dérivé de la technologie à neutrons.
5: Le message est parti de Courtelary pour Berne, puis Paris, peut-être Lisbonne, avant de traverser jusqu'en Amérique du Nord, de longer la côte jusqu'à Buenos Aires. Des lignes souvent privatisées, ce qui explique le coût invraisemblable du message. 1500 francs de l'époque. On parlerait aujourd'hui de dizaines de milliers de francs. Tout ça pour envoyer quelques mots.
9: Je me demande si ça vaut la peine. Hein.
5: Ben, faut croire que oui, la presse régionale applaudit la démarche des autorités suisses. On y voit un signal important qui indique aux voleurs qu'il n'existe pas d'asile pour eux. Achille Grosjean n'était pas un grand délinquant, mais il est devenu un exemple.
10: Il n'y en a qu'un, il faut que ça tombe sur moi.
5: Le filou aura passé 4 mois dans les geôles sud-américaines avant d'être relaxé malgré les demandes d'extradition. On pensait ne jamais le revoir, mais fauché comme les blés, il s'est pointé en septembre de la même année à Courtelary pour se rendre à la police. Il sera condamné à 8 mois de détention dans une maison de correction. Ouais, seulement 8 mois. Tout ça pour ça.

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1: Mystical, Magical, Benson Boone à l'instant.
0: 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Notre sondage de la semaine s'intéresse à ces grandes entreprises qui réclament des frais à leurs clients pour l'envoi de factures papier. On aimerait savoir ce que vous en pensez. Pour l'instant, vous êtes la majorité. 54% à nous dire être contre. Le client n'a pas à payer pour recevoir sa propre facture. À l'inverse, vous n'êtes que 4% à être pour. Cela encourage à réduire le papier et tout est plus facile en ligne.
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0: Marine pour nous accompagner en musique sur ce début de journée avec Ma Faute sur les coups des 6h11.
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2: On prend tout de suite la direction de notre jeu de la matinale. Notre cagnotte continue de gonfler. Elle se situe aujourd'hui à 320 francs de cadeaux. Alors on verra aujourd'hui si on arrive à se rapprocher un peu plus de l'origine de notre son. Écoutez bien ça.
0: Je rappelle que ce n'est pas le bruit du fait de gratter les vitres de la voiture quand il y a du givre. Ce n'est pas non plus le bruit qui est fait quand on manipule et qu'on coupe des oignons. Ce n'est pas ouvrir des rouleaux d'attrape-mouche. Ce n'est pas le fait d'utiliser un sac de frappe, de taper dans un punching ball. Ce n'est pas une machine à écrire. Et ce n'est pas non plus le fait de brasser des cartes ou de faire défiler les pages d'un calendrier. Alors qu'est-ce que c'est que ce son? Ce sera à vous de nous le dire. Tout à l'heure, on va jouer juste après les infos. Faute 7 heures.

0: My Immortal, c'était Evanescence. On va s'intéresser tout de suite à des petits animaux trop mignons. Et puis, il y a un autre
1: individu
0: très mignon qui va arriver tout à l'heure. Damiano David.
1: The First Time, c'est la chanson qui va nous livrer ce plus gros animal, paraît-il tout mignon aussi. Il est à 6h passées de 17 minutes, pile poil maintenant.
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1: Quand vous parliez de petits animaux tout mignons, ce sont des canetons qui sont bien en forme et qui profitent de la quiétude du Siki Park à Crémines.
0: Oui, rappelez-vous, il y a un peu moins de 10 jours, la police cantonale jurassienne a réalisé un sauvetage un peu particulier sur la 16. 9 canetons ont pu être évacués de l'autoroute, mais leur mère a eu moins de chance. Arrivés le jour même dans le parc de sauvetage animalier de Crémines, ils ont été pris en charge par une canne sauvage. Kim Herzog, chef soigneuse au Siki Park.
3: On a une canne qui vient chaque printemps chez nous poser ses œufs ici, et puis automatiquement les petits canetons de elle sont aussi dans nos traitants, qui fait que chaque année on a la chance de pouvoir compter sur elle parce qu'elle adopte aussi des canetons qui sont orphelins, qui ont perdu leur maman.
0: C'est déjà arrivé souvent qu'elle en adopte?
3: Ça arrive chaque printemps pratiquement, ouais.
0: Vous avez mis les petits canetons dans l'eau quand ils sont arrivés et tout de suite ils sont allés vers elle et elle est allée vers eux?
3: Alors j'ai cherché où c'est qu'elle était, parce que c'est vrai que durant la journée des fois elle se cache, des fois elle les réchauffe, donc qui fait qu'elle est sous les herbes, sous les buissons, puis on la voit pas. Donc d'abord on a dû la chercher. Et puis après, on l'a vu arriver, elle avait ses canetons avec. Les 9 canetons qui étaient dans la caisse, ils étaient automatiquement en train d'appeler. Et pour elle, c'était directement l'alarme. Il y a des canetons. Elle est venue au bord, je les ai mis dans l'eau, elle les a directement pris avec. Et puis ils sont partis tous ensemble, comme une grande famille.
0: On en a beaucoup parlé de ces petits canetons. Est-ce que des gens essayent de venir les voir?
3: Oui, alors j'ai entendu des visiteurs dire « Ah, c'est les petits canetons de l'autoroute !» Donc oui, il y a des personnes qui viennent les voir, ouais. C'est une histoire qui est allée assez loin, ouais.
0: De participer à ce genre de sauvetage, ça permet aussi aux gens de se rappeler qu'il y a le Siki Park qui est là.